Et nous ouvrons votre premier volet du service public avec les avis de décès. Ses enfants, Jacqueline, Gardien, Sylvia, Camidjo, Marie-Hélène, Toukiman, Madeleine, Alain, Rosselina, Tardjo, Rouard, Désiré Tardjo, Sorangat, Rosemé Tardjo, Sotesse, Marina Rousier. Ses petits-enfants, arrière-petits-enfants et arrière-petits-enfants. Les familles Soerko, Dikromo, Darjana. Ont la douleur de vous faire part du décès de Madame Soero Dikromo-Paquerette, veuve Tardjo, survenue à son domicile le 2 octobre 2026. La date, l'heure et lieu des obsèques vous seront communiqués ultérieurement. On nous prie de vous annoncer le décès de Madame Soero Dikromo-Paquerette, veuve Tardjo, survenue à son domicile le 2 octobre 2026. La date, l'heure et lieu des obsèques vous seront communiqués ultérieurement. Avis de décès au grand chef évanessier Waemunema Boulin, au clan Api Angadrou, aux familles William Passin, aux familles Gop Fenepèd, aux familles Gop Janine, aux familles Ino Maja, aux familles Boulin, aux familles Pépé, les clans Apicho, Apikaï, Nalapa, Amelewedj, aux familles Sélé, Amelek, à Louis Paque et aux familles Ilengo, Mahen, ainsi qu'à la tribu de Tchaput, à l'ensemble des proches liés directement.

Moins directement à la famille Gop Iwat. Nous avons l'immense tristesse de vous annoncer le décès de M. Gopin Jean-Gabriel Gop Iwat, survenu le vendredi 2 octobre 2026 à Nouméa, à l'âge de ses 54 ans. Les veillées se feront du mercredi 7 au jeudi 8 octobre à la morgue municipale de Nouméa de 8h à 19h30. Son corps sera rapatrié le vendredi 9 octobre 2026 par le Betit Show. Ses obsèques auront lieu à Lifou le samedi 10 octobre 2026 à la tribu de Mou. Et c'est un avis de décès signé de M. Chaud André Gop Iwatanou. On nous prie de vous faire part du décès de M. Gopin Jean-Gabriel Gop Iwat, survenu le vendredi 2 octobre 2026. Les jours de veillée et de coutume se dérouleront le mercredi 7 octobre, jeudi 8 octobre à la morgue municipale de Nouméa de 8h à 19h30. Le corps sera rapatrié le vendredi 9 octobre 2026 par le Betit Show. Les obsèques auront lieu à Lifou le samedi 10 octobre 2026 à la tribu de Mou. Et c'est un avis de décès signé de M. Chaud André Gop Iwat Tahanou. On nous prie de vous faire part du décès de Mme Karaskoza Simone, née Ménard, survenue le mardi 29 septembre 2026, dans sa 103e année. Une veillée se déroule le lundi 5 octobre à partir de 16h jusqu'à 20h. Notre veillée reprendra le mardi 6 octobre à partir de 9h du matin. Et la cérémonie religieuse sera célébrée en la chapelle du centre funéraire mardi 6 octobre à 14h15, suivie de la crémation à 15h au centre cinéraire de Nouméa. Seules les fleurs fraîches seront acceptées. On nous prie de vous annoncer le décès de Madame Karaskoza Simone, née Ménard, survenue le mardi 29 septembre 2026, dans sa 103e année. Une veillée va se faire ce lundi 5 octobre de 16h à 20h, reprendra mardi 6 octobre à partir de 9h du matin. La cérémonie religieuse sera célébrée en la chapelle du centre funéraire de Nouméa le mardi 6 octobre à 15h15, suivie de la crémation à 15h au centre cinéraire de Nouméa. Seules les fleurs fraîches seront acceptées et c'est un avis de décès signé de la famille. Son épouse Pascal Moglia, Thomas et Sarah Le Cam, ses enfants de cœur Annie et Alain, sa sœur et son frère Jacqueline, sa maman, ont l'immense tristesse de vous faire part du décès de M. Philippe Petrou, dit Filou, survenu le 30 septembre 2026. Une veillée se fait à la morgue de Nouméa de 13 à 20 heures ce lundi 5 octobre. Notre veillée aura lieu le mardi 6 octobre de 7h à 8h du matin. La cérémonie religieuse sera célébrée à 8h en la chapelle du centre funéraire. Une crémation aura lieu à 12h dans la plus stricte intimité familiale. Selon les volontés de la famille, il n'y aura ni condoléances, ni couronne. Une rose seulement pourra être déposée en son hommage. On nous prie de vous annoncer le décès de M. Philippe Petrou, dit Filou, ancien combattant, survenu le 30 septembre 2026. Une veillée se fera ce lundi 5 octobre de 13 à 20h, reprendra le mardi 6 octobre de 7h à 8h du matin. Une cérémonie religieuse sera célébrée en la chapelle du centre funéraire. La crémation se tiendra à 12h dans la plus stricte intimité familiale. Et selon les volontés de la famille, il n'y aura ni condoléances ni couronne. Seule une rose pourra être déposée en son hommage.

Et nous poursuivons cette fois-ci avec la lecture de vos communiqués en raison du niveau actuellement très bas des captages. Le maire de la commune de Canala invite l'ensemble de la population à adopter dès à présent une consommation d'eau raisonnée et responsable. L'eau, souligne le premier magistrat de la commune de Hlinchu, est une ressource essentielle et précieuse. Et en cette période de faible disponibilité, chaque geste compte pour préserver les réserves et garantir l'approvisionnement de tous. La commune de Canala appelle à chacun à réduire sa consommation d'eau au quotidien, d'éviter de laisser couler l'eau inutilement, de vérifier régulièrement les installations et réparer rapidement les fuites, limiter les usages non essentiels de l'eau, éviter le gaspillage, notamment pour le lavage des véhicules, l'arrosage des jardins et des terrains, adopter de manière générale les bons gestes permettant de préserver cette ressource. La mobilisation de chacun est nécessaire afin de préserver les réserves disponibles et maintenir l'alimentation en eau auprès de la population. Selon l'évolution de la situation, excusez-moi, des mesures de restriction des usages et des coupures d'eau pourront être mises en œuvre dans les secteurs les plus exposés. Monsieur le maire remercie l'ensemble des administrés pour leur compréhension, leur vigilance, leur engagement collectif en faveur d'une gestion responsable de l'eau.

Et la province Nord informe la population de la commune de Poney-Riouin, de l'organisation des soins infirmiers dans la commune de Poney-Riouin, donc du 5 octobre au 30 octobre inclus, les consultations médicales et soins infirmiers se font en matinée sans rendez-vous et en après-midi uniquement sous rendez-vous. Les autres activités sont maintenues aux horaires habituels d'ouverture. Les urgences ne seront pas assurées en dehors des heures d'ouverture et en cas d'urgence, veuillez contacter le SAMU, le centre 15, numéro gratuit, contactez le CMS 47 75 30 47 75 30 pour tout complément d'information. La province Nord appelle la population à la prudence et à la vigilance, et c'est un communiqué qui est signé de Madame Valentine Eurisouquet, et c'est avec ce communiqué que nous allons refermer ce deuxième volet avec les avis et communiqués. Dans quelques instants, le retour à la musique.

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On vous donne l'heure, il est 11h30. Les grandes lignes de votre édition de 12h, Vanuatu recadre sévèrement Nicolas Metzorf. L'opposition dénonce un ton colonial et exige un respect total de la souveraineté pacifique. Social, quartier mineur toujours en chantier. FO Justice dénonce des conditions de travail indignes au centre pénitentiaire de Nouméa. Autre titre, retour dans notre journal sur la foire agricole de Tio qui s'est déroulée ce week-end. Forum féministe du Pacifique à Fidji en septembre, l'UFO a participé à la poursuite du travail maintenant le défi pour les femmes au pays. Et rendez-vous en province nord à Pointe-Diouémian, l'association Napo Kendia à Mounteye, notre pays, organise une journée le samedi 10 octobre à la maison commune de Tiwaka afin de mettre à l'honneur les produits phares de la commune, le café, cacao et la vanille. Des titres que vous allez retrouver à 12h, je vous le disais, après une pause de publicité.

Voilà une chanson écrite en 1995 sur l'album History. La chanson connue sous le nom provisoire What About Us est en réalité Earth Song. Une chanson qui parle de l'écologie de la nature. Michael Jackson qui dénonçait alors la déforestation massive, la pollution de l'air et des océans, la cruauté envers les animaux, les ravages de la guerre et l'appel à la responsabilité en répétant de manière successive « Qu'en est-il de nous ? Que va-t-il advenir de nous dans les années qui vont suivre ?» Allez, de la soul et de la funk, on passe au blues avec ZZ Top.

0: Et on est bien sur Radio Jido. Merci à vous toutes et à vous tous de nous avoir suivis jusque-là. Dans quelques instants, le journal complet de la mi-journée. Et c'est donc un journal présenté par deux voix. Avec Taliaou Vaïsala et Romain Mehoun pour la rédaction. Et pour le journal complet de 12h. Bonne fin de matinée, la pub.
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4: Amis auditeurs, bonjour, merci d'être avec nous pour notre édition de la mi-journée. Bienvenue à celles et ceux qui viennent de se caler sur la RDK. Pour commencer notre journal, le Vanuatu recadre sévèrement Nicolas Mézorva. Avec moi aujourd'hui, donc, nous serons avec Tali. Tali, bonjour. Quelques précisions avec vous.
5: L'opposition dénonce frontalement les propos du député français Nicolas Mesdorf, accusé d'avoir adopté un langage colonial et méprisant envers l'État vanouaté. Pour Port-Vila, la ligne rouge est franchie. L'opposition exige désormais que Paris se désolidarise officiellement de ses déclarations, qu'elle considère comme indignes d'un représentant de la République française. Les précisions de Naeda Ouamaï.
6: En effet, voici donc un communiqué de presse de l'opposition en réponse officielle aux déclarations incendiaires de Nicolas Mesdorf, membre de l'Assemblée nationale française. Je cite « L'opposition de la République de Vanuatu condamne avec la plus grande fermeté la lettre profondément offensante, paternaliste et d'une arrogance inacceptable adressée par le français Nicolas Mesdorf au premier ministre du Vanuatu. Les déclarations de M. Mesdorf révèlent une profonde immaturité politique. Au lieu de pratiquer la diplomatie sérieuse et respectueuse du droit que l'on est en droit d'attendre d'un représentant élu, il a eu recours à des moqueries puériles et à des clichés coloniaux dépassés. Son choix de désigner notre nation souveraine par son appellation de l'époque coloniale, le condominium des Nouvelles Hébrides, n'est pas de la satire. C'est une insulte directe et délibérée à la dignité, à l'histoire et à la souveraineté de notre peuple. Je cite toujours ce communiqué. À titre de comparaison, la République de Vanuatu célèbre avec fierté ses 46 années d'existence depuis qu'il s'est affranchi de la domination coloniale franco-britannique. Le 30 juillet 1980, Vanuatu s'est affirmé comme une nation indépendante et souveraine. Depuis près d'un demi-siècle, nous conduisons notre destin avec dignité. Quelles que soient les divergences politiques pouvant exister au sein de notre Parlement, qu'il n'y ait aucun doute sur la question de notre souveraineté nationale et de la dignité des peuples du Pacifique. L'opposition du Vanuatu défendra sans hésitation le statut de notre République. L'arrogance de M. Mesdorf est aggravée par l'hypocrisie de sa propre situation politique. Il s'exprime depuis une position d'autorité en Nouvelle-Calédonie. un territoire qui, malgré les débats internes en cours, demeure fondamentalement sous souveraineté française. Qu'un élu supposé d'un territoire dépendant porte un jugement sur l'autonomie économique d'une nation pleinement indépendante relève du comble de l'illusion politique. Je cite toujours ce communiqué, « Monsieur Metzorf ferait mieux de se concentrer sur les profondes divisions internes et les dépendances structurelles de sa propre circonscription plutôt que de projeter des fantasmes coloniaux d'un autre âge sur ses voisins souverains. Sa contre-proposition moqueuse consistant à louer les îles du Vanuatu à la France sous prétexte de fournir des infrastructures révèle une mentalité choquante et archaïque. C'est une vision qui considère encore les nations indépendantes du Pacifique non comme des partenaires égaux sur la scène internationale, mais comme des dépendances coloniales auxquelles il conviendrait de faire la leçon. En outre, ces tentatives d'utiliser la géopolitique régionale comme sujet de plaisanterie, tout en se moquant de notre vulnérabilité face aux cyclones liés au changement climatique, sont indignes de quiconque prétend représenter le peuple par un mandat électif. En définitive, ce sont les propos mal avisés de personnes telles que M. Metzorf qui ne font que renforcer l'engagement inébranlable du Vanuatu à soutenir et promouvoir l'indépendance totale de nos frères et sœurs de Kanaky. M. Metzorf oublie sa place dans l'histoire et dans la géographie. Il est étranger à la terre, même qu'il prétend représenter. La Kanaky appartient au peuple canadien, ne saurait effacer la profonde solidarité mélanésienne qui unit le Vanuatu à sa lutte pour l'autodétermination. En exposant sa vision archaïque, il n'a fait que renforcer la détermination du Vanuatu à voir émerger un Pacifique entièrement libre et indépendant, débarrassé de toute ingérence paternaliste héritée de

0: prestige européen. Le Vanuatu a constamment utilisé les voies du droit international et de la diplomatie, notamment au sein des Nations Unies, pour faire valoir légitimement ses revendications coutumières sur les îles Matthew et Inter. Je cite toujours ce communiqué de Ismaël Kalsakaou. Si la France ou ses représentants sont incapables de pratiquer une diplomatie mature et respectueuse du droit, ils devraient s'abstenir de recourir aux insultes. Nous appelons l'ambassadeur de France au Vanuatu ainsi que le gouvernement de la République française à se désolidariser officiellement des propos incendiaire de M. Metzorf. Il est impératif que M. Metzorf présente des excuses inconditionnelles au gouvernement et au peuple de la République de Vanuatu. L'époque où les puissances européennes dictaient leurs conditions et tournaient en dérision la souveraineté des nations insulaires du Pacifique est révolue. Il est temps que M. Metzorf se familiarise avec les réalités contemporaines des relations internationales et traite la République de Vanuatu avec le respect qui lui est dû. Nous ne permettrons pas d'être éduqués par ceux dont l'appréciation de l'indépendance est juvénile. Fait de ce communiqué de M. Alatoï Ismaël Kalsakaou, membre de l'opposition de la République de Vanuatu, en réponse officielle aux déclarations incendiaires de Nicolas Metzorf, membre de l'Assemblée nationale française.
1: Et puis, à verser dans ce dossier le courrier du bureau du Premier ministre du Vanuatu, un courrier que nous avons reçu il y a près d'une heure de cela. En tous les cas, la lettre est écrite selon ces termes. Je cite, le gouvernement de la République du Vanuatu a pris connaissance d'une lettre circulant sur les réseaux sociaux datée du 1er octobre 2026, prétendument signée par Nicolas Metzorf, qui se présente comme député de l'Assemblée nationale française et adressée au Premier ministre du condominium des Nouvelles-Hébrides. Nous tenons, je cite donc, cette lettre, à préciser que cette lettre n'a été officiellement reçue ni par l'honorable Premier ministre Jotam Napat, ni par le bureau du Premier ministre, par quelque canal diplomatique officiel que ce soit. En raison de son temps insultant, néocolonial et moqueur à l'égard du Vanuatu en tant qu'État souverain, le chargé des relations publiques a pris la liberté d'y répondre. Le gouvernement du Vanuatu ne souhaitant pas et ne devant pas s'abaisser à accorder à une telle correspondance la dignité d'une réponse officielle du Premier ministre. Cette lettre, je cite, doit être condamnée avec la plus grande fermeté pour ce qu'elle est, une diatribe honteuse, raciste et néocoloniale qui n'a pas sa place au 21e siècle. Monsieur Metzorf devrait être rappelé à quelques faits fondamentaux. Le Vanuatu n'est pas les Nouvelles-Hébrides. Nous avons cessé d'être un condominium en 1980. Nous sommes devenus une nation souveraine, fière et indépendante par le sang, par la lutte et par choix. Nous avons choisi la liberté plutôt que la France. Continuer à nous appeler Nouvelles-Hébrides 46 ans plus tard n'est pas une erreur, c'est une insulte impérialiste délibérée. Cela démontre que vous n'avez jamais véritablement accepté notre indépendance. 2. Matthew et Hunters ne vous appartiennent pas. Ces îles font partie de notre territoire et de notre histoire, comme le reconnaissent pleinement nos frères du FNKS. Notre revendication coutumière n'est pas une initiative fraternelle, elle relève de notre histoire, de notre custom et de notre droit. Vos moqueries à l'égard de notre peuple, de notre économie et de notre monnaie, le Vatou, ne font que révéler votre propre arrogance coloniale. Vous moquez de notre PIB alors que votre propre économie demeure largement soutenue par des milliards d'euros provenant de Paris, tandis que la richesse du nickel, qui appartient légitimement à nos frères Kanak, est mal gérée et laissée à l'abandon. En 3, votre proposition illustre parfaitement ce qu'a toujours été le colonialisme. Une éducation gratuite, un système de santé de qualité, la nationalité française en échange de nos terres, de nos plages et de notre océan. En un seul paragraphe, vous avez décrit exactement pourquoi nos pères fondateurs se sont battus pour se libérer de votre domination. Vous pensez que nos terres et notre zone économique exclusives peuvent être louées comme de simples biens immobiliers et que notre peuple peut être acheté avec un passeport européen. Le Vanuatu n'est pas à vendre. Notre citoyenneté n'est pas un jeu de un sujet de plaisanterie. En 4, écrit encore le bureau du Premier ministre, ne nous faites pas la leçon sur la transparence financière, la gouvernance ou l'aide humanitaire. Ces critiques proviennent d'un député représentant un territoire dont les problèmes de mauvaise gestion financière et de corruption sont bien connus, où après 170 années de colonisation, les peuples autochtones de Nouvelle-Calédonie ne sont toujours pas maîtres de leur propre pays. Vous nous apportez une aide après un cyclone que vos politiques climatiques ont contribué à aggraver, puis vous attendez en retour gratitude et obéissance. Soyez parfaitement clair, le Vanuatu est une nation souveraine. Nous ne sommes pas une province française, nous ne sommes pas une expérience destinée à vos études, nous ne sommes pas un morceau de roche à exploiter au profit de vos entreprises. Si, comme vous le dites, l'Occident possède une montre, nous avons le temps et nous avons mis ce temps à profit pour nous libérer de ceux qui pensent encore comme vous. Votre lettre devrait être condamnée par la République française elle-même dans la devise figure sur votre en-tête liberté, égalité, fraternité, car vos propres propos ne reflètent aucune de ces valeurs. Votre lettre devrait être transmise au Forum des îles du Pacifique ainsi qu'au Comité spécial des Nations Unies sur la décolonisation comme preuve de la persistance d'une mentalité coloniale au sein de la représentation politique française. Fin de citation de cette communication ou de cette lettre du bureau du Premier ministre de la République du Vanuatu. Et puis parlons de ce forum du Pacifique, ou plutôt du forum féministe du Pacifique. Du forum féministe du Pacifique qui s'est déroulé donc en septembre dernier. En tous les cas, sachez que du forum, on passe à présent aux actions à mener maintenant ici au pays. Après les rencontres de septembre au Fidji, l'enjeu est désormais de traduire les recommandations et les engagements pris au niveau régional en un travail concret en Kanaky-Nouvelle-Calédonie. Parmi les priorités portée par le forum, renforcer les mouvements féministes, donner davantage de place aux femmes dans les espaces de décision, mais aussi préparer la relève en favorisant la transmission de savoir et des expériences entre les générations. Invité ce matin dans notre émission Enquête de société, Sonia Tonia de l'Union des femmes francophones d'Océanie de l'UFO revient sur les travaux à poursuivre ici au pays. Après ce forum, elle insiste notamment sur la nécessité de ne pas laisser ses recommandations sans lendemain et lance un appel aux jeunes générations pour prendre la relève et poursuivre le travail engagé par leurs aînés. On écoute Sonia Tonia.
2: Bien sûr que ce forum-là, il a rappelé les fondamentaux, c'est rappeler donc aux organisations des ONG qui étaient présentes de se ressaisir du CIDO, c'est le CEDEF, pardon. Convention pour l'élimination de toute forme de discrimination et de violences faites aux filles et aux femmes. Mmh. Okay. Donc cet instrument-là, UFO, donc l'Union des femmes francophones, a déposé donc en 2023, un rapport parallèle lors de l'examen de l'instance. De l'instance du CEDEF à la France. Donc tous les 3 ans, 4 ans, la France est examinée sur ce sujet-là. Et nous, le rôle des ONG, c'est de présenter donc des contre-analyses sur les rapports qui sont fournis dans ces instances. Du coup, donc le Forum des îles le Forum Pacifique Féministe Forum a recommandé donc à tous les ONG de renforcer ce dispositif. Lequel donc il a été confirmé dans la déclaration aussi du Women Deliver, c'est l'organisation mondiale des femmes qui replace cette convention internationale au centre des leviers de changement pour les femmes. Mmh. Donc nous, l'Union des femmes francophones, donc au mois de novembre, on organise une journée dédiée à cet instrument. Donc, on invitera donc les femmes à nous rejoindre pour comprendre de quoi il s'agit, qui décide, comment ça se passe et comment est-ce que cet instrument peut accompagner non seulement la société civile à agir pour le droit des femmes, mais aussi les gouvernements. parce que la Nouvelle-Calédonie, pour l'instant, n'est pas responsable juridiquement de, au niveau de la, la communauté internationale de cet instrument. Mmh. Et UFO donc plaide pour que nos dirigeants trouvent la solution juridique pour que, pour respecter donc cet engagement dans, vers lequel on va asseoir donc l'avenir de notre pays, parce que c'est un outil de justice.
3: Il y a un point qui ressort aussi dans ce forum, c'est aussi la transmission entre les générations. Est-ce que la relève est, est là?
2: Eh ben, on cherche la relève. Donc, je lance ici un appel. Je lance ici donc un appel. C'est sûr. Ce sont des secteurs qui sont pas. En fait, il y a beaucoup de bénévolat. On passe beaucoup de temps. On se donne pour les autres. Mais rassurez-vous, ça donne du sens à tout. Et comment dire, quand vous apportez un peu de bonheur à quelqu'un, ou vous apportez un petit peu de réconfort, c'est la plus grande satisfaction. Mais je demande donc aux femmes, aux filles, de plus s'engager dans le bénévolat, parce que ça renforce nos capacités aussi d'analyse, ça construit notre identité aussi. Et ça nous renforce. Puis les femmes kanak, on ne peut plus dire qu'elles sont muselées. Hein. Il y a 20 ans, elles étaient peut-être, ou 40 ans, elles étaient peut-être, on les entendait pas beaucoup. Aujourd'hui, donc, grâce au travail, et je saluerai encore donc les aînés, hein, qui ont construit toute cette liberté d'expression pour les femmes. Ah oui, il y a, comment elle s'appelle, Madame Ounei, qui a dit que tant que Kanaky ne sera pas libéré, aucune femme sera libre. Ça aussi, c'est fort, et ce sont des choses qu'il faut s'approprier pour agir là où on est, et puis faire avancer la cause de là où on est.
1: Voilà, c'était donc Sonia Tonia au micro de Maurice Boisman lors de l'émission Enquête de Société ce matin. La rediffusion, c'est après notre édition de la mi-journée. Et puis du social à présent, quartier mineur, toujours en chantier du côté du camp S. Force ouvrière justice dénonce des conditions de travail indignes avec vous, Thalie.
4: Au centre pénitentiaire de Nouméa, Efo Justice ne mâche plus ses mots. Depuis plus d'un an, le quartier mineur est coincé au milieu d'un chantier ouvert avec poussière, bruit, coactivité et outils qui traînent. Et pourtant, les jeunes ont été réinstallés dans ces locaux. Efo Justice parle des conditions de travail indignes, exige de la délocalisation immédiate du secteur, la transparence totale sur les diagnostics des matériaux et un calendrier clair de fin de travaux. Les précisions d'Emmanuel, agent pénitentiaire adhérent EFO Justice.
5: Bonjour, je m'appelle Emmanuel Soyaria, surveillant pénitentiaire affecté au quartier mineur. L'objectif de cette mobilisation est de faire comprendre, en fait, prendre conscience à tout l'ensemble en fait du personnel que on travaille dans des conditions très très désagréables. Qui pourraient nuire à notre santé, voire peut-être nous emmener à avoir des cancers un jour. Donc du coup, en fait, la mobilisation est surtout centrée sur la sensibilisation des agents, des familles, pour qu'on ne puisse plus faire perdurer en fait ce genre de choses. Surtout des conditions de travail, parce que on va pour bien établir la chose, c'est que nous, en fait, dans le quartier mineur, rien que dans l'ensemble de notre quartier, ça va faire bientôt depuis un an qu'on est en chantier, et qu'on continue en fait à travailler en même temps en fait que le chantier. Donc du coup, ça engendre des poussières, des nuisances sonores qui nous mènent en fait à de l'instabilité au niveau du travail. Si on doit être consulté, on ne peut pas nous interdire à consulter un médecin, en sachant en fait que justement quand on travaille dans des conditions justement qui sont hors contexte. Donc pour moi, par logique et puis pour faire en sorte que les autres aussi agents comprennent que notre santé est avant toute chose, en fait, la première des choses qu'il faut prendre en considération avant d'aller au travail.
1: Poursuivre notre journal, un rendez-vous du côté de Pointe-Dimié, l'association NAPOC de Amouteye. Notre pays organise une journée culturelle le samedi 10 octobre à la maison commune de Tiwaka, afin de mettre à l'honneur les produits phares de la commune, le café, le cacao et la vanille. Nous y reviendrons sur le sujet dans nos prochains rendez-vous Info. Retour sur ce qui se passait ce week-end avec la foire agricole de Thio, la 37e édition. Pour l'ancien maire de Thio, Jean-Patrick Toura, ces foires organisées dans les communes sont essentielles pour soutenir les producteurs, valoriser les savoir-faire locaux et encourager la population à consommer les produits du pays. Et à Thio, cette 37e édition met notamment

0: Les gens ils viennent aussi pour chercher des ignames pour replanter. Okay, c'est la saison des ignames. Et puis c'est un moment où on échange avec la population locale. Quoi, voilà. Donc c'est vrai que vu les problèmes qu'il y a dans le pays maintenant, chaque commune essaie de développer comme il peut son économie. Et donc nous à Thiou, c'est ça, c'est tous les événementiels qu'on a. On essaie de faire un par trimestre. Donc là c'est la foire. Et puis en fin d'année, il y aura la fête de la mer. Et puis voilà, d'autres fêtes que chaque tribu qu'on a initiée à faire des journées découvertes, plein de manifestations pour faire connaître la commune. Voilà. Et la commune, elle est située sur la côte est, un peu désenclavée. Donc si on veut faire venir les gens, il faut créer des événements. Et la foire fait partie de ces événements.
1: Jean-Patrick Toura, donc, l'ancien maire de Thiou, parmi les visiteurs de cette 37e édition. Joss Proust, créateur de contenu sur les réseaux sociaux, est venu à la rencontre des exposants et des artisans. Pour lui, les réseaux sociaux ont aujourd'hui un rôle à jouer. Permettre à nos producteurs, nos artisans et nos communes de faire connaître leur savoir-faire bien au-delà des foires et des marchés. Une visite numérique qui peut aussi contribuer à valoriser les produits locaux, la culture et celles et ceux qui les font vivre. Joss Proust, encore une fois au micro de Maurice Boima.
2: Je fais principalement des vidéos sur les réseaux tournées au niveau de la culture ou de l'entrepreneuriat en général. Et j'ai à cœur de justement mettre plus en avant tous ces personnes-là qui, avec ce savoir-faire très manuel, ici on est présent aujourd'hui à la foire sur Thiou, où justement on a l'occasion de rencontrer énormément de personnes qui ont justement ces dons. Et c'est littéralement, c'est ça mon but, c'est d'aider ces personnes-là à faire savoir. C'est quelque chose que je dis souvent, c'est à énormément de personnes qui passent beaucoup trop de temps sur leur savoir-faire et pas assez sur le faire savoir. Et c'est là où moi j'interviens parce que je peux venir justement faire le pont entre ces deux choses-là tout simplement pour que plus de personnes puissent les connaître et qu'il y ait plus de connexion et de communication entre les gens ou les institutions tout simplement.
3: Il y aurait des jeunes qui auraient aimé suivre ton parcours.
2: Et c'est ce que je dis souvent aux jeunes que je rencontre, c'est de trouver son pourquoi. C'est moi, mon pourquoi, c'est vraiment ça. J'ai à cœur de mettre en avant les gens. Et je vois même pas ça comme du travail, tu vois. Et si les personnes arrivent à trouver pourquoi on est dans ce monde, pourquoi ils veulent faire ce qu'ils veulent faire, bah, ils compteront plus les heures de travail. Ils s'amélioreront tout simplement. Je dirais un mélange de détermination, discipline, motivation. Et de sens, d'attention derrière de ce que tu veux faire.
1: Derrière la foire agricole et les productions locales, Thiou reste aussi une commune profondément marquée par l'activité minière. La question de la reprise de la mine par la SLN demeure ainsi un enjeu majeur pour le territoire, ses salariés, les sous-traitants et plus largement pour l'économie de la commune habitée. De notre émission Enquête Société réalisée depuis Thiou, hier, le maire Teva Pouaïo nous a livré un point sur la situation et sur les perspectives de reprise de l'activité. Un extrait de l'entretien, il est toujours au micro de Maurice Boima.
4: L'activité de la mine sur Thiou, elle s'est pas arrêtée en mai, hein. Elle s'est arrêtée en avril. Et c'était une revendication par rapport à la route qui est juste parallèle à nous, là, à peu près à 20 mètres là, sur notre gauche. La VU20 26, en fait, ça part de la Padoie jusqu'à le chargement. C'était une revendication de la population parce que les camions, depuis tant d'années, passaient là et c'était inadmissible pour la population. Wow. On roule sur des nids de poules. Donc, 2 ans et demi après, la route, elle a été finie. Donc, on l'a réceptionnée en juillet, juste avant la foire qui devait se produire le 25 et 26 juillet de cette année, mais reportée à cause de l'intempérie. Donc après moi, la commune, c'est une reprise durable, sécurisée et organisée. Il ne suffit pas de redémarrer l'activité, il faut aussi garantir les emplois et les infrastructures nécessaires, mais aussi les retombées pour la population.
3: Concernant les discussions avec la SLN, donc, on est encore dessus, si vous avez des engagements pour la commune pour cette reprise.
4: En tout cas pour les discussions que j'ai avec le directeur général, donc Guillaume Piret, c'est évidemment... Moi, je dois, en tant que premier magistrat, essayer de l'aider pour que l'activité reprenne. Mais à côté de ça, je sais les attentes de ma population. Parce que n'oublions pas, c'est ma population qui m'a mis là où je suis aujourd'hui. Donc il est important qu'on trouve le juste milieu. Mais par contre, j'ai dit à la SLN, à partir du moment où tu reprends l'activité, je veux que tu sois...

0: de la relance de toute économie sur la commune de Thion. Donc il m'a dit évidemment un accord verbal, mais bon, nous sommes tous des hommes et j'espère qu'il tiendra sa parole.
1: Il y a aussi les salariés, mais aussi les sous-traitants aussi. De nombreuses familles dépendent directement de cette activité. Ressentez-vous une urgence sociale, économique sur le terrain?
0: Ah oui, clairement. Depuis 2024, surtout depuis 2025, vous savez que officiellement, elle s'est terminée en décembre 2024. Et après, les employés ont pu toucher du chômage pendant 9 mois. Et suite à ça, ben, là, on a bien ressenti. Donc, on va dire depuis début 2026, là, ça a été clair. Zéro rentrée pour tous. Pour beaucoup de familles, ben, ils vivent des allocations et d'autres aides de la province sud. Mais il est important, en tout cas pour nous, c'est qu'on soit toujours en contact avec les uns et les autres. Et c'est pour ça que je me hâte à lancer de mon côté toutes les activités suite au plan de relance de l'État. Voilà, moi j'ai 5 chantiers en fin d'année. La première sud a été renouvelée parce qu'il fallait réinstaurer une bonne relation entre la commune de Thion et la première sud, de façon à ce que si la première sud mettre ce qu'il faut pour aider la commune au niveau des infrastructures et tout, parce qu'il ne faut pas oublier que la plupart des compétences, elles sont provinciales. Quand on parle de la santé, quand on parle de développement économique, quand on parle du tourisme et tout. Donc moi je suis là pour faire remonter des informations. Et si on a de bonnes relations, et parce que j'ai fait rappeler à notre présidente que Thion fait partie de la province sud aussi.
2: Vous l'avez compris, nous passons à l'actualité dans la région. D'abord, parlons de ce qui se passe entre le pays et la région. Le programme d'insertion et d'interculturalité dans la région océanienne porté par le gouvernement de la Nouvelle-Calédonie et le Centre Information Mobilité Jeunesse propose aux jeunes du pays une expérience professionnelle en Nouvelle-Zélande. Pour cette nouvelle promotion, les candidats sélectionnés travailleront pendant 2 mois, de décembre 2026 à février 2027, dans le secteur agricole au sein de la ferme 45 South à Cromwell, dans la région de Central Otago. Le dispositif s'adresse aux Calédoniens âgés de 21 à 30 ans, sans condition de diplôme. Il faut notamment avoir des notions de base en anglais, être autonome et être prêt à effectuer un travail agricole physique. Les candidatures sont ouvertes jusqu'au 11 octobre 2026. Les dossiers doivent comprendre notamment un CV et une lettre de motivation en français et en anglais, ainsi qu'un passeport valide et un extrait de casier judiciaire. Les dossiers peuvent être envoyés par mail au pirogue-nc, pirogue-nc, ou déposé au CIMJ-nc rue Jean Jaurès à Nouméa. Le départ pour la Nouvelle-Zélande est prévu durant la semaine du 7 décembre avec une période de travail du 10 décembre 2026 au 10 février 2027. À l'issue de ces 2 mois, les jeunes qui le souhaitent pourront poursuivre leur expérience en Nouvelle-Zélande dans le cadre du visa vacances-travail. Et nous allons poursuivre notre page en dehors de notre pays avec Thalys sur le Tuvalu d'abord et puis la suite sur le plan international.
3: La pré-COP 31 organisée dans le Pacifique doit préparer les négociations de la prochaine conférence climatique de l'ONU qui se tiendra en novembre en Turquie. Pour les petits États insulaires, l'enjeu est notamment d'obtenir des engagements plus importants face à la montée des eaux et aux événements climatiques extrêmes. Dans le Pacifique, les conséquences du changement climatique sont au cœur des discussions avant la COP 31. Tuvalu appelle les dirigeants internationaux à venir constater directement les dégâts sur son territoire. Des responsables participants à la pré-COP doivent se rendre dans l'archipel pour mesurer les effets du réchauffement. Le pays est particulièrement exposé à la montée du niveau de la mer. En 2024, une importante vague de chaleur marine avait notamment provoqué la destruction de près de la totalité des coraux de Tuvalu. Plusieurs centaines de lycéens ont été touchés par des blocages et des perturbations ces derniers jours. Le gouvernement veut donc rétablir progressivement un fonctionnement normal des établissements tout en tenant compte des éventuels problèmes de sécurité ou de locaux. Après plusieurs jours de mobilisation dans les lycées, le gouvernement veut désormais un retour en classe. Le Premier ministre Sébastien Lecornu demande que les cours reprennent dès lundi partout où les conditions de sécurité le permettent. Il demande également aux établissements de rétablir rapidement les conditions normales d'enseignement. Le gouvernement annonce par ailleurs 5 chantiers concernant notamment le remplacement des enseignants absents, les emplois du temps et la plateforme Parcoursup. À Gaza, les opérations militaires israéliennes se poursuivent malgré le cessez-le-feu. Israël affirme avoir tué un membre du Hamas qui dirigeait également une organisation humanitaire turque. Selon l'armée israélienne, il appartenait à la force d'élite Noukba du Hamas. Il dirigeait aussi l'ONG turque Deniz Feneri. Israël affirme qu'il entretenait des liens avec des responsables turcs et présente donc cette frappe comme une organisation visant un membre du Hamas. Aux États-Unis, l'administration américaine mène depuis plusieurs mois une campagne de frappe contre les bateaux soupçonnés de transporter de la drogue. Ces opérations suscitent des critiques, notamment sur la question des preuves apportées par Washington et sur le cadre légal de ces frappes. Les États-Unis poursuivent leurs opérations contre les embarcations qu'ils accusent de participer au trafic de drogue. Une nouvelle frappe américaine a visé un bateau dans l'est du Pacifique. 3 personnes ont été tuées, selon le commandement militaire américain. Washington affirme que l'embarcation suivait une route connue du narcotrafic et qu'elle était impliquée dans les activités liées à la drogue. Aucun militaire américain n'aurait été blessé lors de l'opération.
4: Le rappel des titres.
2: L'essentiel de notre journal, Vanuatu recadre sévèrement Nicolas Mesdorf. L'opposition dénonce un temps colonial et exige un respect total de la souveraineté pacifique. Social quartier mineur toujours en chantier au camp S. Force ouvrière justice dénonce des conditions de travail indignes au centre pénitentiaire de Nouméa. Nous sommes revenus dans notre édition sur la foire agricole de Thiou qui s'est déroulée ce week-end. Et enfin, forum féministe du Pacifique à Fidji en septembre. L'euphorie a participé à la poursuite du travail et maintenant le défi pour les femmes au pays.
5: Eh bien, nous vous remercions tous les deux pour la présentation de ce journal de la mi-journée. Tali et Romain Mehoun, merci beaucoup pour les actualités.
2: Merci à toi donc et merci à toutes et à tous pour votre fidélité. Merci d'avoir été avec nous pour notre édition de la mi-journée. Merci à Nina pour sa collaboration technique, à toi Tali pour ta participation pour ce journal et merci bien sûr à toutes et à tous. Merci.
3: Pas de souci.
2: À très bientôt sur le canal.
5: À bientôt. Et pour faire écho à l'actualité entre le Vanuatu et le député, eh bien on fait un écho en musique.

nationale, version contemporaine par le groupe Island, Langod Yumi Stand Up, Langod Yumi Still Free.

Et un retour à la musique suite à la rediffusion de cette émission qui s'est fait dans le cadre de la thématique Les femmes du Pacifique face aux défis d'aujourd'hui du 21 septembre au 24 septembre dernier. Les Fidji ont accueilli le 4e forum féministe du Pacifique, un rendez-vous régional consacré aux droits des femmes, à leur place dans les espaces de décision et grands défis auxquels elles sont confrontées. Parmi les pays parmi les voix du pays présentes à ce forum, Sonia Tonia de l'Union des femmes francophones d'Océanie, également mise à l'honneur pour son parcours de défenseuse des droits humains dans le Pacifique. Donc c'est enquête de société que vous allez pouvoir retrouver dans quelques instants.

0: et Madame Tonia était l'invitée ce lundi matin à 7h30 de notre journaliste Maurice Boisma.
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2: Bonjour mon pays, bonjour amis fidèles auditeurs et auditrices bien branchés sur la meilleure des fréquences. Bienvenue encore une fois dans une nouvelle édition d'Enquête de Société. Ce matin, nous allons parler de femmes, de leurs droits, de leur place dans nos sociétés océaniennes, mais également de leur capacité à peser sur les grandes décisions qui concernent l'avenir de notre pays. Du 21 au 24 septembre dernier, les Fidji accueillaient le 4e Forum féministe du Pacifique sous le thème « Avenir féministe pacifique juste ». Parmi les personnalités présentes, une femme de notre pays, Sonia Tonia de l'Union des femmes francophones d'Océanie, elle n'était pas simplement participante, puisqu'un hommage lui a été rendu aux côtés des trois grandes défenseuses des droits humains du Pacifique. Sonia Tonia, bonjour et merci d'avoir accepté notre invitation.
3: Bonjour aux auditeurs de Radio Djido.
2: Donc tout d'abord, avant de parler, de revenir un peu sur cette mission, sur ce forum, donc les auditeurs aimeraient savoir qui est Sonia Tonia.
3: Je suis donc originaire de la tribu de la Conception. Je suis une grand-mère, mère et grand-mère.
2: Donc votre engagement militante, d'où vient ce...
3: Ah, mon engagement militante, oui, bien sûr. C'est d'abord un héritage familial. Hein. Mmh. C'est d'abord un héritage familial. Nos origines, c'est un héritage de mon clan aussi. Nous appartenons donc à cette tribu dans la ville. Mmh. Et tout mon engagement donc se situe autour de la revendication de notre pays. Et j'ai été bercée aussi par tout l'engagement de la tribu aussi pour la revendication politique. Hein. Mmh. Donc, qui nous sommes, d'où nous venons et où est-ce qu'on veut aller.

0: Voilà. Eh bien, tout ça, ça a fait mon éducation, donc la maison, le clan, la famille. Et ça a renforcé donc mon engagement pour être au service des plus vulnérables aussi.
1: Donc
0: Il y
1: pour les
0: a les
1: femmes.
0: valeurs chrétiennes aussi, hein, que, puisque la tribu de la Conception est située au pied de la mission catholique de la Conception. Mais nous sommes aussi cet engagement ou cette détermination pour le combat pour plus de justice vient aussi des traumatismes de la colonisation que mon clan a subi aussi. Donc c'est un petit peu c'est de ce berceau que vient mon engagement.
1: Notamment pour le droit de la femme.
0: Et notamment pour le droit de la femme, mais au service des plus vulnérables, les handicapés, les enfants, les vieux, voilà.
1: Vous avez, peut-être en fonction aussi de mes propos introductifs, vous avez été distingué aux Fidji parmi les quatre défenseurs des droits humains du Pacifique. Comment vous avez ressenti cette...
0: Eh bien, écoutez, donc, cette réunion, elle a été aussi, comment dire, elle avait aussi pour thème l'héritage. C'est-à-dire que, en tant que femme en voie de libération, d'où est-ce qu'on vient, hein? Ça a fait, bien sûr, c'est une fierté, bien sûr que c'est une fierté personnelle, parce que c'est 30 ans d'engagement, c'est 30 ans de militantisme, c'est 30 ans de bénévolat, on compte pas les jours, on compte pas la santé, on s'engage, on est présent, on se donne à fond pour les autres ou pour une cause, mais la cause, c'est les autres, hein.
1: C'est vrai qu'après toutes ces années militantes, qu'est-ce qui vous pousse toujours à continuer ce combat?
0: La justice. Il y a trop d'injustices et il y a trop de il y a trop d'injustices et tant que les femmes, les hommes, on parle des femmes bien sûr parce que c'est mon engagement, mais il faut que notre pays soit plus juste, plus équitable et puis le bonheur des autres, c'est ça. C'est le bonheur des autres.
1: C'est une explication aussi, comment passe-t-on d'un mouvement féminin à un mouvement féministe?
0: Eh bien justement, donc c'est un petit peu tout ce cheminement qu'on a mis en évidence avec mes trois autres sœurs du Pacifique qui ont été comment dire qui ont été honorées à l'occasion de cette quatrième conférence. C'est en fait on est des femmes, nous portons des valeurs. Ces valeurs, elles sont liées à notre peuple, à nos organisations sociales, à nos coutumes. On vient de là. Et on sait qu'aujourd'hui, on vit dans un monde moderne et inclusif. Donc, tout ce qui est frein à notre émancipation fait l'objet de combats, de stratégies de lutte, de stratégies de lobbying aussi. C'est de faire en sorte à ce que les femmes autochtones puissent s'épanouir sereinement en portant ces valeurs en tant que lien à la terre, lien à l'océan, etc. Lien à notre Pacifique.
1: Madame Tonia, venons-en maintenant à ce rassemblement régional. Ce forum n'était pas simplement une rencontre entre associations. Les participantes ont essayé de dresser un constat de la situation des femmes dans le Pacifique et surtout définir les priorités communes. Pourquoi était-il important de réunir à nouveau les féministes de toutes les régions du Pacifique, Madame Tonia?
0: Alors, on passe donc à une, comment dire, on sait que le Pacifique, il est donc dans un bassin, comment dire, dans un bassin régional. Vous avez toute la partie de l'Océanie avec le Forum des îles du Pacifique où les grands enjeux de développement sont à l'ordre du jour et seront à l'ordre du jour pendant ces prochaines années. Toute la société civile du Pacifique se mobilise pour être présent et faire entendre notre voix. Ici, donc, il s'agissait pour la quatrième conférence, le quatrième forum, c'était donc d'examiner et d'émettre des recommandations fortes concernant le changement climatique, enfin, pas le changement climatique. On a parlé de polycrise et de leur impact sur la condition des populations dans toute sa diversité de genre, y compris les femmes autochtones.
1: C'est vrai que vous avez pu échanger avec des femmes de Fidji, du Vanuatu, de Papouasie-Nouvelle-Guinée, de la Polynésie et d'autres territoires, mais quelles sont les difficultés que vous retrouvez partout ?
0: Ah ben, de toute façon, les difficultés, c'est le système patriarcat qui continue à être institué, entretenu par les mécanismes de développement auxquels donc, nous, on doit s'attaquer. Celle qui exclut les plus vulnérables. Donc, ça, en matière de santé, de développement, développement économique, d'éducation, de formation, d'intégration des femmes et des plus vulnérables à tous les niveaux, y compris les handicapés. On parle aussi de la définition des droits et, comment est-ce qu'on fait avancer ou on fait respecter la justice dans un brouhaha de système de droit, avec les droits humains comme poteau central. Ça, c'est pas gagné. Et tous les gouvernements du Pacifique, donc, ils ont chacun leur vision aussi de cette application et leur mise en œuvre de l'application des droits humains dans leur propre pays. Alors, ce quatrième forum du Pacifique Féministe Forum, eh bien, donc, on parle de polycrise. Pour justement donc interpeller nos gouvernements pour agir dans tel ou tel secteur. On parle de la COP31 qui aura lieu très prochainement. Donc il y aura c'est tous ces systèmes sur lesquels on doit agir pour que les grandes décisions, elles arrivent à l'individu dans son village, au bord de mer, là où elle est. Et on demande à tous nos gouvernements de vérifier que tous les programmes qui seront donc financés aillent bien accompagner le changement de l'individu lui-même. Parce qu'aujourd'hui, on a pris nos aises dans le cadre du financement des programmes. Eh bien, on a l'habitude de consacrer donc à peu près 30 à 40% de la masse financière pour des études. Ensuite, on prend 20 à 25% de la masse financière pour de la communication. Et puis après, ben, qu'est-ce qui reste en bas pour celui ou celle qui est au bord de mer et dont la maison est inondée à chaque mariotte? Eh bien, zéro. Elle n'a que ses yeux pour pleurer. Et elle continue à aller voir sa mairie, sa province, son gouvernement, pour dire qu'elle est victime. Donc, à quoi ça sert ça? C'est ce genre de rassemblement et d'outils régionaux pour la société civile. Ça sert à justement apporter donc une plateforme de plaidoyer pour agir sur nos dirigeants afin qu'ils nous respectent mieux que ça. Bien sûr, ce sont des mécanismes qui leur échappent. On veut bien. Mais bon, nous, notre rôle, c'est le rôle de la société civile, c'est bien donc d'apporter un contre-pouvoir, une contre-vision dans l'objectif de construire une paix durable et respectueuse de tous les êtres humains des pays, des îles du Pacifique.
1: Être revenu encore une fois sur votre expression polycrise, le forum parle beaucoup de ça. Qu'est-ce que ça signifie concrètement ?
0: Eh bien, c'est de constater qu'en fait, tout le Pacifique, il est dans cet état-là. On a connu donc la crise sanitaire. On connaît donc que chaque pays, il y a des crises politiques, il y a des crises économiques, et toutes ces crises-là donc conditionnent la vie et les droits des populations.
1: Vous êtes intervenu dans une plénière intitulée « Repenser la résistance féministe du Pacifique à l'ère de la polycrise ». Quel message avez-vous personnellement porté au nom des femmes de notre pays ?
0: Alors justement, donc on a beaucoup bataillé parce qu'en fait c'est une organisation régionale qui est très inclusive, donc dans laquelle on a une grande on a toutes les ONG, c'est 200 organisations quand même. C'est 200 organisations. Quand on a parlé de polycrise, donc Kanaki, on est arrivé et puis on leur a dit mais oui. C'est un réseau de solidarité pour faire avancer la cause féministe décoloniale qui doit déconstruire les systèmes patriarcats. Et nous, donc, notre proposition, c'est de doter donc cette organisation d'un système d'alerte juridique dans laquelle donc les pays qui enfin les pays ou les organisations non gouvernementales qui sont comment dire qui subissent des violations des droits de l'homme puissent donner une alerte et que ce soit relayé directement aux dirigeants.
1: D'accord.
0: Voilà, en cas de violation des droits. Parce que donc ce sont des plateformes où chacun se rencontre. Mais il faut aussi donc le système d'alerte. Cette session à l'intérieur du Pacific Feminist Forum va réunir donc des experts, des juristes vont donc établir donc une étude sur les droits comparés des systèmes de justice dans les pays. Et puis nous, on pourra donc en tant que ONG les interpeller pour vérifier avec eux qu'on est bien donc dans la violation des droits de l'homme dans tel ou tel secteur pour chaque pays.
1: C'est le travail que vous allez ramener. Vous allez ramener normalement des Fidji pour les femmes d'ici.
0: Oui, parce que ça peut toucher dans tous les domaines et ça peut être aussi un bon outil pour la société civile ici parce que donc pour lutter contre la discrimination. Pour lutter contre la discrimination, pour apporter plus de justice, etc.
1: Madame Tonia, quel regard portez-vous, on revient maintenant au pays, quel regard portez-vous aujourd'hui sur la condition des femmes en Nouvelle-Calédonie?
0: La condition des femmes ici en Nouvelle-Calédonie est étroitement liée au projet politique de la Nouvelle-Calédonie, quoi qu'on dise. Quoi qu'on dise. Donc, la première question de comment on passe du féminine au féministe, nous, on vient de là. Toute la première partie de la lutte la lutte n'a pas démarré en 75, mais 75 a été quand même donc révélateur pour le peuple kanak. La lutte de revendication en tant que peuple autochtone, elle a bien commencé avant. C'est simplement qu'on a commencé à construire vraiment, véritablement nos outils là. Donc au même moment qu'on revendiquait donc notre identité en tant qu'autochtone, en tant que peuple premier, etc., au même moment donc nous les femmes kanak on prend conscience de notre réel statut de personne avec des droits. Et on est parti là-dedans, donc l'égalité à la formation, on est parti d'abord dans ce système-là, pour justement donc éveiller les consciences, etc. Ensuite, le projet politique nous a permis de nous engager à construire nos propres outils d'émancipation au travers les provinces, en installant des commissions aux droits des femmes. Et puis, on est allé jusqu'à... on arrive en 95 et on prend part donc à la décision de Beijing qui ratifie donc le CIDO là et renforce donc la construction des femmes autour de leur insertion dans les sphères de décision et ce à tous les niveaux. Donc pour la Nouvelle-Calédonie, en tout cas pour la France, on a parlé de parité, donc c'est passé en France en 2000, et nous on a pu installer chez nous la parité qu'en 2004 grâce à notre gouvernement, grâce à la mobilisation de la société civile, parce que si on n'était pas trop d'accord si vraiment les femmes kanak elles avaient la capacité à participer aux décisions, donc c'était pour voir aussi le changement de mentalité. Et aujourd'hui, donc, cette parité, elle doit aller encore plus loin. Après, ça, ce sont les outils. Maintenant, est-ce que les outils en obtient les bons résultats? Ben, écoutez, ça, c'est le bilan des différents responsables d'institutions. C'est les gens qui sont à la tête de ces mécanismes de décision qui doivent en porter la responsabilité. Et moi, ici, j'interpelle toutes ces femmes qui ont bénéficié de cet héritage d'agir pour le changement et le bien-être de cette tranche de la population. Parce qu'on est quand même presque la moitié de la population de la Nouvelle-Calédonie. Et on reste toujours les choses à problème. Hein, mais les femmes, ce sont des choses à problème pour les provinces, pour le gouvernement, pour tout le monde.
1: La violence faite aux femmes reste quand même une question majeure parmi les urgences pour les femmes kanak. Est-ce que, selon vous, les politiques publiques sont à la hauteur de ce problème?
0: Les politiques publiques, comme je disais tout à l'heure, notre condition est extrêmement liée à la gestion de notre pays. Ce développement à trois vitesses, avant les provinciales, tout le monde est arrivé pour dire « Ah, on est contre les provinciales, il faut changer. » Ben nous, on attend le changement pour plus de justice. On ne peut pas continuer à habiter un pays avec, avec trois vitesses de développement, trois systèmes de droit, trois systèmes d'accès de droit qui excluent les uns et les autres. Quand on a la prétention de construire un pays avec des droits de citoyens, ben on a les mêmes droits depuis Bélep jusqu'à l'île des Pins. Pas un coup c'est comme ça, puis un coup c'est comme ça, puis un coup c'est... Et puis le lundi c'est comme ça, puis le vendredi ce n'est plus comme ça. Donc... C'est un petit peu donc le triste résultat de et là on est au bout du système. Ben nous on attend. La société civile elle va pas continuer à marcher dans la rue pour dénoncer les injustices. Il faut que nos responsables se prennent en charge eux-mêmes, hein, se décolonisent pour dire que hey, on a un souci là. C'est nos populations qui sont en train de souffrir et c'est pas 2024 qui nous fait souffrir, hein. C'est le système qu'on a instauré depuis. C'est ça qu'il faut qu'on aille vers une solution durable pour nous. Et la solution durable, c'est réunifier le pays en matière de droit. Après, donc, il y a des experts qui sont là pour accompagner ce changement ou cette décision. Je me rappelle en 2018, donc, il y a des partis politiques qui se sont réunis autour des fondamentaux. Ben, qu'est-ce qu'on attend? Mettons-les en place. Est-ce que les outils sont là pour servir ça? Non. On continue à instaurer la discrimination dans notre propre gestion du pays. C'est le mécanisme qu'il faut changer.
1: On parle beaucoup de la place de la femme, notamment dans les institutions, mais aussi dans le monde coutumier. Comment faire progresser la parole et la place de la femme sans opposer les droits fondamentaux?
0: Ben, on a eu déjà l'occasion d'être sur les ondes de Radio Jido pour rappeler que l'Union des femmes francophones, en tout cas donc les femmes kanak qui sont à l'intérieur de cette ONG, nous, on ne recherche pas notre place dans la coutume. Hein. On recherche notre place en tant que femmes citoyennes avec des droits et des devoirs. On connaît où est-ce qu'on est. On connaît notre propre place. Hein. Donc on ne confond pas donc les espaces. On est bien consciente qu'il y a des injustices, il y a des anomalies, il y a des incohérences dans la gestion de nos affaires internes, c'est-à-dire dans la sphère coutumière. Il faut simplement qu'on mette en place les bons leviers pour apporter ce changement. Les bons leviers, en tout cas donc, parce que de toute façon ça fait partie de notre équilibre et en matière de traitement des violences. On ne sépare pas la femme kanak de son environnement. Donc, on essaie de traiter aussi la violence. Alors, oh ben, elle est violente, elle a subi des violences, elle a quitté son foyer. Ben oui, ben le travail de notre dispositif, c'est de travailler sur sur son environnement et puis de la réinsérer dedans. C'est pas de la sortir de là et de la couper de toute sa famille, de son clan. Parce que de toute façon, ça marche pas. On pourra lui dire que de toute façon, tu as subi des violences, on va te trouver un travail, un appartement, une voiture, et puis après. C'est quoi ton nom? C'est quoi ta famille? Qu'est-ce que tu dis à tes gosses? Et comment est-ce que tes gosses vont te demander des comptes quand ils seront en âge de les demander? Voilà.
1: C'est ça.
0: Et tout ce travail, c'est un travail de transversalité entre tous les services. Mais voilà, il n'y a pas cette transversalité. Et quand il y a une transversalité qui s'opère, ben on voit que les femmes qui sont accompagnées en cas de violence, ben c'est un processus long, mais durable et fiable. Ben nous, faut qu'on aille dans ce sens-là. On peut pas loger tout le monde dans des refuges, c'est pas possible. C'est simplement donc un incident de parcours dans la vie du couple, et puis la famille, et puis le clan. Bon, après, y a des cas extrêmes, c'est sûr. Mmh. On assiste ces dernières années à des féminicides dont on ne connaissait pas trop vraiment. Mais là, c'est une violation de la coutume absolue. Là. Il ne faut pas qu'on... Il n'y a pas de discours à faire là-dessus. Hein.
1: Mmh. Antonio, nous arrivons dans la dernière partie de cette émission. Donc, un forum produit des déclarations. Ce forum a produit des déclarations, des recommandations, des engagements. Mais une question reste toujours, qu'est-ce qu'on fait une fois rentré chez soi? Et quelle suite concrète donnez-vous aux travaux du forum?
0: Alors, donc, du coup, donc, bien sûr que ce forum-là, il a rappelé les fondamentaux. C'est rappeler donc aux organisations des ONG qui étaient présentes de se ressaisir du CIDO, c'est le CEDEF, pardon, Convention pour l'élimination de toute forme de discrimination et de violences faites aux filles et aux femmes. Mmh. Okay. Donc cet instrument-là, UFO, donc l'Union des femmes francophones, a déposé donc en 2023, un rapport parallèle lors de l'examen de l'instance du CEDEF à la France. Donc tous les 3 ans, 4 ans, la France est examinée sur ce sujet-là. Et nous, le rôle des ONG, c'est de présenter donc des contre-analyses sur les rapports qui sont fournis dans ces instances. Du coup, donc le Forum des îles le Forum Pacifique Féministe Forum a recommandé donc à tous les ONG de renforcer ce dispositif, lequel donc il a été confirmé dans la déclaration aussi du Women Deliver, c'est l'organisation mondiale des femmes qui replace cette convention internationale au centre des leviers de changement pour les femmes. Mmh. Donc nous, l'Union des femmes francophones, donc au mois de novembre, on organise une journée dédiée à cet instrument. Donc on invitera donc les femmes à nous rejoindre pour comprendre de quoi il s'agit, qui décide, comment ça se passe et comment est-ce que cet instrument peut accompagner non seulement la société civile à agir pour le droit des femmes, mais aussi les gouvernements. Parce que la Nouvelle-Calédonie, pour l'instant, n'est pas responsable juridiquement au niveau de la communauté internationale de cet instrument. Mmh. Et UFO donc plaide pour que nos dirigeants trouvent la solution juridique pour respecter donc cet engagement vers lequel on va asseoir donc l'avenir de notre pays, parce que c'est un outil de justice.
1: Il y a un point qui ressort aussi dans ce forum, c'est aussi la transmission entre les générations. Est-ce que la relève est là?
0: Eh ben, on cherche la relève. Donc, je lance ici donc un appel. C'est sûr. Ce sont des secteurs qui sont pas. En fait, il y a beaucoup de bénévolat. On passe beaucoup de temps. On se donne pour les autres. Mais rassurez-vous, ça donne du sens à tout. Et quand vous apportez un peu de bonheur à quelqu'un, ou vous apportez un petit peu de réconfort, c'est la plus grande satisfaction. Mais je demande donc aux femmes, aux filles, de plus s'engager dans le bénévolat, parce que ça renforce nos capacités aussi d'analyse, ça nous construit, ça construit notre identité aussi. Et ça nous renforce.
1: Si vous avez un message à aller, notamment pour les pousser justement à prendre la parole et à s'engager, encore une fois, madame.
0: Ben écoutez, donc aujourd'hui, les femmes kanak, on ne peut plus dire qu'elles sont muselées. Hein. Il y a 20 ans, elles étaient peut-être, ou 40 ans, elles étaient peut-être, on ne les entendait pas beaucoup. Aujourd'hui, donc, grâce au travail, et je saluerai encore donc les aînés hein, qui ont construit toute cette liberté d'expression pour les femmes. Ah oui, il y a, comment elle s'appelle, Madame Ounei, qui a dit que tant que Kanaki ne sera pas libérée, aucune femme sera libre. Ça aussi, c'est fort et ce sont des choses qu'il faut s'approprier pour agir là où on est, et puis faire avancer la cause de là où on est. Voilà.
1: Et un message pour les hommes?
0: Oui, ben écoutez, on vous aime tellement que de toute façon notre condition et notre épanouissement ne peut que servir votre cause. Et c'est pour vous qu'on fait tout ça, c'est pas voilà, c'est pour nous aussi. C'est d'abord pour nous, mais notre épanouissement et puis notre bien-être, eh ben ne fera que renforcer votre ben la place des hommes aussi. On n'est pas là pour écraser, non. Non, non, c'est, on recherche donc cet équilibre-là. Après, comme je disais, nous, les femmes kanak, on ne cherche pas notre place dans la société kanak. Hein. Non, non, non. Mais il y a beaucoup de changements. Là, je vois votre génération. Mais je suis fière, moi, quand je vois des papas qui respectent leurs femmes, qui acceptent que la femme, elle est un peu plus... Elle est un peu plus, comment dire, visibilisée. Donc, c'est pas parce que la femme... Et c'est grâce à lui. Parce qu'il est en capacité d'accepter donc, ce changement, cet épanouissement, cette mise en lumière de sa moitié. Mais c'est lui qui est éclairé. Mmh. Et moi, je rends hommage à tous ces hommes qui ont fait ce pas-là et qui... On ne remet pas en cause les autorités, parce que c'est fini l'autorité dans les couples. Non, c'est un équilibre, il faut avancer ensemble. On a chacun nos carrières professionnelles, on le mène comme on veut. Et le bonheur, eh ben c'est cet équilibre. Et puis c'est de faire aussi que les enfants soient fiers de leurs parents. Voilà.
1: Antonia, une dernière question. Enfin, si vous deviez retenir une priorité à mettre en œuvre dès maintenant dans notre pays, quelle sera-t-elle?
0: Ah, ben écoutez, si on pourrait, donc moi l'idéal, ça serait que l'avenir institutionnel se mette rapidement en place, parce qu'actuellement, donc on ne peut pas vivre, je l'ai déjà dit, hein, on ne peut pas vivre avec des outils qui discriminent donc, l'accès aux droits, l'accès aux politiques publiques, etc. Il y a trop de déséquilibre, il y a trop de souffrance. Comment dire, il faut réunifier tout ça, harmoniser pour que chacun d'entre nous ait les mêmes droits depuis, comme je disais, depuis Bélep en passant par les îles Loyauté jusqu'à l'île des Pins. On est des citoyens chez nous, avec notre pays, qui est composé de la Grande Terre des Trois Îles, mais il faut qu'on soit bien là où on est.
1: En tout cas, merci beaucoup d'avoir répondu à nos questions, Madame Tonia.
0: Merci à vous.
1: Très bonne journée à tous. Merci de nous avoir suivis dans cette émission Enquête de société.

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1: Et un autre rendez-vous sur les ondes, ce sera à partir de 14h. Ce sera pour la Caisse de l'économie avec Ouma Média Production. Depuis plusieurs années, certains plaident pour cette stratégie de l'Open, organisation des pays exportateurs de nickel. Oui ou non ? Faut-il se concerter ? Doit-on continuer à ignorer la nécessité d'asseoir une cohérence dans la stratégie nickel ? Une délégation se prépare pour rencontrer l'Indonésie dans les prochaines semaines. Édouard Léoni sera l'invité de la case de l'économie à partir de 14h. Depuis des années, il plaide pour une stratégie au service de l'économie calédonienne et il partagera avec nous les opportunités et les risques dans notre environnement économique et climatique. Le rendez-vous est donné à 14h. Femme rebelle, c'est Aïlé, moi je vous dis à demain. Dans quelques instants, vous allez retrouver du côté de la tour de contrôle la régie, les platines et bien entendu toute la programmation musicale et le calage des émissions. John, on se donne rendez-vous à demain.

Excellent après-midi à tous et à toutes. Après, donc, Nina sur Canal Info, 13h16. Et bien sûr, nous poursuivons sur nos programmes sur les ondes de Tudor Radio ce lundi 5 octobre 2026. À tous les natifs qui sont nés, donc, ce jour, joyeux anniversaire à tous et à toutes. Et puis, en ce qui concerne nos programmes, c'est à 14h que vous aurez, et bien sûr, rendez-vous, comme chaque après-midi d'ailleurs, rendez-vous avec l'émission La Case de l'économie présentée par Ouma Media. Et puis, et pour thème, depuis plusieurs années, c'est certain, plaide pour cette stratégie de l'OPIN, Organisation des pays exportateurs de nickel. Oui ou non, faut-il se concerter? Doit-on continuer à ignorer la nécessité d'asseoir une cohérence dans la stratégie nickel? Une délégation se prépare pour rencontrer l'Indonésie dans les prochaines semaines. Édouard Léoni sera donc l'invité de la Case de l'économie à partir donc de 14h cet après-midi. Depuis des années, il plaide pour une stratégie au service de l'économie calédonienne. Il partage avec nous les opportunités et les risques dans notre environnement économique et climatique. Rendez-vous donc à 14h pour cette émission La Case de l'économie animée ou présentée par Ouma Media. Le temps pour nous de partir en 12h jusqu'à 14h avec cette fois-ci une chanson qui s'appelle Happy Ever After. Et c'est une des meilleures chansons du groupe Bee Gees.

Voilà, quelques superbes chansons cet après-midi sur les ondes de Tido Radio, avec notamment des artistes qui sont d'ailleurs très connus comme les Bee Gees, avec cette superbe chanson qui s'appelle Happy Ever After, suivie donc de Pete, etc., avec Happy Man. Et puis vous venez d'écouter M. Jerry Rafferty avec On a Highlight Like This. Et puis tout ça en attendant, je vous rappelle l'émission La Case de l'économie. Je vous rappelle, depuis plusieurs années, certains pour cette stratégie de l'OPEN, organisation des pays exportateurs de nickel. Oui ou non, faut-il se concerter? Et doit-on continuer à ignorer la nécessité d'asseoir une cohérence dans la stratégie nickel? Une délégation se prépare donc pour rencontrer l'Indonésie dans les prochaines semaines. Edouard Léoni sera donc l'invité de la case de l'économie à partir de 14h cet après-midi sur les ondes de Tido Radio. Depuis des années, il plaide pour une stratégie au service de l'économie calédonienne. Il partage avec nous les opportunités et les risques dans notre environnement économique et puis climatique. Rendez-vous donc à 14h pour l'émission La Case de l'économie, et animée par Ouma Media. Et puis un autre rendez-vous à 15h, c'est bien sûr un rendez-vous qui est consacré à l'actualité dans la région Pacifique, notamment notre journal du Pacifique à 15h. En attendant, eh bien, nous changeons de style de musique, après donc de l'international, eh bien, nous revenons chez nous au Kanaky, où nous partons donc en direction du Nord, tout en leur souhaitant de passer quand même un excellent après-midi à l'écoute de Tido Radio, la meilleure des radios d'ailleurs, 41 ans, et oui. Eh bien, nous poursuivons avec Bamale, et puis juste après Bamale, nous partirons donc du côté de Pointe-Guimée avec le groupe Djema, et puis de Pointe-Guimée, nous remonterons vers Yengen, avec le groupe Maki Up. Tout de suite, va m'aller.

Excellent après-midi à tous, à tous. Il est donc 13h58, c'est avec Anayo que nous retrouvons tout de suite l'émission La Case de l'économie.

Bonjour à tous et bienvenue dans la case de l'économie. Avant de commencer cette émission, nous allons débuter avec ce communiqué qui est paru la semaine dernière, mais qui rend hommage à un grand homme que le gouvernement de la Nouvelle-Calédonie qui a appris avec une profonde tristesse le décès de Pierre Géga, figure marquante de l'administration calédonienne qui a consacré l'ensemble de sa vie professionnelle au service de la Nouvelle-Calédonie, de son administration, de sa géologie et de son secteur minier. Au terme d'une carrière consacrée au service de la Nouvelle-Calédonie, il a exercé les fonctions de directeur, de directeur

directeur de la direction de l'industrie, des mines et de l'énergie de la Nouvelle-Calédonie, la DIMENC, Pierre Géga s'est distingué tout au long de son parcours par un engagement sans faille, un travail infatigable et un profond sens du devoir, de la rigueur et de l'intérêt général. Pour ses pairs, les ingénieurs, les géologues et l'ensemble des acteurs du secteur minier, il était avant tout un expert reconnu et respecté. Sa connaissance fine du sous-sol calédonien, sa maîtrise des enjeux techniques et sa capacité à appréhender les ressources du pays dans une perspective stratégique ont durablement marqué le secteur. Sa contribution à la Nouvelle-Calédonie trouve notamment un accomplissement dans un travail majeur, le schéma de mise en valeur des richesses minières de la Nouvelle-Calédonie, dont il fut le principal rédacteur. Ce document de référence a été adopté par le Congrès de la Nouvelle-Calédonie en 2009, constituant ainsi une étape majeure et de valorisation des ressources minières du pays. Mais derrière le technicien d'exception et le grand serviteur de la Nouvelle-Calédonie se trouvait aussi un homme profondément humain. Malgré l'ampleur de ses responsabilités et la complexité des dossiers qu'il avait à conduire, Pierre Géga n'a jamais perdu cette qualité essentielle qui le caractérisait. Une bienveillance constante et un profond respect pour chacun des interlocuteurs. Avec ses équipes, les acteurs industriels, comme avec ses partenaires institutionnels, il savait écouter, accompagner et transmettre avec patience et exigence. À travers sa disparition, la Nouvelle-Calédonie perd un professionnel d'une grande compétence, un homme engagé au service de l'intérêt général et une personnalité dont l'expertise et les qualités humaines ont profondément marqué

0: Et là, on est dans le sujet.
1: Troisième.
0: Et ensuite, je termine. Il faut se rendre compte qu'en fait, on a tendance à, on dit souvent, ouais, mais bon, il y a 60 ans, il y avait encore des grandes entreprises françaises, hein, c'est le journaliste, dans tous les secteurs. Aujourd'hui, il en reste quelques-unes. Et là, on est dans la même situation que pour Eramet. Est-ce qu'elles s'autodétruisent pour les raisons que vous avancez? Bien sûr, qu'il répond. On a tendance à mettre ça sur le camp d'une fiscalité excessive, du coût du travail, de la mondialisation. Tout ça existe effectivement, mais dites-moi pourquoi certaines de nos entreprises ont tenu le choc et d'autres ont disparu. Beaucoup de nos champions ne sont pas morts d'une attaque extérieure, mais d'une lenteur intérieure. Et là, on y est. Or, de grandes révolutions sont en train d'arriver. L'IA, la 6G, l'informatique quantique, la robotique, les humanoïdes qui vont tout transformer. On n'affrontera pas l'avenir avec le management du passé. Vous vous rendez compte qu'on est dans un des rares pays avec un système hiérarchique à 5, 6, 7 niveaux? Combien vont, vous imaginez le type qui fait une note, combien vont la lire et l'édulcorer avant qu'elle arrive au sommet? Au départ, ça dit « j'ai vu un lion », à la fin, ça devient un chat tout doux. Circuler, il n'y a rien à voir. Nos systèmes de décision, en fait, laminent les types qui ont des idées. Parce qu'avoir des idées, c'est déranger l'ordre établi, c'est faire prendre les risques au type du dessus qui est là depuis des années, qui n'a aucune envie de révolutionner la boîte. Les entreprises de la tech aux États-Unis engagent beaucoup d'Indiens ou de Chinois parce qu'ils ont un mindset différent, une façon de réfléchir différente. En France, c'est le contraire. On fuit les gens qui ont un esprit original. Ils font peur parce que les Français ont une trouille bleue de l'échec. Donc, ils se méfient des idées neuves. On ne sait jamais, ça pourrait ne pas marcher. Aux États-Unis, on apprend de ces échecs. Ce n'est pas un drame. En France, quelqu'un qui s'est planté sur un truc est mis au banc de la société. Il met 6 ans à s'en remettre. Il fait une dépression. Tant qu'on ne voudra pas reconnaître que l'échec est nécessaire, on n'avancera pas. Et donc, après, on lui pose une autre question. Un manager toxique, vous expliquez qu'un manager toxique est souvent produit par l'organisation qui prétend ensuite le combattre. Pourquoi les entreprises continuent-elles à promouvoir des gens qu'elles savent toxiques? Alors là, c'est vraiment, cette dernière réponse est très intéressante. Un manager toxique, c'est quelqu'un qui a peur que les membres de son équipe soient meilleurs que lui. Ça vous rappelle à rien, ça?
1: Mais vous touchez du doigt le cœur de notre organisation politique et économique. Ouais.
0: En les brisant, il montre qu'il est le plus fort et fait croire qu'il remplit ses objectifs. C'est un serial killer en gants blancs qui tue en toute impunité et signe ensuite l'acte de décès. Le problème, c'est que sur le long terme, il coûte plus cher qu'il ne rapporte. Et là, vous voyez, on est dans le sujet. Il est temps de changer. Il est temps de changer parce que si on continue comme ça, on va disparaître. On va disparaître, c'est clair.
1: Donc, pour vous, ce déplacement-là a un sens, parce que nous sommes dans le contexte avec M. Toukoumouli qui arrive de Paris, avec ce qu'il a ramené comme moyen, et l'État, Bercy, lui demande retourner, mais mettez en place un modèle, et la locomotive de notre économie, qui est le nickel, en disant amener des propositions concrètes sur la stratégie in fine, que vous allez proposer pour pouvoir assumer le remboursement de ce que vous avez dans l'économie du pays. Et ce déplacement en Indonésie, est-ce que c'est vraiment quelque chose qui a été mûrement pensé, mûrement concerté ici dans le pays avant d'y aller, ou c'est juste un petit groupe là qui y va et puis qui va essayer d'analyser? Est-ce qu'on a mis en commun un peu nos ressources ici en Calédonie avant d'y aller?
0: Alors, il faut imaginer le contexte actuel. Les cours actuellement, ils sont à combien, André? Les cours du nickel.
1: Je n'ai pas le chiffre.
0: Ils sont sous la barre des 16 000 dollars. En mai de 2026, ils étaient à 19 450 dollars la tonne de nickel raffiné. Et là, on est passé à 15 860. Donc les cours sont en train de s'effondrer. Malgré donc la politique de l'Indonésie qui a réduit les quotas d'extraction, qui a signé un accord avec les Philippines pour son approvisionnement en nickel, qui souhaite prendre la place par son fonds souverain d'Anantara, la place de Eramet au sein du capital de la plus grande usine de nickel au monde à Wedabe, eh bien, malgré toutes ces mesures, les cours sont en train de s'effondrer. Et ça, si les cours s'effondrent, ça a aussi un impact naturellement sur les usines locales, mais aussi sur les mineurs. Et là, on est dans la question, est-ce que le fait de contrôler plus de 60% de l'approvisionnement mondial en nickel pour l'Indonésie lui permet de maîtriser le marché mondial? Manifestement, non. Les cours s'effondrent. Qu'est-ce qui fait tomber les cours, d'après vous?

0: Donc, en fait, au niveau de l'environnement mondial, c'est la Chine qui est en train
1: Eh oui, c'est
0: de.
1: la Chine qui fait tomber les cours, parce que la Chine, elle contrôle plus de 60% des raffineries de nickel, et elle a tout intérêt à que les cours s'effondrent. Donc on est dans ce sujet-là,
0: Mais
1: et
0: vous
1: puis.
0: évitez la question que j'ai posée tout à l'heure, que Monsieur Alcide Ponga, en termes, parce que vous avez introduit le sujet avec cette notion de gouvernance, en disant, c'est avant d'y aller là-bas, c'est qu'il y a une concertation ici pour qu'on n'aille pas là-bas pour l'intérêt de quelques-uns, mais vraiment pour l'intérêt du pays. Ponga va se déplacer là-bas avec un groupe de mineurs. Donc, on ne sait pas les contours
1: Bon, les
0: de ce.
1: mineurs, bon, je ne suis pas effectivement dans la liste, mais bon, on peut imaginer que c'est un peu toujours les mêmes, hein. La société Montagna, la société minière
0: C'est
1: dans
0: ceux-là
1: l'État.
0: qui ont bien gagné durant des années, parce qu'on dit que le secteur de la mine ne fonctionne pas. L'usine métallurgique qui transforme, mais les mineurs,
1: Là,
0: durant ces dernières années.
1: c'est la partie enjeu, là. Effectivement, on va traiter ça. Mais bon, comme le dit l'article de M. Yann Minguet du 2 octobre, il dit il y a une coïncidence. Hein. La démarche de M. Ponga coïncide avec la venue en Nouvelle-Calédonie ce mois-ci de M. Stéphane Séjourné, vice-président exécutif de la Commission européenne pour la prospérité et la stratégie industrielle. On y est. On y est, on y est. Et l'Union européenne et l'Indonésie ont conclu un accord 3 septembre 2025, donc l'année dernière, dont l'un des chapitres porte sur la sécurisation de l'accès aux matières premières critiques, notamment le nickel, grâce à une réduction des droits de douane ou encore à la facilitation des exportations. Et dans la question, le gouvernement espère peut-être inscrire le caillou dans cette chaîne de valeur en bénéficiant d'un accompagnement sur le versant énergétique.
0: Durant cette émission, on manquera pas d'analyser aussi la relation entre Eramet et SLN, les stratégies, qui pense la stratégie de la SLN, qui pense la stratégie de SLN, de Eramet.
1: Oui, parce que là, quand M. Ponga va se rendre donc, entre le 6 et le 16 octobre, donc là, c'est demain, hein, donc il partira sans doute, peut-être qu'il est parti samedi déjà, hein, l'idée est de poser, selon M. Ponga, l'idée est de poser les bases d'une décision en vue d'établir à terme des échanges gagnant-gagnant, selon l'ancien maire de Kouawa, et ex-cadre de l'usine du Nord. Et donc, maintenant, la question, c'est de savoir qu'est-ce qu'il veut dire par gagnant-gagnant. Hein. L'idée, l'intention, en tout cas, est d'exporter un minerai non exploitable sur le caillou, extrait des verses, mais d'une meilleure qualité que celle rencontrée dans l'État de Jakarta. Envoyer du minerai bastonneur qui est du riche chez eux, résume le membre du gouvernement décidé à trouver de nouveaux débouchés pour revitaliser la filière calédonienne. Donc c'est une condition incontournable aux yeux de l'élu loyaliste. En plus du bénéfice pour les mineurs, il faut un retour de fiscalité pour la Nouvelle-Calédonie à travers la taxe à l'exportation ou autre. Nul volume n'est précisé à ce stade. Donc là, on a avancé sur le sujet. La question, c'est quoi le contexte? Le contexte, il est pas simple, en tout cas pour Eramet, parce que là, on va rentrer dans le détail. Le contexte d'Eramet, c'est qu'actuellement, Eramet est en difficulté structurelle. Hein. Il y a une perte nette de 477 millions d'euros en 2025 et 195 millions d'euros juste pour le premier semestre 2026. Il y a un endettement élevé, environ 1,9 milliard d'euros hors SLN. Or, ils ont enlevé SLN du calcul. Les capitaux propres sont en baisse. Donc, les mesures qui sont prévues au niveau du Eramet, c'est une augmentation de capital de 500 millions d'euros, approuvée en mai 2026, prévue au quatrième trimestre 2026, jugée essentielle. Hein. Et la question, c'est, ils sont en train de faire une revue stratégique avec une possible cession de participation minoritaire dans certains actifs. Et là, on voit bien que il y a des gens qui sont tentés de rentrer dans le capital de manière plus importante. Et on parle, hein, c'est une information qui est sortie récemment, d'un groupe américain qui s'appelle Orion Critical Mineral Consortium, l'Orion CMC, qui envisage une prise de participation dans le groupe minier français Eramet, en particulier tout ou partie des environ 37% détenus par la famille Duval. Et voilà le contexte actuel d'Eramet. Le deuxième contexte d'Eramet, c'est qu'en fait, la législation indonésienne permet à l'exploitant, c'est-à-dire l'industriel et celui qui extrait le minerai, c'est-à-dire à Tsingshan, une part, celui qui exploite l'usine, c'est Tsingshan, le groupe chinois, et celui qui extrait le minerai, c'est le groupe Eramet. Et donc, cette exploitation,

0: à la fois du minerai et de l'usine, est autorisée pendant 15 ans. Mmh. Hein. Et là, on est en 2026, maintenant ça fait plus de 10 ans qu'ils y sont. Mmh. Hein. Il reste les 5 dernières années, donc le sujet c'est qu'en réalité, là, c'est à ce moment-là que l'Indonésie décide de baisser les quotas de production. Et ça veut dire que c'est un moment... Enfin, à la fois, l'Eramet est en difficulté sur ses financements, sur son budget, sur sa structure financière. Et c'est aussi le moment le plus difficile pour Eramet en Indonésie. Il cherche absolument du minerai. Et là, peut-être qu'il y a des éléments de négociation, mais on l'avait déjà évoqué pendant les émissions précédentes.
1: Mais ces éléments de négociation-là, est-ce qu'il faut tenir compte de la... un peu du mot qui a été prononcé par le président de la République concernant l'intervention, la participation de la Chine dans la reprise, enfin du moins d'une des sociétés, une société chinoise, pour la reprise de KNS. Est-ce que à un moment donné, on peut faire le lien avec la stratégie d'Eramet en Indonésie et ce qui se fera demain ici dans nos usines, ici dans le pays?
0: Bon, alors le sujet, on avait posé cette question sur une de ses premières, est-ce que le président de la République, monsieur Emmanuel Macron, a le droit ou les compétences de le faire? Oui, il a les compétences. La constitution de 1958 le permet. Il y a en particulier le décret qui modifie le code monétaire et financier, notamment l'article R153-2 et suivant, qui permet un contrôle des investissements étrangers en France. Et donc, bon, en Nouvelle-Calédonie, on est une collectivité de la République. Et donc, il y a une autorisation préalable du ministre de l'économie aux investissements étrangers qui porte sur des activités essentielles à la garantie des intérêts de la France en matière d'ordre public, de sécurité publique ou de défense nationale. Les secteurs sont clairs, hein, approvisionnement en énergie, approvisionnement en eau, réseaux et services de transport, réseaux et services de communication électronique, santé publique, installations et ouvrages d'importance, mais surtout... Là, toute la partie approvisionnement de matières premières. Donc là, c'est le premier élément. Le deuxième élément sur lequel il peut s'appuyer, est-ce que vous êtes courant du Critical Material Raw, Critical Raw Material Act de l'Union européenne? Bon, c'est un acte du Parlement qui a pour enjeu pour l'Union européenne qu'elle sécurise ses approvisionnements vis-à-vis de qui, d'après vous? De la Chine, de la Chine, justement. Et donc là, on est dans le sujet. Hein, Monsieur Séjourné, s'il vient à Nouvelle-Calédonie, c'est pour son équipe.
1: Donc du coup, les discussions qui se passent en ce moment entre le dirigeant chinois et l'américain Donald Trump, on est attentif à ce qui va se faire après ces décisions, ces discussions.
0: Bah disons que il y a effectivement, ça c'est un enjeu, comme on pourrait dire, géopolitique, hein, sur la question, parce qu'on est passé très très rapidement là, sur la partie les enjeux géopolitiques. Les enjeux géopolitiques, on le sait bien, hein, l'Indonésie domine le marché mondial de nickel, 60 à 67% de la production. Cette domination, elle repose largement sur les investissements chinois, massifs dans la transformation, RKEF, HPAL. Et les entreprises chinoises contrôlent environ 75% de l'offre mondiale de nickel transformé, principalement via l'Indonésie. Donc, il y a des...

0: un autre partenaire qui s'appelle, qui est le fonds souverain d'Abu Dhabi. Là, on a affaire à des fonds souverains maintenant. Hein. Et ils s'intéressent à prendre la place du groupe Duval. Donc s'ils prennent le groupe Duval, ils prennent aussi forcément les actifs miniers d'Eramet, et ça intéresse beaucoup les Américains.
1: Donc les actifs, quand on parle d'actifs, c'est la mise, enfin la relation avec tout ce qui est titres miniers ici en Nouvelle-Calédonie, mais il y a le titre minier qui sont, on va dire, qui sont là sur la partie terrestre, mais à un moment donné, on va devoir regarder aussi ce que nous avons dans le sous-sol, et un pays dans son raisonnement, dans ses analyses, dans ses projections, la ZEE ou le territoire du pays, comment est-ce qu'il peut, en termes d'actifs, comment est-ce qu'il peut se sécuriser aussi pour ne pas être perdant dans cette histoire? Est-ce qu'on peut s'appuyer sur ces propos de M. Ponga, 50-50, gagnant-gagnant?
0: Alors, 50-50, gagnant-gagnant, ça c'est encore un autre sujet. Hein. A priori, il développe uniquement la partie exportation de minerais. Pour des usines... pour des usines installées en Indonésie, mais lesquelles, d'après vous?
1: Ben lui, son chemin d'entrée, c'est Eramet.
0: Bon, c'est vous qui l'avez dit. Hein. C'est vous qui l'avez dit. Le sujet, il est effectivement que, comme je vous l'ai dit auparavant, le fait que l'Indonésie ait mis en place une législation pour réduire les quotas d'extraction et donc de production pour les 5 ans qui restent, les moins de 5 ans qui restent à venir, pour Tsingshan et pour Eramet, il est clair que... Eramet ça va être intéressé. Ça peut, il n'y a pas une mine qui va s'ouvrir prochainement côté de Kopeto, non? Ça ne vous dit rien?
1: Ben, il y a tous les différentes différents appels avec tous les différentes. On en parlait ici dans une des émissions, dans nos émissions de la case de l'économie. On est en train de consulter toutes les autorités coutumières pour pouvoir autoriser un certain nombre de volumes. On va devoir exporter jusqu'à combien par an, s'il faut aller dans ce sens-là, et puis en disant il faut privilégier tout ce qui est extraction.
0: Oui, disons que le sujet, il est, il faut bien comprendre, hein, c'est le traitement des minerais en Indonésie. Jusqu'à présent, ça tournait autour des 360 millions de tonnes humides. Nous, on exporte maximum 6 millions de tonnes humides. Hein, c'est les bonnes années. Là, pour Eramet, on a quand même des besoins qui sont importants.
1: Mais c'est pour ça que M. Ponga va avec les mineurs. Parce que derrière ce déplacement-là, ils vont devoir, faire des propositions en disant voilà le volume dont a besoin l'Indonésie. Est-ce qu'on va aller dans ce sens-là?
0: Et quelle Indonésie? C'est là on confond les usines et l'Indonésie elle-même. Le groupe...
1: Eramet.
0: Le groupe qui extrait, qui transforme et qui exporte le minerai à Weda Bay, il est composé de 3 partenaires. Plus de 50% Tsingshan, 40% Eramet et 10% Ontam, qui est censé, au bout des 15 ans, récupérer le tout. Le sujet, c'est avec qui ils vont négocier. Avec Tsingshan, avec Eramet ou avec Ontam. Ontam est la société de la République indonésienne. Donc la question, elle est là, plutôt. Hein, c'est quand M. Ponga dit « on va négocier avec l'Indonésie », a priori, c'est avec Ontam.
1: Alors que normalement, ça devait être avec Weda Bay.
0: Ben, Weda Bay, comme je vous dis, est composé de 3 actionnaires. Hein, c'est avec qui ils vont négocier exactement. Et le sujet, il est qui est avancé, c'est pourquoi.
1: Je reformule. Il y a le Chinois, il y a l'Européen, et puis il y a l'Indonésien. Notre chemin normal, c'est avec l'Européen, puisque Eramet, dans cette histoire-là, c'est le partenaire. C'est la fuite de la SLN, puisque la SLN, à un moment donné, a aidé au développement de Eramet. Et pour l'instant, Eramet, est en train de poser une autre stratégie. Naturellement, normalement, on devait aller, Alcide, M. Ponga, doit aller rencontrer cette partie-là.
0: Oui, disons que j'ai bon souvenir, c'est dans les années où Eramet a commencé à investir en Indonésie et donc à créer cette usine géante avec un autre partenaire japonais, puis après ils sont passés aux Chinois.

0: La question, c'était si monsieur, à l'époque, c'était monsieur Mapo, qui était le président de la STCPI, avait dit, si on vous approvisionne en minerai de nickel, l'usine de Ueda, nous, on veut rentrer dans le capital de l'usine. Hein, ou au moins avoir une part du bénéfice. Hein, c'est ce qu'on appelle le profit sharing. Hein. Bon, à l'époque, Eramet avait dit non. Donc le sujet a été vite refermé. Là, au moment même où Eramet a le plus besoin de minerais, peut-être que c'est voilà des éléments de négociation que M. Ponga pourrait avancer. Là, mais c'est pas. Alors peut-être que c'est dans l'expression gagnant-gagnant. Hein, c'est, bon, et effectivement, on verra comment il va développer tout ça à son retour d'Indonésie.
1: Et c'est beaucoup plus logique donc maintenant qu'il va avec les mineurs, puisque c'est ceux-là qui vont aller gratter pour pouvoir remplir les camions qui vont remplir les minéraliers.
0: Oui, mais sur quel titre minier? Ceux de SLN? Ceux de Montagna, ceux de la société minière Tontouta, ceux de MKM, on ne sait pas pour l'instant, hein, c'est assez vague. La question, elle est, effectivement, il y a un risque géopolitique, c'est que comme la Chine contrôle toute la chaîne de valeur, c'est-à-dire de l'extraction au raffinage, et qu'en même temps, il est le principal producteur et en même temps le principal consommateur de nickel, il y a forcément la France a une sensibilité là, sur ce sujet-là. À ce jour, Paris a clairement exprimé ses réticences, par exemple, à l'entrée d'investisseurs chinois sur les actifs calédoniens. Hein, c'est l'exemple de Legion Resources sur KNS. Exporter du minerai vers le même écosystème crée une incohérence. De fait. Hein,
1: De fait.
0: c'est-à-dire qu'on approvisionne en fait Tsingshan, qui transforme son nickel, enfin notre nickel,
1: Oui.
0: pardon, et qui concurrence du coup nos propres usines, celles de KNS.
1: L'incohérence, donc, on est en train de pointer du doigt une incohérence venant du pilotage de la gouvernance d'Eramet. Et pas le nôtre, et pas
0: Ah,
1: est-ce
0: ça
1: que
0: c'est encore un autre sujet, c'est disons que ça c'est.
1: Mais du coup, en termes de stratégique, c'est que si nous, on doit sécuriser l'approvisionnement en Europe, si la Nouvelle-Calédonie, les titres miniers de la Nouvelle-Calédonie et son exploitation doivent aller alimenter la stratégie européenne.
0: Bon, on peut quand même avancer des éléments positifs pour M. Ponga, dans le sens où M. Ponga avance un pragmatisme, en fait. Hein. Ça veut dire qu'en fait, il présente une démarche purement économique. Hein. C'est-à-dire qu'il, bon, on dégage du cash, d'abord, pour les sociétés minières qui sont actuellement en difficulté. De toute façon, a priori, ça pourrait concerner des volumes limités et conditionnés. Donc, le minerai doit être proposé d'abord aux usines locales. Ensuite, aux usines, le surplus va partir pour l'export. Et il y aura une taxe à l'export. Bon, on peut imaginer quel type de revenu ça. Est-ce que ça va concerter des montants financiers importants? D'après mes études, ça ne montera pas très haut.
1: D'accord.
0: Par contre, si on se met à être le principal partenaire du groupe Tsingshan, enfin du groupe qui s'occupe de l'usine, là, les montants vont être très très importants. Hein. Hein, c'est juste pour un trimestre, ils sont à 2 millions de tonnes, hein, juste pour un.
1: Donc,
0: Donc
1: est-ce
0: là,
1: que...
0: on va en fait deux, enfin même un peu plus. Moi, j'avais calculé que ça tournait autour de 10 à 14 millions de tonnes. Ils ont besoin de 10 à 14 millions de tonnes. Nous, le maximum qu'on a fait, c'est 6.
1: 6.
0: Donc, c'est peut-être le moment, et sans doute, je l'avais déjà dit, hein, de
1: Est-ce
0: mieux négocier les prix.
1: à dire que M. Ponga a eu le feu vert de M. Paul Néotine politiquement pour pouvoir... ils ont été plus ou moins ensemble dans la gestion, du moins une co-gestion de KNS sur Vavuto. Est-ce que à l'heure où nous parlons, il va y avoir des... Comme vous disiez tout à l'heure, le pragmatisme, à un moment donné, on va déboucher sur quelque chose qui va dans ce sens-là.
0: Alors là, le sujet est très, très, très, très sensible.
1: Très
0: Alors,
1: délicat,
0: effectivement,
1: non?
0: il peut y avoir des fractures internes au niveau de la Nouvelle-Calédonie, dans le sens où les indépendantistes, l'UNI notamment, restent attachés à la doctrine nickel, c'est-à-dire à la transformation locale ou à un offshore sous contrôle calédonien. Hein, c'est ça que ça veut dire. Donc l'export, il va poser question. C'est clair. Hein, alors donc il faut espérer pour M. Ponga qu'il a déjà réglé ces questions en amont. Mais de toute façon, ces questions, elles se sont déjà posées à Prony Resources. Et c'est pour ça qu'il y a eu ce texte qui est passé au Congrès dans l'année. Mais comme on l'a appris il y a plusieurs mois de ça. Ça n'a pas suffi, en fait, pour que le groupe Qatari reste. Hein, c'est, ouais. Le groupe Qatari souhaitait que une société d'expertise du nickel chinoise soit présente. Bon, comme c'est en contradiction justement avec la position de Paris sur la présence de groupes chinois, là on est effectivement, c'est bon, bah, Monsieur Ponga est dans un contexte géopolitique pas simple, c'est clair. Mais alors, la question c'est, est-ce qu'il faut remettre le nickel en activité? Oui. Oui, on a besoin que la Nouvelle-Calédonie se remette à produire. La question, c'est est-ce que l'exportation de minerais, même non valorisables sur place, peut réduire la pression sur les usines pour s'améliorer et absorber plus de minerais locaux? Manifestement, oui. En tout cas, ça sera à régler. Et donc, ça s'inscrit dans un contexte où les trois usines locales restent fragiles. Un flux d'export trop important affaiblirait l'argument de la transformation locale. Ça, c'est clair. Hein, c'est... Donc, le sujet, il est aussi que l'Indonésie pourrait devenir, à moyen terme, un débouché important. C'est avec un risque de prix dicté par l'acheteur et de conditions commerciales défavorables. Donc, c'est un sujet pas simple pour M. Ponga. Il a intérêt à avoir des équipes étoffées. Mais il y a effectivement un effet d'aubaine pour les petits mineurs, c'est clair. Hein, certains opérateurs peuvent privilégier l'export rapide plutôt que l'amélioration de la qualité ou la livraison d'usines locales. Il y a des choix, c'est évident. Et il y a naturellement des risques sociaux. Ouais, il y a des risques sociaux, ça veut dire que il y aura une comparaison forcément entre l'export minier et l'emploi métallurgique. L'export soutient les emplois dans les mines, surtout les petits opérateurs, mais affaiblit l'argument pour sauver les usines. Hein. Et puis, il y a de fait un conflit d'intérêts entre les communes minières, hein, on le sait, sur la côte est, sur la côte ouest, et le bassin d'emploi des usines. Hein, c'est Premier Resource, SLN, KNS. Et donc là, par contre, les communes minières comme Kwawa, Tio, etc., elles y voient un intérêt immédiat. C'est clair. Hein, c'est... Et le sujet, il va être d'arriver à manier, négocier entre des intérêts contraires, mais il est clair que la majorité des gens actuellement veulent que l'économie reparte, que le pays reprenne la vie. Et le fait qu'il y ait au départ une augmentation des exportations de minerais de nickel, quelle qu'il soit, vers l'Indonésie ou vers l'Asie, ça va faire repartir le pays, c'est clair. La question, c'est à quel prix et avec quel retour fiscal. Hein, c'est que sinon, si on se met à, sinon on va peu à peu faire disparaître la partie transformation locale.
1: L'intelligence d'une forme, l'intelligence économique, et je parlais tout à l'heure sur cet aspect-là, sur les retombées, parce qu'autour des différents massifs, le questionnement qui est posé, qui traverse notre société, comment est-ce qu'on peut mieux répartir, mieux tenir compte de l'environnement, mieux tenir compte des populations qui sont autour des massifs miniers, pour qu'il n'y ait plus ce sentiment que c'est toujours les mêmes qui en bénéficient, mais qu'il y ait... On parlait tout à l'heure des communes minières qui, pendant longtemps, ils ont contribué au pot commun, et très peu, quand on voit le niveau de développement de Tio, le niveau de développement des communes de Wailou, de Kanala, tout ça, ils se sont... Enfin, c'est l'impression qu'on a plutôt alimenté quelque chose qui a d'abord servi aux autres, et après... aux communes minières.
0: D'où l'enjeu de la doctrine nickel. L'enjeu de la doctrine nickel qui a quand même des raisons techniques et sérieuses. Tous les pays du monde veulent favoriser la transformation locale. La question, c'est que deux clés n'ont pas été résolues à ce jour. Le prix de l'énergie, ça faisait partie justement du pacte nickel d'avril 2024, juste avant le 13 mai. Et le deuxième souci, c'est le coût de la masse salariale. En tout cas, M. Ponga a deux compétences dans son portefeuille qui sont les mines et l'énergie. Donc c'est lui qui va être chargé de traiter ces deux questions. Hein, et je lui souhaite bien du courage. Il a quand même des cadres autour de lui. Il a Madame Manzanares qui est ingénieure à la SMSP, donc une ex-collègue de la SMSP. Et il a Monsieur Ben Simon, le directeur commercial, l'ex-directeur commercial de Premier Ressources. Donc il a des cadres qui pourront l'informer. Après, la question, c'est dans quel sens il va partir. Ça, je pense que c'est une concertation qui va se faire forcément au niveau de Monsieur Tocumouli et du gouvernement chaque mercredi.
1: Parce que, in fine, au retour de ce déplacement en Indonésie, il y a ces questionnements en disant comment le modèle de la filière nickel qu'on a connue jusque là peut être mieux et peut être plus profitable à l'économie calédonienne.
0: Oui, alors justement, pour répondre à ça, il faut le premier argument de Monsieur Panga, c'est il y aura des retours fiscaux. Donc quand on regarde la partie fiscale, donc la Nouvelle-Calédonie dispose depuis 2024. On a commencé à exploiter le nickel à la fin du 19e siècle. Depuis 2024, une taxe spécifique sur les exportations de produits miniers, c'est la loi de pays numéro 2024-6 du 13 février 2024, appliquée à partir du 1er juin 2024. L'assiette, c'est la valeur commerciale FAB franco à bord de la cargaison. Le seuil de déclenchement, c'est que la taxe n'est due que si le prix de vente est supérieur à 5700 francs CFP par tonne humide. Le baril est progressif par tranche de prix de vente. On passe de 5700 francs CFP par tonne humide à 10 200 francs. Donc les taux sont, le plus bas taux c'est 0, après on passe à 1,5, 10, 10,5, 11, 12%. L'affectation depuis 2026, c'est que le produit de la taxe est intégralement versé au fonds nickel, dédié à un fonds pour les générations futures. Il y a une exonération partielle, 30% de réduction si l'exportation part vers une société majoritairement détenue, directement ou indirectement, par une société d'économie mixte calédonienne. Ça concerne SMSP. Il existe en parallèle une redevance sur les extractions, 0,4 francs ou 3,6 francs par kilo de nickel. Alors, on a essayé de calculer, j'ai essayé de trouver combien ça pourra nous rapporter, parce que M. Panga insiste explicitement sur la nécessité d'un retour de fiscalité via la taxe à l'export. Les prix moyens constatés en 2025 pour la tonne de minerai se situent autour de 5500 à 5900 francs CFP la tonne humide, selon les destinations. Pour du minerai basse teneur calédonien considéré comme riche en réalité en Indonésie, les prix de vente pourraient se situer dans la zone 5700 à 7700 francs CFP, voire plus si le marché se tend. Alors, on prend un exemple. Pour 1 million de tonnes humides exportées, prix moyen 6000 francs CFP par tonne, taxe très faible, quelques dizaines de millions. Vous voyez, ces montants restent donc modestes par rapport à la valeur ajoutée historique de la filière, plusieurs dizaines de milliards par an en période face aux besoins budgétaires du territoire. Des analyses indépendantes estiment le rendement global de la taxe à l'export à 1 à 3 milliards par an dans un scénario d'export significatif selon les volumes et les prix. Donc là, on se rend compte que c'est pas si rémunérateur pour la Nouvelle-Calédonie, alors que c'est très important pour l'usine de Weda Bay. Donc là, il y a effectivement des choses à faire.
1: Mais là, il y a ce constat-là. Le questionnement qui se pose par la suite, c'est que la Nouvelle-Calédonie exporte son nickel, ils vont son nickel, maintenant sur la place, comment est-ce que c'est qui l'opérateur qui va le vendre au niveau international?
0: Ah, ça c'est une vraie question. Ça c'est effectivement en général. Donc en général, c'est les sociétés s'adressent à des traders pour faire ça. Bon, Glencore, Trafigura, Vitol, etc. Et c'est un peu la même question pour Eramet d'ailleurs. C'est-à-dire que le SLN extrait, transforme, fait la première transformation ferro-nickel et le vend à un prix intra-groupe à la société mère, qu'il ensuite utilise en général un trader pour le vendre sur le marché international. Donc là, il y a plusieurs intermédiaires, comme vous avez pu le voir, et puis chacun prend sa part. Donc la question, elle est judicieuse. C'est pourquoi l'Indonésie, depuis juillet 2026, a territorialisé, nationalisé toutes les directions commerciales des usines de nickel, des usines de charbon et des usines d'huile de palme pour des produits destinés à l'export. pour maîtriser justement ces écritures, pour éviter en tout cas des sous-facturations.
1: C'est dans ce sens-là, tout à l'heure, quand je parlais d'intelligence, une certaine forme d'intelligence collective au niveau économique, c'est cette concertation-là au niveau du pays pour dire on ne peut pas continuellement être perdant sur cette filière-là. Quelles ont été les faiblesses de notre organisation pour pouvoir mieux asseoir quelque chose pour les générations à venir et puis pour la situation de notre pays.
0: En disant que ça, c'est une question que j'avais posée lors de ma soutenance de thèse de doctorat à l'université de Clermont-Ferrand, la question des relations entre les filiales et les sociétés mères. Mmh. Hein, c'est une grande question de tous les pays exportateurs de minerais. Le sujet, il est à partir du moment qui va exporter le minerai. Mmh. Hein, est-ce que les mineurs, est-ce que c'est SLA, est-ce que c'est SMSP, on ne sait pas.
1: On n'ose pas l'aborder, on n'ose pas poser sur la table en disant soyez clairs entre nous sur le modèle, parce que le modèle, il ne se limite pas à creuser et puis à mettre dans les minéraliers. Il s'agit de poser aussi la stratégie de commercialisation au niveau international pour que on puisse regarder les points faibles et les points faibles de notre organisation.
0: Oui, alors là, ça, ce qu'on appelle l'évaluation de l'action publique. Mmh. Est-ce que vous croyez qu'on a évalué jusqu'à présent les défiscalisations accordées aux usines de nickel? Mmh. Oui ou non?
1: Ben ça, c'est quelque chose qui, on va dire, le nouveau président qui est quand même, il est expert en fait au niveau des calculs, docteur en mathématiques. Donc à un moment donné, pour être le mot qui a été prononcé par le responsable chinois en disant, soyons sincères, une fois pour toutes, que le commerce puisse, on puisse poser sur la table tous les éléments pour que le gagnant-gagnant soit vraiment une réalité.
0: Alors, pour revenir sur le gagnant-gagnant, justement, oui. De la fiscalité, mm-hmm. Est-ce qu'il faut revoir la fiscalité qu'ailleurs ? Sans doute que oui. Mm-hmm. Hein, c'est, cette année, il y a un groupe de fendeurs de nickel indonésiens, spécialisés dans les nachés, qui a salué la nouvelle formule de prix de référence qui a été mise en place par l'Indonésie. Concernant le prix du minerai de nickel à faible teneur. Et on est dans le sujet.
1: D'accord.
0: Utilisé dans la fabrication de batteries de véhicules électriques en soulignant qu'elle garantirait une meilleure stabilité opérationnelle. Donc, le sujet, c'est que la Kayoni pourrait largement s'inspirer de la réforme indonésienne de cette année, parce que elle permettrait de valoriser mieux le minerai kayonien. C'est-à-dire, il s'agirait de raisonner plutôt que de raisonner uniquement sur la teneur en nickel ou sur le tonnage extrait, une formule kayonienne pourrait prendre en compte la valeur réelle des différents métaux contenus dans le minerai, avec le nickel, mais également avec le cobalt, avec le fer, avec le chrome. Et donc une formule spécifique pourrait être ainsi appliquée au limonite, ce qu'on appelle le nickel de faible teneur, destiné au HPAL, la transformation pour le nickel batterie, notamment pour l'approvisionnement de premières ressources, tandis qu'une grille progressive valoriserait davantage les saprolites à plus forte teneur destinées à la pyrométallurgie. Donc voilà, il y a un travail à faire là-dessus. Hein.
1: Finalement, on arrive à cette proposition que, à chaque fois, quand vous venez, sur les ondes de Radio Dido, vous parlez de cette organisation des pays exportateurs de nickel, pour que dans cet espace-là, on puisse réfléchir ensemble, mettre à contribution pour dire que les pays qui exportent, parce qu'on pense aux impacts sur les impacts au niveau de l'environnement, pour qu'il y ait un juste retour de ce qu'on extrait, mais pour que le pays ne soit pas toujours perdant dans cette.
0: Donc les solutions existent. Donc une réforme de la fiscalité, comme vous l'avez exposé précédemment. Ensuite, une intégration au sein des directions commerciales pour mieux maîtriser la chaîne de commerce. Mmh. Et puis, naturellement, un cadre qui permettrait de s'entendre avec l'Indonésie et les Philippines et l'Australie. Et là, c'est vis-à-vis de qui tout ça? Pour obtenir des meilleurs prix vis-à-vis de la Chine.
1: C'est ça.
0: C'est ça le sujet.
1: C'est ça,
0: hein,
1: oui,
0: c'est...
1: Voilà.
0: Mais pour mettre en place ce type d'initiative, ça touche aux compétences des relations internationales de la France. Donc il faut absolument avoir l'accord de la France, et même l'intégration de la France dans les négociations, et naturellement la présence de l'Union européenne aussi. Donc la présence actuellement actuel, prochainement de M. Séjourné, pourrait être pourrait donner l'impulsion à ce type d'initiative. Il faut l'espérer, en tout cas. Bon, ça fait depuis combien de temps que je propose ça, moi, depuis 2013. Ouais. En 2013, il y avait une mission politique qui était partie là-bas avec les mêmes dispositions. C'était M. Thuénon et M. Wamitan avec des mineurs. Il y avait tout le monde, Montagna.
1: Allez, on va y arriver là.
0: Ils avaient posé la question donc aux Indonésiens. Ils étaient d'accord. Et ensuite, en 2014, début 2014, j'étais parti avec le DIMINC à l'époque, Monsieur l'adjoint, Jean-Sébastien Bach. Ils étaient d'accord encore. Ils avaient bien confirmé. Bon, c'est le retour en Nouvelle-Calédonie où là ça change actuellement. Mais sincèrement, là, il faut y aller maintenant. On revient aux citations du départ. Il est temps que la citation de Monsieur, on va l'appeler, comment il s'appelle ce monsieur, dont j'ai acheté l'ouvrage, monsieur Moral Chibout, les systèmes de décision doivent arrêter de laminer les types qui ont des idées, arrêter de bloquer les idées nouvelles, parce que si on n'arrive plus à innover, le système périclite. Hein, et c'est ce qui se passe. C'est-à-dire qu'on empêche les innovations, les usines, elles partent. Hein, qui aurait imaginé que... Il y a 10 ans de ça, je veux dire qu'en 2016, trois groupes européens partent. Personne. Eramet veut partir, Trafigura est déjà parti, Glencore est déjà parti. Donc si on ne change pas, si on ne se réforme pas, si on n'améliore pas les procès de décision et qu'on n'accepte pas les idées nouvelles, ce sont d'autres personnes qui vont les prendre. Et forcément, c'est ce qui arrive. C'est ce que j'ai posé comme question à M. Richard Werli en début de septembre, quand il a fait sa conférence sur le rôle des États-Unis dans le Pacifique. Et je lui ai posé comme question, mais est-ce que vous voyez que... quelle est votre solution? Parce qu'actuellement, jusqu'à présent, c'était des groupes européens qui contrôlaient le nickel calédonien. Et maintenant, on a un groupe indien, un groupe qatari, un groupe chinois qui souhaitent prendre la suite. Et là, il m'a dit, oui, mais quelle est l'alternative de l'Europe? C'est une vraie question. Et là, il semblerait que maintenant que l'Union européenne semble se engager des procédures, c'est à la fois... On est dans de la géopolitique, en réalité. Hein. On est en plein dedans. Hein, et la question, c'est... finalement, ça peut démentir la citation de M. Kissinger. L'absence d'alternative claire est une invitation à l'inaction. Eh bien, la définition d'une alternative claire est une invitation à l'action. Alors, on verra donc prochainement, en courant du mois d'octobre, si l'Union européenne, la Calédonie et la France peuvent engager de nouvelles politiques publiques pour relancer le nickel calédonien, tout en préservant naturellement les intérêts des Calédoniens. C'est pas simple, hein.
1: Monsieur Édouard Léoni, vous étiez l'un autre invité de la case de l'économie cet après-midi. On s'était souhaité au moins accompagner les réflexions, accompagner la délégation qui accompagne Monsieur Alcide Ponga pour ce travail, pour notre économie, pour la santé, puis la relance de notre économie. En tous les cas, merci d'être venu, si vous rajoutez, pour pouvoir terminer notre entretien de cet après-midi.
0: Eh bien, je dirais, la définition d'une alternative claire de l'Union européenne, de la France et de la Nouvelle-Calédonie pourrait être une invitation, cette fois-ci, à enfin une action et une rénovation de la politique publique concernant le nickel calédonien.
1: Monsieur Édouard Léoni, merci beaucoup.
0: Merci à vous.
1: Voilà, c'était la case de l'économie cet après-midi. Merci de votre fidélité et puis on se retrouve lundi prochain dans la case de l'économie.

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0: bien, vous écoutez Radio Tido, c'est l'indicatif, bien entendu, de notre journal du Pacifique. Et nous ne sommes pas une province française, déclare le Bonotu qui riposte aux propos racistes d'un député pro-France. Le gouvernement du Bonotu a condamné les propos honteux, racistes et néocoloniaux tenus par un député néo-calédonien pro-français, Nicolas Metzorf, homme politique français originaire de Nouvelle-Calédonie et membre de l'Assemblée nationale française. A publié un message sur les réseaux sociaux ce week-end dénonçant le Bonotu pour avoir dénoncé la souveraineté française sur les îles Matthew ayant terre à l'ONU. Dans une lettre de 2 pages à vocation satirique, Metzorf se moque de l'économie du Bonotu, de son système de passeport et de ses liens politiques avec la Chine et partage une carte illustrant un redécoupage des frontières entre le Bonotu et le territoire français. Metzorf s'adresse également au premier ministre du Vanuatu, Chotam Napat, en le présentant comme le dirigeant du condominium des Nouvelles Hébrides non utilisé par le Vanuatu à l'époque coloniale. En raison de son ton insultant néocolonial et moqueur envers le Vanuatu, en tant que nation souveraine, le responsable des relations publiques s'est permis de répondre car le gouvernement du Vanuatu ne s'abaissera pas et ne devrait jamais s'abaisser à accorder à une telle correspondance, une réponse officielle du Premier ministre, déclaré le ministère du Premier ministre du Vanuatu dans un communiqué. Cette lettre doit être condamnée avec la plus grande fermeté pour ce qu'elle est, un discours honteux, raciste et néocolonial qui n'a pas sa place au 21e siècle. Le communiqué précisait que Vanuatu n'est pas les Nouvelles Hébrides, que les îles Matthew et Hunter ne font pas partie de la France et que l'offre de Metzorf correspond exactement à ce qu'elle a toujours été, le colonialisme. Le Vanuatu tente de porter son différend insulaire avec la France devant la plus haute juridiction de l'ONU. La diplomatie des médias sociaux de l'ambassadeur français est mal accueillie au Vanuatu. Ne nous faites pas la leçon sur la transparence financière, la gouvernance ou l'aide humanitaire. Cela vient d'un député d'un territoire dont la mauvaise gestion financière et la corruption sont notoires, où après 170 ans de colonisation, les véritables habitants de Kanaky-Nouvelle-Calédonie ne sont toujours pas propriétaires de leur pays, pouvait-on lire. Vous nous envoyez de l'aide après un cyclone que vos politiques climatiques ont contribué à aggraver et ensuite vous attendez de la gratitude et de l'obéissance. Le Vanuatu est une nation souveraine. Nous ne sommes pas une province française. Nous ne sommes pas un cobaye pour vos études. Nous ne sommes pas une mine à exploiter pour vos entreprises. Le communiqué indique que la lettre de Metzorf devrait être condamnée par la France et être transmise au Forum des îles du Pacifique et au Comité spécial des Nations Unies sur la décolonisation comme preuve de la mentalité coloniale qui persiste au sein du Parlement français. Le Premier ministre Fidjian Rabuka appelle à l'action climatique alors que le Pacifique accueille une réunion pré-COP31. Le Premier ministre Fidjian a appelé les dirigeants mondiaux qui se rendent dans le pays à rencontrer et puis à écouter les populations en première ligne de la lutte contre le changement climatique alors que la réunion pré-COP31 débute donc ce lundi. Sidi Beni Rabuka a pris la parole lors d'un office interreligieux dimanche avant la réunion de cette semaine. Il a déclaré que le financement climatique devait parvenir aux communautés et qu'on en a besoin, pas un jour, mais maintenant, et comme un acte de justice et non de charité. Bien que la candidature conjointe de l'Australie et du Pacifique pour accueillir la COP31, le sommet annuel des Nations Unies sur le climat, ait été battu par la Turquie, il a été convenu que le Pacifique accueillerait la réunion pré-COP, un événement réunissant les dirigeants se tiendra donc également à Tuvalu. La principale réunion de la COP se tiendra à Antalya, en Turquie, du 9 au 20 novembre sous la présidence australienne. Le gouvernement fidjien a indiqué dans un communiqué de presse que les dirigeants régionaux, des ministres, des diplomates, des chefs religieux, des jeunes, des organisations de la société civile, des ONG, des membres de la communauté et des enfants s'étaient réunis dimanche pour la cérémonie. Il a été indiqué que les prières et les spectacles reflétaient les réalités des populations du Pacifique qui subissent déjà les impacts croissants du changement climatique. Le Pacifique attend un jubilé. Nous portons un fardeau que nous n'avons pas créé, a déclaré Rabuka. Parallèlement, le coordinateur des Palau pour le changement climatique réclame des excuses de la part des principaux émetteurs de gaz à effet de serre. Xavier Matsutaru s'est entretenu avec Pacific TV avant la réunion préparatoire à la COP. Il a déclaré qu'on avait beaucoup parlé des mécanismes et des principes en jeu, mais qu'il était temps pour les principaux émetteurs d'entamer le processus de guérison en s'excusant d'avoir causé les pertes et les dommages initiaux. Donc, une nouvelle qui nous vient donc du côté des îles Fidji.
1: Les États-Unis et Taïwan réunissent à Auckland des experts en gestion des catastrophes dans le Pacifique. Les États-Unis et Taïwan ont réuni à Auckland des experts de la gestion des catastrophes du Pacifique afin de renforcer la préparation, la coordination et la réponse régionale aux catastrophes naturelles. Les deux gouvernements, en collaboration avec le Centre-Est-Ouest, ont organisé l'atelier sur la gestion des catastrophes dans le Pacifique les 29 et 30 septembre dans le cadre mondial de coopération et de formation GCTF. Cet atelier a réuni des représentants gouvernementaux, des experts en politique publique et des représentants du secteur privé issus des pays membres, associés et observateurs du Forum des îles du Pacifique afin de partager des stratégies de gestion des catastrophes et d'identifier des opportunités de coopération régionale. La chargée d'affaires américaine, Gabrielle Cowan, a déclaré que la résilience aux catastrophes dans le Pacifique s'était construite grâce à des générations de communautés qui se sont remises de catastrophes et ont élaboré des stratégies pour réduire les risques futurs. Le Pacifique est l'une des régions du monde les plus exposées aux catastrophes. La résilience face aux catastrophes s'acquiert de haute lutte et se construit au fil des générations grâce à la reconstruction après les crises et aux efforts délibérés déployés pour élaborer des stratégies d'atténuation qui sauvent des vies, a déclaré Cowan. Le professeur Liam Winterspoon de l'Université d'Auckland a prononcé le discours d'ouverture décrivant le paysage des risques en Nouvelle-Zélande, tandis que les participants du Pacifique ont partagé les cadres nationaux de gestion des catastrophes, les approches locales et les défis. Selon Cowan, l'expérience de Taïwan en matière de système d'alerte précoce et de préparation de l'ensemble de la société offre des enseignements pratiques aux pays du Pacifique. Les participants ont pu entendre le témoignage de Taïwan dont les systèmes d'alerte précoce réputés et la préparation de toute la société aux catastrophes en font l'un des endroits les plus résilients au monde, a-t-elle déclaré. Joan Hu, représentante du Bureau économique et culturel de Taipei en Nouvelle-Zélande, a déclaré que l'exposition de Taïwan aux tremblements de terre, aux typhons et aux inondations avait motivé son choix de se concentrer sur la préparation aux catastrophes. Les catastrophes naturelles ne sont pas des défis abstraits. Taïwan a appris à ses dépens que la préparation peut en réduire l'impact et déterminer la rapidité de rétablissement, a déclaré Ouf. Elle a déclaré que Taïwan était déterminée à partager son expérience et ses ressources avec ses partenaires de la région Indo-Pacifique, en particulier les pays insulaires du Pacifique. C'est là toute la valeur du GCTF. Réunir des partenaires du monde entier pour qu'ils apprennent les uns des autres et explorent des pistes de collaboration réalisables, a déclaré Ouf. Elle a déclaré que les défis tels que l'atténuation des catastrophes et la reconstruction, l'élévation du niveau de la mer et des éruptions volcaniques nécessitaient des plateformes inclusives où les gouvernements et les autres parties prenantes pourraient partager leur expérience et élaborer des solutions pratiques. Cohen a également souligné l'exposition des États-Unis aux catastrophes dans leurs États et territoires du Pacifique. Les États-Unis sont aussi un pays du Pacifique. Des citoyens américains vivent dans le Pacifique et nos États du Pacifique sont confrontés à des catastrophes chaque année, a-t-elle déclaré. Elle a cité l'exposition de la Californie aux feux de forêt et la vulnérabilité d'Hawaï aux inondations, aux ouragans et à l'activité volcanique comme exemple des risques de catastrophes auxquels sont confrontées les communautés américaines. L'atelier s'est conclu par la remise aux participants de ressources pratiques, le renforcement des partenariats régionaux et l'acquisition d'outils pour soutenir la préparation catastrophe et la résilience dans l'ensemble du Pacifique. Le GCTF offre une plateforme à Taïwan, aux États-Unis et puis à d'autres partenaires pour partager leur expertise et développer leur coopération sur des questions d'intérêt et commun. L'Indonésie répond au Vanuatu. Le gouvernement indonésien a exercé son droit de réponse lors de la 81e session de l'Assemblée générale des Nations Unies, ACNUS, pour répondre à une déclaration faite par Vanuatu sur les droits de l'homme en Papouasie occidentale. Dans son discours, le représentant permanent du Vanuatu auprès de l'ONU, Otto Tewi, a exhorté à donner suite à l'appel lancé en 2019 par les dirigeants du Forum des îles du Pacifique, FIP, demandant à l'Indonésie d'autoriser le haut commissaire des Nations Unies aux droits de l'homme à se rendre en Papouasie occidentale pour évaluer les allégations de violation généralisée des droits de l'homme. L'ambassadeur Tewi a déclaré que le Vanuatu reste profondément préoccupé par les informations faisant état de graves violations des droits de l'homme touchant les peuples autochtones de Papouasie occidentale. Le premier ministre des îles Salomon a fait part des mêmes préoccupations dans sa réponse. Le gouvernement indonésien a rejeté ces propos. La diplomate indonésienne Nonna Gae Luna a clairement indiqué que toute visite en Papouasie occidentale devait faire l'objet d'un accord entre l'Indonésie et le bureau du commissaire aux droits de l'homme, comme c'est la pratique avec tous les États membres, plutôt que d'être organisée par l'intermédiaire d'un organisme régional. Elle a déclaré que l'Indonésie rejette toute tentative de désinformation ou de diffusion de fausses informations concernant la situation des droits de l'homme dans le pays car elle reste ancrée dans la démocratie, les droits de l'homme et l'état de droit. Le diplomate indonésien a déclaré que les préoccupations relatives aux droits de l'homme méritent un débat sérieux et ne devraient pas servir de prétexte pour justifier la violence ou le séparatisme. Certains pays ont choisi d'omettre des faits concernant les victimes civiles dans leur récit, tout en formulant des allégations contre l'Indonésie, ce qui rend ses préoccupations moins crédibles, a-t-elle souligné. Monsieur le Président, toute discussion sérieuse sur la Papouasie doit prendre en compte l'ensemble de la situation, déclaré le diplomate. Des civils innocents, des enseignants, des agents de santé et bien d'autres ont été victimes de violences perpétrées par des groupes criminels armés. Ces derniers semaine, trois fonctionnaires ont été massacrés après avoir distribué du bétail aux populations locales. Un chauffeur transportant des produits de première nécessité a également été tué et 9 femmes et enfants ont été enlevés par un groupe armé. Il ne s'agit pas d'actes d'expression politique pacifique. S'en prendre à des civils innocents et assassiner des fonctionnaires sont des actes criminels. L'Indonésie a la responsabilité de protéger tous ses citoyens. Les forces de l'ordre doivent et resteront soumises aux droits indonésiens et à nos obligations internationales en matière de droits humains. Nous rejetons donc catégoriquement toute tentative de désinformation ou de diffusion de fausses informations concernant la situation des droits humains en Indonésie. L'Indonésie continuera de s'engager de manière constructive par le biais des mécanismes appropriés. L'Indonésie y assure actuellement la présidence du Conseil des droits de l'homme des Nations Unies. Son mandat d'un an prend fin le 31 décembre 2026. Les organisations de défense des droits humains et les groupes de la société civile ont également exprimé leurs inquiétudes quant au bilan de l'Indonésie en matière de droits humains et ont appelé à une plus grande responsabilisation du gouvernement pendant son mandat. La société civile du Pacifique exige l'abandon progressif des combustibles fossiles. Avant la COP31, les organisations de la société civile du Pacifique appellent à l'arrêt immédiat de toute nouvelle expansion des industries du charbon, du pétrole et du gaz et exigent des réparations climatiques et des mesures plus strictes en matière de pertes et de dommages et un contrôle accru du Pacifique sur les décisions climatiques avant la pré-COP31. Et la COP31. L'Alliance des organisations non gouvernementales de la civique, PRNGO, Alliance et des représentants de la société civile ont lancé l'appel Funafuti pour la justice climatique à la suite d'un dialogue régional à Tuvalu impliquant des mouvements autochtones, des groupes de femmes, des réseaux de jeunes, des personnes handicapées, des groupes confessionnels et les communautés PIDSOGIES. La délégation affirme ou la déclaration affirme que le maintien du réchauffement climatique en dessous de 1,5 degré Celsius demeure un seuil non négociable pour la survie du Pacifique, citant l'avis consultatif de la Cour internationale de justice sur les changements climatiques. Pour Tuvalu, il n'y a pas de différence entre ce qui se négocie dans ces salles et ce qui arrive à nos foyers, à notre océan, à notre culture, à notre avenir, a déclaré Richard Gokroun, directeur exécutif du réseau d'action climatique de Tuvalu. 1,5 degré Celsius est notre seuil de survie. Les dirigeants du Pacifique doivent rejeter toute solution qui le rendrait inatteignable. Gokroun a déclaré que les dirigeants du Pacifique doivent tenir les principaux émetteurs et leurs partenaires au développement responsable. Le monde entend les avertissements du Pacifique depuis des décennies. Ce dont nous avons besoin maintenant, c'est d'une action à la hauteur de l'ampleur et de l'urgence de ce que vivent nos communautés, a-t-il déclaré. La déclaration appelle les États à cesser immédiatement toute nouvelle exploration, délivrance de permis et subventions pour le charbon, le pétrole et le gaz. Elle affirme que les pays développés doivent mener le déclin des combustibles fossiles en premier et puis le plus rapidement possible et rejette ce que l'Alliance qualifie de fausses solutions, notamment la capture et le stockage du carbone et la géo-ingénierie. Les organisations de la société civile du Pacifique ont également critiqué ce qu'elles ont qualifié d'hypocrisie climatique, affirmant que les partenaires au développement ne devraient pas promouvoir des solutions climatiques dans le Pacifique, tout en soutenant l'extraction de combustibles fossiles dans leur propre pays. La coordinatrice du Conseil de la jeunesse du Pacifique, Maliana Higa, a déclaré que les jeunes réclamaient des actions concrètes plutôt que de la charité. Nous ne cherchons pas la charité, nous appelons la justice climatique, un véritable partenariat et à des actions à la hauteur du défi. Les jeunes du Pacifique ont le droit et la responsabilité de contribuer à façonner les décisions qui définiront notre avenir, a déclaré Higa dans un communiqué. L'appel de Funafuti exige également un financement climatique prévisible sous forme de subventions et des réparations pour les pertes et dommages, y compris les pertes économiques et non économiques liées à la disparition des terres ancestrales, des lieux de sépulture et des pratiques culturelles. Elle appelle à une plus grande démilitarisation du Pacifique et condamne les essais de missiles effectués par les puissances mondiales dans les zones économiques exclusives du Pacifique. La déclaration rejette la militarisation croissante des eaux du Pacifique, y compris les accords de sécurité stratégique tels que l'AUKUS, et affirme que la sécurité devrait être définie par les communautés du Pacifique à travers la justice climatique et nucléaire. L'Alliance a également exprimé des inquiétudes quant à l'expansion des infrastructures d'intelligence artificielle, des câbles sous-marins et des centres de données dans le Pacifique. Elle réclame des exigences en matière matière de rapports environnementaux, des obligations de reprise des déchets électroniques et ce qu'elle décrit comme une souveraineté absolue des données dans le Pacifique. La directrice exécutive de Piongo, Emeline Sialehi-Ilolahia, a déclaré que la position de Tuvalu en tant qu'État de première ligne conférait une importance particulière au dialogue avec la société civile. Les rencontres à Funafuti ne sont pas de simples étapes diplomatiques, mais des espaces où les dirigeants communautaires, les détenteurs de savoirs traditionnels, les jeunes et les militants mettent en lumière des réalités sans filtre, a déclaré Ilolahia. Elle a déclaré que les politiques relatives à la mobilité climatique, aux pertes et dommages et au développement économique devraient être directement inspirées par les communautés du Pacifique. L'Alliance des ONG du Pacifique appelle les gouvernements du Pacifique à porter ses revendications lors des négociations pré-COP31 et de la COP31 et à veiller à ce que la société civile joue un rôle officiel dans la gouvernance climatique. Ce dialogue a été organisé par le gouvernement de Tuvalu avec le soutien de l'Organisation internationale pour les migrations et de ses partenaires des Nations Unies. La déclaration se termine par le message « Perdre Tuvalu, c'est perdre notre monde. Sauver le Pacifique, sauver notre monde. » La Papouasie-Nouvelle-Guinée exhorte la communauté internationale à privilégier l'humanité à la guerre. Le Premier ministre de Papouasie-Nouvelle-Guinée a exhorté la communauté internationale à privilégier l'humanité plutôt que la guerre pour le bien de la paix mondiale et dans l'intérêt des générations futures. S'exprimant devant l'Assemblée générale des Nations Unies à New York, James Marape a déclaré que les guerres perturbées les chaînes d'approvisionnement alimentaire, énergétique et commercial. Mon appel aux dirigeants du monde entier est très simple. Faites passer le bien-être de l'humanité avant la guerre. Faites passer l'humanité avant les intérêts géopolitiques étroits. Privilégiez le dialogue et le règlement pacifique chaque fois que cela est possible, a déclaré Marape. Il a déclaré que les pays doivent tenir compte des conséquences pour les générations futures des décisions qu'ils prennent en matière de guerre, de développement, d'énergie et d'économie mondiale. Protégeons notre planète tout en poursuivant le développement et plaçant les intérêts de nos enfants et des générations futures au cœur des décisions que nous prenons aujourd'hui. Marape a souligné l'importance du multilatéralisme et a déclaré que la force militaire d'une nation ne rend pas les droits d'une autre nation moins importants, tout en mettant en garde contre les dangers des profits réalisés par les grandes entreprises technologiques.

Quelle que soit notre religion, notre nationalité ou notre système politique, nous respirons la même atmosphère, nous partageons le même océan, nous dépendons du même climat mondial et en fin de compte, nous subissons toutes les conséquences des actes de l'humanité sur cette planète. Marape a également rendu hommage au secrétaire général sortant de l'ONU, Antonio Guterres, alors qu'il approche de la fin de son mandat. À une époque où notre monde est confronté à la guerre, au déplacement de population, à la pauvreté, aux inégalités, au changement climatique et à de nombreux autres défis, il n'a cessé de plaider pour la paix, la dignité humaine, la coopération internationale et le respect des principes des Nations Unies. Le dirigeant de la Papouasie-Nouvelle-Guinée a déclaré que si quelqu'un méritait un prix Nobel de la paix, c'était bien Guterres. Il a utilisé sa fonction pour parler au nom de l'humanité, y compris pour ses voix souvent trop faibles et apparemment inaudibles. À nos émissions de carbone, les dirigeants de Papouasie-Nouvelle-Guinée puis des îles Salomon exigent des mesures pour le climat. Les dirigeants de la Papouasie-Nouvelle-Guinée des îles Salomon ont lancé un appel pressant aux pays industrialisés et à la communauté internationale pour qu'ils agissent face à la crise climatique. S'exprimant lors de la réunion plénière de haut niveau de l'Assemblée générale des Nations Unies et sur la question des menaces existentielles posées par l'élévation du niveau de la mer, le Premier ministre de Papouasie-Nouvelle-Guinée, James Marape, a exigé que les pays industrialisés cessent leurs promesses en l'air et réduisent leurs émissions de carbone. Marape a exhorté les plus grandes économies à faire davantage pour atténuer l'impact des menaces liées à l'élévation du niveau de la mer sur la Papouasie-Nouvelle-Guinée et les petits îles insulaires du Pacifique. Il a exprimé sa profonde frustration face à ce qu'il décrit comme des promesses vides de la part des nations industrialisées. Il a déclaré que même si les discussions sur le climat sont restées au premier plan de la diplomatie internationale, les mesures d'atténuation réelles prises par les grands pollueurs ont été minimes. Arrêtez vos émissions de carbone. Nous devons préserver notre planète et notre avenir, a déclaré Marape. Nous n'avons qu'une seule planète, riche ou pauvre, grand ou petit, puissant ou faible, peu importe. Si nous la détruisons, nous léguerons un monde en ruine à nos enfants. La montée des eaux est une réalité et nous devons agir maintenant. Assez de paroles, a-t-il déclaré. Parallèlement, le Premier ministre des îles, Salomon, Mathieu Webb, a déclaré que le temps des promesses climatique était révolu et a exhorté la communauté internationale à prendre des mesures concrètes. Elle a tenu ses propos lors de son intervention au sommet Action Climate du secrétaire général de l'ONU sur la transition juste qui s'est tenue au Conseil de tutelle à New York. Il a plaidé pour un financement sous forme de subventions prévisibles et accessibles qui transforme les engagements climatiques en résilience concrète sur le terrain. Elle a déclaré que les îles Salomon contribue à hauteur de moins de 0,0015% aux émissions mondiales de gaz à effet de serre, mais que les communautés sont régulièrement confrontées aux menaces de la montée des eaux, des grandes marées, de l'intrusion d'eau salée, et des cyclones, des sécheresses et des pluies extrêmes. Les îles Salomon n'ont pas provoqué cette crise et pourtant nous en subissons les conséquences chaque jour, a déclaré le Premier ministre. Selon elle, les pays vulnérables comme le sien étaient et contraints de faire des choix difficiles entre l'action climatique et les priorités essentielles en matière de développement, notamment l'éducation, la santé, la sécurité alimentaire et hydrique et les infrastructures. Le financement climatique doit reposer sur être prévisible et accessible, aligné sur les priorités nationales et ne pas alourdir le fardeau de la dette des pays vulnérables, a-t-il déclaré. L'heure des promesses est révolue, les engagements doivent se concrétiser en financement et l'ambition en action concrète sur le terrain.

Voici la lecture des grands titres du journal du soir. Vanuatu fustige le coup de gueule raciste et néocolonial de Nicolas Mesdorf. Un député étranger sur la terre de Kanaki n'a aucune légitimité pour nous dicter quoi que ce soit. Ne sommes ni vos nouvelles hybrides, ni votre province, ni votre laboratoire colonial. Quatre mineurs toujours en chantier. FO Justice dénonce des conditions de travail indignes au centre pénitentiaire de Nouméa. Du forum féministe du Pacifique à la réalité du pays. Transformer les engagements régionaux en avancées concrètes pour les femmes d'ici. Et enfin la Pré-COP 31 au Fidji. Le Pacifique exige justice climatique, des financements immédiats et des excuses des grands émetteurs.

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Bonjour Kanakish, bonjour à toutes et à tous et bienvenue à l'antenne. Il est temps de vous accompagner pour cette nouvelle après-midi avec votre radio, bon rendez-vous et toute la programmation que nous vous avons préparée. Que vous soyez au travail, sur la route, à la maison ou simplement en train de profiter de votre journée, merci d'avoir choisi Jido. Moi, comme toujours, je vous annonce le déroulé de cette fin d'après-midi sur Jido Radio. Alors, restez bien à l'écoute, montez le volume et profitez pleinement de votre après-midi. À 15h45, on retrouve la voix des jeunes avec l'écho des émotions de la nature pour ce premier jour de la semaine. Nous retrouvons le thème des champignons. À 16h, on s'envole pour le pays. Un nouveau pays d'ailleurs, le pays Ngonais, autour du thème des contes. On retrouvera la chronique en langue de l'émission Ronfi ou Vahara avec le conte doux, Nih Wananas, la femme soleil et le petit garçon. Rendez-vous à 16h. À 16h20, on fait le point météo avec le bulletin météo établi par Météo France. À 16h30, ce sera en information avec l'actualité du pays et les éditions de la soirée par Naïda Wamaï. Rendez-vous à 16h30. À 17h05, ce sera en information avec la lecture des grands titres, la lecture des avis de décès plutôt, et celle des communiqués, ce sera le radioservice. Voilà une partie de notre fin de journée sur le 97.4.

0: Caspa et le titre Caspa. Il est 15h45 sur Jido Radio. On va retrouver l'écho de la nature des émotions. Aujourd'hui, nous parlons des champignons. Belle écoute.
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2: Ouais!
3: Aujourd'hui, on va parler d'un petit être fascinant de la forêt, qu'on croise souvent sans vraiment le connaître, le champignon. Après la pluie, en Nouvelle-Calédonie, on voit parfois apparaître des champignons un peu partout, sur un tronc, sur le sol ou même sur une souche. Mais est-ce qu'on peut savoir juste en le regardant s'ils sont... Non, pas du tout. Les champignons jouent un... Ils décomposent les feuilles mortes, les branches tombées et transforment tout ça en nourriture pour le sol. Sans eux, la forêt serait remplie de débris qui ne se décomposeraient jamais. Mais attention, en Nouvelle-Calédonie, la grande majorité des champignons ne se mangent pas et certains sont même très toxiques. Un exemple bien connu, c'est un champignon qui ressemble beaucoup à un champignon comestible qu'on trouve en métropole, mais qui ici provoque des maux de ventre, des vomissements et des diarrhées s'il est mangé. Cette ressemblance trompeuse est justement ce qui rend les champignons si dangereux. Deux espèces peuvent se ressembler énormément, alors qu'une seule est comestible. C'est pour ça qu'il existe une règle d'or très simple à retenir. On ne mange jamais un champignon trouvé dans la nature, sauf si un adulte expert, comme un mycologue, l'a identifié avec certitude. Même les champignons qui semblent familiers peuvent cacher un vrai danger. En revanche, on peut très bien les observer, les photographier ou les dessiner sans jamais les toucher avec les mains si on n'est pas sûr, ni surtout les goûter. Ils restent fascinants à regarder avec leur forme et leur couleur parfois surprenantes.
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0: Olé, la voix des jeunes, avec cet écho de la nature des émotions comme toujours. Je rappelle un peu les heures et dates de rediffusion, de diffusion la prochaine. Le prochain écho de la nature des émotions, ça sera pour demain. Sur la fréquence, à partir de 6h. Nous, on va continuer tranquillement musique pour la suite. C'est à 16h, on s'envole pour le pays Ningoné. Et l'émission Ronfi Ouvahara.

On adore. Il est 15h56 minutes sur Jido la prochaine. Une petite dédicace aux familles Ayawa et leurs alliés. Un peu éparpillés sur tout le pays, mais aussi sur les îles. À la famille Wenegay et leurs alliés. C'est Erax Momo, Daniel Bilip et le titre Enga. Juste après, on ouvre l'émission Ronfi au Vahara en pays Ningone avec la chronique en langue préparée par l'Académie des langues Kanak.

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1: Bonjour, Hailo Yahweh. Bienvenue dans notre émission Khonfi Ouvagara, dédiée à l'ère Néngoné. Le thème de cette semaine est consacré à la transmission de nos récits en Néngoné tirés du journal de la Société des Océanistes, édité en 1948. Au programme aujourd'hui, le conte intitulé « Dunewananaas », traduction « La femme soleil et le petit garçon ». Il nous sera lu en Néngoné par M. Hoya Wakanumune, puis nous en ferons la lecture en français avec Mme Suzy Kamouy avant d'en dégager la leçon de vie. Nous laissons la parole à M. Hoya Wakanumune.
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1: Choreon Hoya, merci beaucoup Hoya pour ta participation à l'émission. Avant de passer à la lecture du conte en français, nous vous proposons une courte pause musicale avec le morceau Watorile Nuiminui, ce qui signifie la fleur d'hibiscus de minuit, interprété par le groupe VDS Vent du Sud, originaire de Ningoni.

0: Merci, c'était le groupe VDS qui nous vient de la tribu de Tsengeité. Maintenant, nous avons l'honneur d'écouter la belle voix de Madame Suzy Kamouy pour la lecture de ce même conte, cette fois-ci en français.
1: Le soleil et le petit garçon. C'est l'histoire d'un couple qui mit au monde 7 fils. Les 6 premiers étaient grands et vigoureux. Le 7e, en revanche, vint au monde privé de pieds et de mains. Ses bras s'arrêtaient aux coudes et ses jambes aux genoux. On l'appelait le Wananahas, le Benjamin indigent. Bientôt, une terrible famine s'abattit sur le pays. Pour survivre, les 6 aînés durent s'enfoncer chaque jour dans la plaine afin de déterrer des racines sauvages et amères. Mais ses frères étaient si durs et cruels. Le soir, en préparant le four traditionnel pour les parents, ils s'imposaient une règle stricte, que personne ne donne la moindre miette aux petits. Le petit garçon, pourtant, ne se laissa pas mourir. Rampant tant bien que mal sur ses coudes et ses genoux, il s'enfonça dans les fourrés. Trouvant des figues sauvages tombées au sol, il s'ingénia à les saisir directement avec ses dents. C'est alors qu'une voix s'éleva. Face à lui se tenait une femme. Ce n'est autre que l'esprit de Dou, le soleil, qui était descendu dans la voûte céleste, prise de pitié devant son dénouement. Dou lui offrit de succulentes ignames, et par amour pour ses parents, le petit garçon obtint de l'esprit un secret. Envoyer sa mère dans un fourré précis, elle y découvrit 2 énormes ignames grillées. Le lendemain, le soleil alla encore plus loin en préparant pour l'enfant un véritable bougnat au poulet, dont il put partager les restes en cachette avec ses parents. L'histoire bascula lorsque le vieux tomba gravement malade. Sentant sa fin proche, il rassembla ses fils et leur dicta ses dernières volontés. « Veillez fidèlement sur votre jeune frère indigent. Si l'un de vous s'en prend à lui, c'est à moi qu'il fera offense. Une fois mon corps sans vie, déposez-moi au sommet de la roche afin que mon esprit veille sur vos agissements. » Hélas, à peine le père eut-il fermé les yeux que les 6 aînés complotent pour tuer le Benjamin. Averti par le soleil, le petit garçon s'enfuit et s'établit auprès d'elle. Ensemble, à l'abri des regards, ils bâtirent une demeure et une plantation luxuriante, regorgeant de bananiers, de taros et d'ignames géantes. Pendant ce temps, la famine redoubla d'intensité. Affamés, les 6 frères marchèrent au hasard des plaines et finirent par tomber, sans le savoir, sur ce jardin d'Éden. Émerveillés, ils commencèrent à piller les cultures. C'est là que Dou les interrompit et demanda au Benjamin de sortir. Le petit garçon avait toutes les raisons de se venger. Pourtant, suivant le conseil du soleil, il fit preuve d'une immense générosité. Il leur pardonna, leur offrit les vivres et leur dit simplement « Demeurez plutôt ici à mes côtés. » Confondu par tant de grandeur d'âme, l'aîné s'inclina devant son petit frère. C'est toi désormais qui es digne de devenir notre chef. Sa mission sur terre accomplie, l'esprit de la femme soleil annonça qu'il était temps pour elle de regagner le ciel. Face aux larmes du garçon, elle murmura une dernière promesse. Même là-haut, mon regard veillera sur toi jour après jour. C'est ainsi que Dou s'éleva dans les airs. Ce mythe de Marie nous rappelle, avec une poésie intemporelle, que la véritable force d'un chef et d'un être humain ne réside pas dans la vigueur de ses membres, mais dans la pureté de son cœur et sa capacité à pardonner. Belle journée à tous sur notre antenne.
0: Merci beaucoup Suzy pour ta participation. Avant de se quitter, j'aimerais vous partager la leçon que j'ai pu tirer de ce conte. Dou ne Wananahas, la femme soleil et le petit garçon. Finalement, on en retient l'enseignement suivant. La vraie valeur d'un individu ne réside pas dans la domination, mais dans la générosité, la résilience et la capacité de pardonner. Face à l'injustice, la bonté et la persévérance finissent toujours par l'emporter et unir la communauté. Mais libre à vous, bien sûr, de nous partager aussi vos avis. Voilà, notre émission touche à sa fin. Merci à tous d'avoir partagé ce moment de conte et de sagesse de chez nous. Et un grand merci à nos lecteurs du jour. Demain, nous découvrirons un autre conte intitulé Megenine, qui vous sera lu en ngoné par Pawanaro Jowia, et en français par Madame Marie-Gabrielle Lama. Merci pour votre fidélité et à demain.
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pour la prochaine chronique avec le comte Mengenine, en l'air Ngone, autour de l'émission Ronfi au Wahara. On se retrouve demain à partir de 6h30 sur Jido Radio. Mengenine qui veut dire le serpent de mer. Nous on va poursuivre et continuer du côté de Ngone avec Yellow et le titre Anumu. Juste après on fait le point météo avec le bulletin météo établi par Météo France.

On fait le point météo avec le bulletin établi par Météo France ce 5 octobre à 15h54, heure locale. Pas de vigilance particulière, voyons les prévisions pour cette nuit. Sur la côte est, la côte ouest plutôt, les nuages se dissipent progressivement. Ailleurs, le ciel reste nuageux avec des averses qui s'attardent sur la côte est et la pointe sud. Sur la côte ouest, le vent faiblit entre 5 et 10 nœuds de secteur est. Ailleurs, l'alizée d'est-sud-est reste proche de 15 nœuds, localement 15 à 20 nœuds sur la pointe nord. Les températures minimales sont comprises entre 15 et 22 degrés.

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1: À l'instant, c'était un cover de Lucky Dubé, un cover de Jamal, le titre Timora. Il est 16h29 sur Jido Radio. On va retrouver le point d'information, toute l'actualité du pays en audio. Restez connectés, montez le volume. On retrouve tout de suite Naïda Wamai pour les éditions de la soirée.
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7: Bonsoir à tous, voici donc le journal et tout d'abord les titres. Vanuatu fustige le coup de gueule raciste et néocolonial de Nicolas Medzorf. Député étranger sur la terre de Kanaki n'a aucune légitimité pour nous dicter quoi que ce soit. Nous ne sommes ni vos nouvelles hébrides, ni votre province, ni votre laboratoire colonial. Quartier mineur toujours en chantier, FO Justice dénonce des conditions de travail indignes au centre pénitentiaire de Nouméa. Du forum féministe du Pacifique à la réalité du pays, transformer les engagements régionaux en avancées concrètes pour les femmes d'ici. Bonsoir à tous, bonsoir Kanaki, bienvenue dans ce journal. Nous débutons donc par ce communiqué de l'opposition au gouvernement de Vanuatu, donc signé de Ismaël Kalsakaou, en réponse aux propos incendiaires de Nicolas Medzorf sur le Vanuatu. Je cite, l'opposition de la République de Vanuatu condamne avec la plus grande fermeté la lettre profondément offensante, paternaliste et d'une arrogance inacceptable adressée par le français Nicolas Medzorf au premier ministre du Vanuatu. Les déclarations de M. Medzorf révèlent une profonde immaturité politique. Au lieu de pratiquer la diplomatie sérieuse et respectueuse du droit que l'on est en droit d'attendre d'un représentant élu, il a eu recours à des moqueries puériles et à des clichés coloniaux dépassés. Son choix de désigner notre nation souveraine par son appellation de l'époque coloniale, le condominium des Nouvelles Hébrides, n'est pas de la satire. C'est une insulte directe et délibérée à la dignité, à l'histoire et à la souveraineté de notre peuple. Je cite toujours ce communiqué. À titre de comparaison, la République de Vanuatu célèbre avec fierté ses 46 années d'existence depuis qu'il s'est affranchi de la domination coloniale franco-britannique le 30 juillet 1980. Vanuatu s'est affirmé comme une nation indépendante et souveraine. Depuis près d'un demi-siècle, nous conduisons notre destin avec dignité. Quelles que soient les divergences politiques pouvant exister au sein de notre Parlement, qu'il n'y ait aucun doute sur la question de notre souveraineté nationale et de la dignité des peuples du Pacifique. L'opposition du Vanuatu défendra sans hésitation le statut de notre République. L'arrogance de M. Metzorf est aggravée par l'hypocrisie de sa propre situation politique. Il s'exprime depuis une position d'autorité en Nouvelle-Calédonie, un territoire qui, malgré les débats internes en cours, demeure fondamentalement sous souveraineté française. Qu'un élu supposé d'un territoire dépendant porte un jugement sur l'autonomie économique d'une nation pleinement indépendante relève du comble de l'illusion politique. Je cite toujours ce communiqué, « Monsieur Metzorf ferait mieux de se concentrer sur les profondes divisions internes et les dépendances structurelles de sa propre circonscription plutôt que de projeter des fantasmes coloniaux d'un autre âge sur ses voisins souverains. Sa contre-proposition moqueuse consistant à louer les îles du Vanuatu à la France sous prétexte de fournir des infrastructures révèle une mentalité choquante et archaïque. C'est une vision qui considère encore les nations indépendantes du Pacifique non comme des partenaires égaux sur la scène internationale, mais comme des dépendances coloniales auxquelles il conviendrait de faire la leçon. En outre, ces tentatives d'utiliser la géopolitique régionale comme sujet de plaisanterie, tout en se moquant de notre vulnérabilité face aux cyclones liés au changement climatique, sont indignes de quiconque prétend représenter le peuple par un mandat électif. En définitive, ce sont les propos mal avisés de personnes telles que M. Metzorf qui ne font que renforcer l'engagement inébranlable du Vanuatu à soutenir et promouvoir l'indépendance totale de nos frères et sœurs de Kanaky. M. Metzorf oublie sa place dans l'histoire et dans la géographie. Il est étranger à la terre, même qu'il prétend représenter. La Kanaky appartient au peuple Kanak et aucune posture néocoloniale ne saurait effacer la profonde solidarité mélanésienne qui unit le Vanuatu à sa lutte pour l'autodétermination. En exposant sa vision archaïque, il n'a fait que renforcer la détermination du Vanuatu à voir émerger un Pacifique entièrement libre et indépendant, débarrassé de toute ingérence paternaliste héritée de vestiges européens. Le Vanuatu a constamment utilisé les voies du droit international et de la diplomatie, notamment au sein des Nations Unies, pour faire valoir légitimement ses revendications coutumières sur les îles Matthew et Inter. Je cite toujours ce communiqué de Ismaël Kalsakaou. Si la France ou ses représentants sont incapables de pratiquer une diplomatie mature et respectueuse du droit, ils devraient s'abstenir de recourir aux insultes. Nous appelons l'ambassadeur de France au Vanuatu ainsi que le gouvernement de la République française à se désolidariser officiellement des propos incendiaire de M. Metzorf. Il est impératif que M. Metzorf présente des excuses inconditionnelles au gouvernement et au peuple de la République de Vanuatu. L'époque où les puissances européennes dictaient leurs conditions et tournaient en dérision la souveraineté des nations insulaires du Pacifique est révolue. Il est temps que M. Metzorf se familiarise avec les réalités contemporaines des relations internationales et traite la République de Vanuatu avec le respect qui lui est dû. Nous ne permettrons pas d'être éduqués par ceux dont l'appréciation de l'indépendance est juvénile. Fin de ce communiqué de M. Alatoï Ismaël Kalsakaou, membre de l'opposition de la République de Vanuatu, en réponse officielle aux déclarations incendiaires de Nicolas Metzorf, membre de l'Assemblée nationale française. Et toujours sur ce sujet, donc le gouvernement de la République de Vanuatu a également tenu donc à réagir. Romain Meoun.
0: Le courrier du bureau du Premier ministre du Vanuatu, un courrier que nous avons reçu il y a près d'une heure de cela. En tous les cas, la lettre est écrite selon ces termes. Je cite, le gouvernement de la République du Vanuatu a pris connaissance d'une lettre circulant sur les réseaux sociaux datée du 1er octobre 2026, prétendument signée par Nicolas Metzorf, qui se présente comme député de l'Assemblée nationale française et adressée au Premier ministre du condominium des Nouvelles-Hébrides. Nous tenons, je cite donc cette lettre, à préciser que cette lettre n'a été officiellement reçue ni par l'honorable Premier ministre Jotam Napat, ni par le bureau du Premier ministre, par quelque canal diplomatique officiel que ce soit. En raison de son temps insultant, néocolonial et moqueur à l'égard du Vanuatu en tant qu'État souverain, le chargé des relations publiques a pris la liberté d'y répondre. Le gouvernement du Vanuatu ne souhaitant pas et ne devant pas s'abaisser à accorder à une telle correspondance la dignité d'une réponse officielle du Premier ministre. Cette lettre, je cite, doit être condamnée avec la plus grande fermeté pour ce qu'elle est, une diatribe honteuse, raciste et néocoloniale qui n'a pas sa place au 21e siècle. Monsieur Mézorb devrait être rappelé à quelques faits fondamentaux. Le Vanuatu n'est pas les Nouvelles Hébrides. Nous avons cessé d'être un condominium en 1980. Nous sommes devenus une nation souveraine, fière et indépendante par le sang, par la lutte et par choix. Nous avons choisi la liberté plutôt que la France. Continuer à nous appeler Nouvelles Hébrides 46 ans plus tard n'est pas une erreur, c'est une insulte impérialiste délibérée. Cela démontre que vous n'avez jamais véritablement accepté notre indépendance. 2. Matthew et Hunters ne vous appartiennent pas. Ces îles font partie de notre territoire et de notre histoire, comme le reconnaissent pleinement nos frères du FNKS. Notre revendication coutumière n'est pas une initiative fraternelle, elle relève de notre histoire, de notre custom et de notre droit. Vos moqueries à l'égard de notre peuple, de notre économie et de notre monnaie, le Vatu, ne font que révéler votre propre arrogance coloniale. Vous vous moquez de notre PIB alors que votre propre économie demeure largement soutenue par des milliards d'euros provenant de Paris, tandis que la richesse du nickel, qui appartient légitimement à nos frères Kanak, est mal gérée et laissée à l'abandon. En 3, votre proposition illustre parfaitement ce qu'a toujours été le colonialisme. Une éducation gratuite, un système de santé de qualité, la nationalité française en échange de nos terres, de nos plages et de notre océan. En un seul paragraphe, vous avez décrit exactement pourquoi nos pères fondateurs se sont battus pour se libérer de votre domination. Vous pensez que nos terres et notre zone économique exclusives peuvent être louées comme de simples biens immobiliers et que notre peuple peut être acheté avec un passeport européen. Le Vanuatu n'est pas à vendre. Notre citoyenneté n'est pas un sujet de plaisanterie. En 4, écrit encore le bureau du Premier ministre, ne nous faites pas la leçon sur la transparence financière, la gouvernance ou l'aide humanitaire. Ces critiques proviennent d'un député représentant un territoire dont les problèmes de mauvaise gestion financière et de corruption sont bien connus, où après 170 années de colonisation, les peuples autochtones de Nouvelle-Calédonie ne sont toujours pas maîtres de leur propre pays. Vous nous apportez une aide après un cyclone que vos politiques climatiques ont contribué à aggraver, puis vous attendez en retour gratitude et obéissance. Soyez parfaitement clair, le Vanuatu est une nation souveraine. Nous ne sommes pas une province française, nous ne sommes pas une expérience destinée à vos études, nous ne sommes pas un morceau de roche à exploiter au profit de vos entreprises. Si, comme vous le dites, l'Occident possède une montre, nous avons le temps et nous avons mis ce temps à profit pour nous libérer de ceux qui pensent encore comme vous. Votre lettre devrait être condamnée par la République française elle-même dans la devise figure sur votre en-tête liberté, égalité, fraternité, car vos propos ne reflètent aucune de ces valeurs. Votre lettre devrait être transmise au Forum des îles du Pacifique ainsi qu'au Comité spécial des Nations Unies sur la décolonisation comme preuve de la persistance d'une mentalité coloniale au sein de la représentation politique française. Fin de citation de cette communication ou de cette lettre du bureau du Premier ministre de la République du Vanuatu.
7: Social à présent au centre pénitentiaire de Nouméa, Info Justice ne mâche plus ses mots depuis plus d'un an. Le quartier mineur est coincé au milieu d'un chantier ouvert avec poussière, bruit, coactivité et outils qui traînent. Et pourtant, les jeunes ont été réinstallés dans ces locaux. Info Justice parle de conditions de travail indignes, exige la délocalisation immédiate du secteur, la transparence totale sur les diagnostics des matériaux et un calendrier clair de fin des travaux. Les précisions d'Emmanuel, agent pénitentiaire adhérent FO Justice.
6: Bonjour, je m'appelle Emmanuel Soyaria, je suis surveillant pénitentiaire affecté au quartier mineur. L'objectif de cette mobilisation est de faire comprendre, en fait, prendre conscience à tout l'ensemble en fait du personnel que on travaille dans des conditions très très désagréables. qui pourraient nuire à notre santé, voire peut-être nous emmener à avoir des cancers un jour. Donc du coup, en fait, la mobilisation est surtout centrée sur la sensibilisation des agents, des familles, pour qu'on ne puisse plus faire perdurer en fait ce genre de choses. Surtout des conditions de travail, parce que on va pour bien établir la chose, c'est que nous, en fait, dans le quartier mineur, rien que dans l'ensemble de notre quartier, ça va faire bientôt depuis un an qu'on est en chantier et qu'on continue en fait à travailler en même temps en fait que le chantier. Donc du coup, ça engendre des poussières, des nuisances sonores qui nous mènent en fait à justement à de l'instabilité au niveau du travail. Si on doit être consulté, on ne peut pas nous interdire à consulter un médecin en sachant en fait que justement quand on travaille dans des conditions justement qui sont hors contexte. Donc pour moi, par logique et puis pour faire en sorte que les autres aussi agents comprennent que notre santé est avant toute chose en fait la première des choses qu'il faut prendre en considération avant d'aller au travail.
7: Du Forum féministe du Pacifique aux actions à mener maintenant ici au pays, après les rencontres de septembre au Fidji, l'enjeu est désormais de traduire les recommandations et les engagements pris au niveau régional en un travail concret en Kanaky-Nouvelle-Calédonie. Parmi les priorités portées par le Forum, renforcer les mouvements féministes, donner davantage de place aux femmes dans les espaces de décision, mais aussi préparer la relève en favorisant la transmission des savoirs et des expériences entre les générations. Invité donc ce matin dans Enquête de Société, Sonia Tonia de l'Union des femmes francophones d'Océanie revient sur les travaux à poursuivre ici au pays après ce Forum. Elle insiste notamment sur la nécessité de ne pas laisser ses recommandations sans lendemain et lance un appel aux jeunes générations pour prendre la relève et poursuivre le travail engagé par leurs aînés. Sonia Tonia au micro de Maurice Bauman.
8: Que bien sûr que ce forum-là, il a rappelé les fondamentaux, c'est rappeler donc aux organisations des ONG qui étaient présentes de se ressaisir du CIDO, c'est le CEDEF, pardon, Convention pour l'élimination de toute forme de discrimination et de violences faites aux filles et aux femmes. Mmh. Okay. Donc cet instrument-là, UFO, donc l'Union des femmes francophones, a déposé donc en 2023, un rapport parallèle lors de l'examen de l'instance... de l'instance du CEDEF à la France. Donc tous les 3 ans, 4 ans, la France est examinée sur ce sujet-là. Et nous, le rôle des ONG, c'est de présenter donc des contre-analyses sur les rapports qui sont fournis dans ces instances. Du coup, donc le Forum des îles le Forum Pacifique Féministe Forum a recommandé donc à tous les ONG de renforcer ce dispositif. Lequel donc il a été confirmé dans la déclaration aussi du Women Deliver, c'est l'organisation mondiale des femmes qui replace cette convention internationale au centre des leviers de changement pour les femmes. Mmh. Donc nous, l'Union des femmes francophones, donc au mois de novembre, on organise une journée dédiée à cet instrument. Donc, on invitera donc les femmes à nous rejoindre pour comprendre de quoi il s'agit, qui décide, comment ça se passe et comment est-ce que cet instrument peut accompagner non seulement la société civile à agir pour le droit des femmes, mais aussi les gouvernements. Parce que la Nouvelle-Calédonie, pour l'instant, n'est pas responsable juridiquement au niveau de la communauté internationale de cet instrument. Mmh. Et UFO donc plaide pour que nos dirigeants trouvent la solution juridique pour respecter donc cet engagement vers lequel on va asseoir donc l'avenir de notre pays, parce que c'est un outil de justice.
9: Il y a un point qui ressort aussi dans ce forum, c'est aussi la transmission entre les générations. Est-ce que la relève est là?
8: Eh ben, on cherche la relève. Donc, je lance ici un appel. C'est sûr. Ce sont des secteurs qui sont pas. En fait, il y a beaucoup de bénévolat. On passe beaucoup de temps. On se donne pour les autres. Mais rassurez-vous, ça donne du sens à tout. et comment dire, quand vous apportez un peu de bonheur à quelqu'un, ou vous apportez un petit peu de réconfort, c'est la plus grande satisfaction. Mais je demande donc aux femmes, aux filles, de plus s'engager dans le bénévolat, parce que ça renforce nos capacités aussi d'analyse, ça construit notre identité aussi. Et ça nous renforce. Puis les femmes kanaks, on ne peut plus dire qu'elles sont muselées. Hein. Il y a 20 ans, elles étaient peut-être, ou 40 ans, elles étaient peut-être, on les entendait pas beaucoup. Aujourd'hui, donc, grâce au travail, et je saluerai encore donc les aînés, hein, qui ont construit toute cette liberté d'expression pour les femmes. Ah oui, il y a, comment elle s'appelle, Madame Ounei, qui a dit que tant que Kanaki ne sera pas libéré, aucune femme sera libre. Ça aussi, c'est fort, et ce sont des choses qu'il faut s'approprier pour agir là où on est, et puis faire avancer la cause de là où on est.
7: Deux nouvelles de la région du côté des îles Fidji. À la veille de la COP31, le Pacifique a décidé de hausser le ton. Au Fidji, où se tient cette semaine la réunion pré-COP31, le Premier ministre Sitiveni Rabuka a appelé les dirigeants mondiaux à venir dans la région, à voir et écouter les populations qui vivent déjà les impacts du changement climatique. S'exprimant lors d'un service interconfessionnel dimanche, il a insisté sur l'urgence d'un financement climatique réellement accessible qui doit atteindre les communautés maintenant et comme un acte de justice, pas de charité. Cette pré-COP est organisée dans le Pacifique après la candidature conjointe Australie-Pacifique pour accueillir la COP31, finalement perdue au profit de la Turquie. En passation, donc, la région accueille la réunion préparatoire avec un événement des dirigeants prévu à Tuvalu, pays emblématique de la vulnérabilité climatique extrême. Le gouvernement fidjien souligne que dirigeants régionaux, diplomates, leaders religieux, organisations de la société civile, jeunes et enfants se sont réunis dimanche pour un service où prières, chants et performances ont mis en scène les réalités vécues. Montée des eaux, érosion, perte culturelle, menaces sur les terres et les modes de vie. Rabuka a rappelé que le Pacifique a atteint un jubilé et porte un fardeau qu'il n'a pas créé. Dans le même temps, les voix de Palaos s'est fait entendre avec force. Leur coordonnateur du changement climatique, Xavier Matsutaro, estime que les grands émetteurs doivent présenter des excuses pour les pertes et dommages causés. Selon lui, les discussions techniques ne s'effusent plus. Il faut commencer par un geste moral, un acte de reconnaissance du tort causé. Quand un mal est causé d'humain à humain, la première étape devrait être des excuses, a-t-il déclaré, regrettant que ce dialogue n'ait jamais eu lieu. Cette pré-COP dans le Pacifique vise à placer les réalités humaines au centre des négociations, rappeler l'urgence du financement, renforcer la voix des États insulaires, exiger que les grands émetteurs reconnaissent leurs responsabilités historiques. La COP31 se tiendra à Antalya, Turquie, du 9 au 20 novembre sous présidence australienne. Et puis du côté du Vanuatu, Air Vanuatu immobilise son ATR pour un contrôle majeur, Santos sécurisé grâce à un renfort de Solomon Airlines. En effet, Air Vanuatu traverse une période délicate avec l'immobilisation complète de son ATR 7200 envoyé en Indonésie du 3 octobre au 5 novembre pour un contrôle C, une opération lourde de maintenance obligatoire tous les 18 à 24 mois. L'appareil est partiellement démonté afin que les ingénieurs inspectent en profondeur la structure, les ailes, les moteurs, les systèmes de décollage et l'ensemble des composants soumis au stress propice à la corrosion et à l'usure. Ce type d'intervention mobilise des milliers d'heures de travail et peut durer de 1 à 4 semaines, selon les constats techniques. Pour éviter une rupture de service sur Santo, Air Vanuatu a conclu un accord avec Solomon Airlines. Des rotations supplémentaires pour Villa Santo seront donc opérées en Airbus A320 pendant toute la durée de l'immobilisation. Tana donc reste desservie par un twin-auteur. Les horaires sont néanmoins réduits sur Santo le temps que les opérations de maintenance soient finalisées. Les passagers impactés par ces ajustements peuvent modifier gratuitement leur date de voyage ou demander un remboursement sans frais. La compagnie assure que la priorité reste la continuité du service et la sécurité opérationnelle tout en reconnaissant les contraintes imposées en pleine période de déplacements régionaux, mais également sur le Vanuatu.
5: Le rappel des titres.
7: Voilà donc, c'est la fin de ce journal. Le rappel des titres Vanuatu fustige le coup de gueule raciste et néocolonial de Nicolas Metzor. Un député étranger sur la terre de Kanaky n'a aucune légitimité pour nous dicter quoi que ce soit. Nous ne sommes ni vos nouvelles hébrides, ni votre province, ni votre laboratoire colonial. Quartier mineur, toujours en chantier, et Faux Justice dénonce des conditions de travail indignes au centre pénitentiaire de Nouméa. Et enfin, du forum féministe du Pacifique à la réalité du pays, transformer les engagements régionaux en avancées concrètes pour les femmes d'ici. Voilà qui referme ce journal. Merci à vous de l'avoir suivi. Bonne fin de journée à tous.
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1: Il est 16h56 sur Jido Radio. Vous allez retrouver cette édition de la soirée en retransmission sur nos ondes à partir de 21h sur Jido Radio. Et plus tard dans la soirée, à 1h du matin. Nous, on va continuer tranquillement avec la programmation de cette soirée sur Jido Radio. Pour la suite, ça reste en information à 17h05. On ouvrira le radioservice. En attendant, nous, on repart tranquillement en musique. C'est Jam Joued, Azovi.

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0: Jézabel Nono. On ouvre le radioservice avec la première partie et la lecture des avis de décès.
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0: au grand chef Ivanessiech Waish Muneme Bula, au clan Apich Angadorou, aux familles William Opassa, aux familles Gob Fenepej, Gob Janin, Inomaja, Bula Piep, les clans Apichou, Apikai, Nalapa et Amelewedj, aux familles Sélé, Amelek, Louépako et aux familles Ilengo, Maen, ainsi que la tribu de Tchaput, à l'ensemble des proches liés directement ou indirectement à la famille Gopiwat. On nous prie d'annoncer le décès de Gopé, Jean-Gabriel Gopiwat, survenu ce vendredi 2 octobre à Nouméa, à l'âge de ses 54 ans. Les jours de veillée et de coutume se dérouleront ce mercredi 7 et jeudi 8 octobre à la morgue municipale de Nouméa, de 8h à 19h30. Son corps sera rapatrié ce vendredi 9 octobre par le Bétitcho. Ses obsèques auront lieu à Lifou ce samedi 10 octobre à la tribu de Mou. Cet avis est signé par Tcho André Gopiwat Tanou. Aux familles Goro Dumambi, Achamba et Pointimie, Merai, Onyaria Kanala, Lalou, Puroué, Naoutchoué, Alambouchure, Poneriwan, les oncles maternels. Aux familles Kateko, Achamba et Goyeta, Napéravoin, Jean-Claude, Téindi, Agoyeta. Aux familles Nateawe, Achamba, Nembaï, Hélène, Achamba, Pouye, Fidèle, Alambouchure, Néa, du côté de Bako. Gourou Achamba, de Villers à Poneriwan, aux enfants de Rosemonde, aux familles Douyère, Arawa Patrick Naoutchou et Damien, Gourandiawe, Madame Taoussie, Joséphine Kilo, Madame Wabealo Elisabeth, Madame Pouya Adèle à l'embouchure, ainsi que Gourodé Arlette, Madame Aramiou, Laura Amoneo, Madame Wejiem Henriette, Monin, Nadia Poirariwa, Thérèse, Fadom Anne-Marie, Tossi Maggie, Coste Emélie, Oufépiche, Annie Joël, Gorouna Adèle. On nous prie d'annoncer le décès de Madame Goro Dumambi Pouya, survenue ce dimanche 4 octobre. Une veillée se tiendra demain, mardi 6 octobre, de 9h à 20h, à la morgue municipale de Nouméa. Le corps sera transféré ce mercredi 7 octobre à la tribu de Mewe à Kanala. La veillée reprendra Mewe dès l'arrivée du corps et se poursuivra jusqu'à l'inhumation, prévue ce jeudi 8 octobre dans la matinée au cimetière de Mewe. La famille s'excuse auprès des personnes et familles qui n'auraient pas pu être citées dans le présent avis et les remercie de leur compréhension. Véronique Simonet, Thierry Deren et Christian Deren, ses enfants, ont l'immense tristesse d'annoncer le décès de leur maman, Josiane Deren, survenue ce samedi 3 octobre. La cérémonie religieuse se déroulera en la chapelle du centre ce mercredi 7 octobre à 14h15, suivie de sa crémation au centre cinéraire de Nouméa. On nous prie d'annoncer le décès de Madame Malia Otil Touita, survenue ce samedi 3 octobre. La veillée se fera à la morgue de Nouméa ce mercredi 7 octobre à partir de 8h. La cérémonie religieuse se déroulera en la chapelle du centre. Ensuite, ce mercredi 7 octobre à 13h15, suivie de l'inhumation en caveau familial municipal du cimetière du 5e kilomètre. 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
0: Ses enfants, Andrea et Laurence, enfants d'Elisabeth Camidjo, Jacqueline Gardien, Sylvia Camidjo, Marie-Hélène Toukiman, Madeleine Alain, Fabrice Lecourieux, enfant de Patricia Lecourieux, Roselina Tardjo Rouard, Désirée Tardjo Saringat, Rosemée Tardjo Sotte, Marina Rosier, ses petits-enfants, arrière-petits-enfants et arrière-arrière-petits-enfants, les familles Soeiro Dicromo, d'Arjana ont la douleur d'annoncer le décès de madame. Sohiro Dikromo Pakret, veuve Tarjo, survenue à son domicile ce 2 octobre 2026. La veillée aura lieu, aujourd'hui, ce lundi 5 octobre. La veillée s'achève à 20h pour reprendre demain, mardi 6 octobre, de 8h30 à 20h, puis ce mercredi 7 octobre, de 8h30 à la levée du corps. La cérémonie sera célébrée ensuite à Païta à partir de 9h15 ce mercredi, suivie de l'inhumation au cimetière de Païta à partir de 10h. On nous prie d'annoncer le décès de Paul Nagere, survenu ce 1er octobre à l'âge de ses 91 ans, à son domicile, tribu de Tadine Marie. Son enterrement aura lieu ce mercredi 7 octobre à partir de 9h. La famille s'excuse auprès des familles des personnes qui n'auraient pas été prévenues. Cet avis est signé par la famille Palen.

aux familles Chelé à Saramia, Niaou à la tribu de Saint-Pierre, Moindou à la tribu de Saint-Paul, la mission à Tchou, aux familles Kainda à la tribu de Port-Bouquet, aux familles Tendao à la tribu de Bangou, sur Païta, aux familles Embrery, Pout, Tomo, Tamay, Nandemouin, Nomu et Tiwe à Tchou, aux familles Undo et Nekare à Tchou, aux familles Toura Nepou à Tchou, Monsieur et Madame Natao à Pointe-Bout, Monsieur et Madame Chaniroa, Eugène à la tribu de Windo, à Tchou, Monsieur Ati Pierre, dit Poilou, à toi au Royaté, à tous ses collègues de la mairie de Tchou, à l'école Les Alizés, l'APE, le groupe scolaire de Tchou. C'est avec une immense tristesse que la famille n'est pas moins doux. On a la douleur d'annoncer le décès de leur fille, nièce, sœur, cousine, tantine, grand-mère et collègue. N'est pas moins doux, Françoise, dit Aïna, survenue ce lundi 5 octobre à l'âge de ses 39 ans. Son corps repose à la tribu de Saint-Pierre, à Tchou. La levée du corps aura lieu demain, mardi 6 octobre à partir de 9h, suivie de son inhumation à la tribu de Saint-Pierre. La famille s'excuse auprès des personnes des familles qui n'ont pu être averties. Cet avis est signé par la famille N'est pas moins doux. Son épouse Pascal Moglia, Thomas et Sarah Lecam, ses enfants de cœur, Annie et Alain, sa sœur et son frère, Jacqueline, sa maman, ont l'immense douleur d'annoncer le décès de monsieur. Philippe Pétrou, dit Philou, ancien combattant survenu ce 30 septembre. La veillée se tient actuellement. Ce lundi 5 octobre, elle s'achève à 20h pour reprendre demain mardi 6 octobre à partir de 7h jusqu'à 8h. Une cérémonie religieuse sera célébrée ensuite à 8h en la chapelle du centre. La crémation aura lieu à midi dans la plus stricte intimité familiale. Selon les volontés de la famille, il n'y aura ni condoléances ni couronne. Une rose seulement pourra être déposée en son hommage.

Deux communiqués sont à présenter pour le radioservice. Émanant de la commune de Canala, en raison du niveau actuellement très bas des captages, le maire de la commune de Canala invite l'ensemble de la population à adopter dès à présent une consommation d'eau raisonnée et responsable. L'eau est une ressource essentielle et précieuse. En cette période de faible disponibilité, chaque geste compte pour préserver les réserves et garantir l'approvisionnement de tous. La commune appelle chacun à réduire sa consommation d'eau au quotidien, éviter de laisser couler l'eau inutilement, vérifier régulièrement les installations et réparer rapidement les fuites, limiter les usages non essentiels de l'eau, éviter le gaspillage notamment pour le lavage des véhicules, l'arrosage des jardins et des terrains, adopter de manière générale les bons gestes permettant de préserver la ressource. La mobilisation de chacun est nécessaire afin de préserver les réserves disponibles et maintenir l'alimentation en eau de la population. Selon l'évolution de la situation, des mesures de restriction des usages et des coupures d'eau pourront être mises en œuvre dans les secteurs les plus exposés. Le maire remercie l'ensemble des administrés pour leur compréhension, leur vigilance et leur engagement collectif en faveur d'une gestion responsable de l'eau. Ce communiqué, ce message est signé par le maire de la commune, M. Béronan Caril. Pour notre deuxième et dernier communiqué, il émane de la commune de Puebo. Madame le maire de la commune informe l'ensemble de ses administrés des tribus de Saint-Denis, Balade et le secteur nord, les tribus de Sainte-Marie et jusqu'à hauteur de la maison commune de Saint-Gabriel à Balade. Secteur sud, qu'en raison de travaux de raccordement et rénovation prévus sur les deux réseaux d'adduction d'eau potable, des coupures d'eau seront opérées durant deux jours comme suite, le mercredi 7 octobre de 8h à 14h, puis le jeudi 8 octobre de 8h à 14h. Le rétablissement de la distribution de l'eau se fera avant 14h30. Durant les deux jours, il est recommandé à l'ensemble des administrés de maintenir fermés les robinets durant les interventions. Madame le maire s'excuse auprès de ses administrés des gênes qu'occasionneront ces interventions et les remercie de leur compréhension. Ce communiqué est signé par la mairesse de la commune de Puebo, Madame Nadia Eau.

Ainsi s'achève la deuxième partie du Radio Service. Il est 17h20 sur Jido Radio et j'espère que votre fin d'après-midi se passe bien et ce début de soirée aussi. Nous, on va continuer tranquillement, toujours avec de la good vibes, du soleil, de la bonne musique. Et voilà, tout simplement. Nous, on va reprendre en musique. Pour la suite, c'est en information à 17h30. On retrouvera cette fois-ci les prévisions Lagan, établies par Météo France. Nous, on continue avec Joe Bonacha, « Je suis qu'un messager ».

retrouve les prévisions pour les lagons du pays établies par Météo France. Un bulletin rédigé aujourd'hui à 17h08, heure locale. La situation générale en ce jour, anticyclone à 1033 hectopascal sur la Nouvelle-Zélande. Il étire une dorsale vers les côtes du Queensland, axe de basse pression du Vanuatu au sud-est du pays, qui s'évacue vers le sud-est. Je vous dévoile rapidement les prévisions par zone valable pour cette nuit de ce lundi 5 octobre à demain, mardi 6. Pour le sud, au secteur est-sud-est, le vent soufflera autour des 20 nœuds, des 15 nœuds. Sur l'ouest, mollissant bientôt jusqu'à 10 à 15 nœuds. Ailleurs, au secteur est-sud-est, le vent soufflera autour des 10 à 15 nœuds. À l'est de la Havana, la houle d'est avoisinera les 1 mètre. Ailleurs, la houle de secteur sud-est avoisinera les 1,5 m. Et pour le sud, ce sera des averses rares, tout simplement. Au lagon d'ouest, au secteur sud-est, le vent soufflera autour des 15 à 20 nœuds, mollissant bientôt au secteur est-sud-est jusqu'à 10 à 15 nœuds, de la côte vers le large, puis atteignant 5 à 10 nœuds. La houle de secteur sud-sud-est avoisinera les 1 mètre, voire les 1,5 m. On poursuit dans le nord. Au secteur est-sud-est, le vent sera de l'ordre de 10 à 15 nœuds. Localement au sud de Yaoundé, avec au secteur sud-est un vent qui soufflera autour des 5 à 10 nœuds. Sur l'ouest, la houle de secteur sud-sud-est sera entre 1 mètre et 1,5 m. Sur l'est, la houle d'est sera entre 0,5 m et 1 mètre. Au lagon d'est, au secteur est-sud-est, le vent soufflera autour des 15 à 20 nœuds, mollissant jusqu'à 10 à 15 nœuds au large, localement 5 à 10 nœuds près des côtes. La houle sera entre 0,5 m et 1 mètre. Au secteur est-nord-est, au nord de Tuo et au secteur est-sud-est, au sud. Et du côté de l'est, ce sera de rares averses. On termine nos prévisions avec les prévisions établies pour ceux des Loyautés. Les lagons du côté des Loyautés. Au secteur sud-est, le vent soufflera autour des 10 à 15 nœuds. La houle de secteur est avoisinera les 1 mètre, localement à l'ouest de Lifou et d'Ouvéa, avec une houle de secteur sud-est qui sera entre 0,5 mètre et 1 mètre. Et pour les Loyautés, ce sera des averses rares aussi.

Voilà tout ce que l'on peut dire concernant les quelques prévisions météo. En tout cas, le vent a l'air d'être calme. Faites quand même attention à vous en mer, tout simplement. Et voilà. Il est 17h35 sur Jido Radio. J'espère que votre début de soirée se passe bien. Nous, on continue tranquillement avec du soleil, avec ce coucher du soleil que je vois à travers ma petite fenêtre. Nous, on va continuer tranquillement musique. Pour la suite, c'est à 18h. On retrouve l'ami John Natanga avec la rediffusion du journal du Pacifique.

À l'instant, c'était DJ chez Xinox plutôt. Il est 17h50 sur Jido Radio. Dans quelques instants, n'oubliez pas, à 18h, on se retrouve autour de la rediffusion, la retransmission du journal du Pacifique. 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

0: C'est l'heure de retrouver la rediffusion, la retransmission du journal du Pacifique, celui que vous avez suivi à 15h. Tout en vous souhaitant une excellente écoute.
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0: bien, vous écoutez Radio Tido, c'est l'indicatif, bien entendu, de notre journal du Pacifique. Nous ne sommes pas une province française, déclare le Vanuatu qui riposte aux propos racistes d'un député pro-France. Le gouvernement du Vanuatu a condamné les propos honteux, racistes et néocoloniaux tenus par un député néo-calédonien pro-français, c'est Nicolas Metzorf, homme politique français originaire de Nouvelle-Calédonie et membre de l'Assemblée nationale française. A publié un message sur les réseaux sociaux ce week-end dénonçant le Vanuatu pour avoir dénoncé la souveraineté française sur les îles Matthew ayant heurté à l'ONU. Dans une lettre de 2 pages à vocation satirique, Metzorf se moque de l'économie du Vanuatu, de son système de passeport et de ses liens politiques avec la Chine et partage une carte illustrant un redécoupage des frontières entre le Vanuatu et le territoire français. Metzorf s'adresse également au premier ministre du Vanuatu, Tuatam Napata, en le présentant comme le dirigeant du condominium des Nouvelles Hébrides non utilisé par le Vanuatu à l'époque coloniale. En raison de son ton insultant néocolonial et moqueur envers le Vanuatu, en tant que nation souveraine, le responsable des relations publiques s'est permis de répondre car le gouvernement du Vanuatu ne s'abaissera pas et ne devrait jamais s'abaisser à accorder à une telle correspondance, une réponse officielle du Premier ministre, déclaré le ministère du Premier ministre du Vanuatu dans un communiqué. Cette lettre doit être condamnée avec la plus grande fermeté pour ce qu'elle est. Un discours honteux, raciste et néocolonial qui n'a pas sa place au 21e siècle. Le communiqué précisait que Vanuatu n'est pas les Nouvelles Hébrides, que les îles Matthew et Hunter ne font pas partie de la France et que l'offre de Metzorf correspond exactement à ce qu'elle a toujours été, le colonialisme. Le Vanuatu tente de porter son différend insulaire avec la France devant la plus haute juridiction de l'ONU. La diplomatie des médias sociaux de l'ambassadeur français est mal accueillie au Vanuatu. Ne nous faites pas la leçon sur la transparence financière, la gouvernance ou l'aide humanitaire. Cela vient d'un député d'un territoire dont la mauvaise gestion financière et la corruption sont notoires, où après 170 ans de colonisation, les véritables habitants de Kanaky-Nouvelle-Calédonie ne sont toujours pas propriétaires de leur pays. Pouvait-on lire vous nous envoyez de l'aide après un cyclone que vos politiques climatiques ont contribué à aggraver et ensuite vous attendez de la gratitude et de l'obéissance. Le Vanuatu est une nation souveraine. Nous ne sommes pas une province française. Nous ne sommes pas un cobaye pour vos études. Nous ne sommes pas une mine à exploiter pour vos entreprises. Le communiqué indique que la lettre de Metzorf devrait être condamnée par la France et être transmise au Forum des îles du Pacifique et au Comité spécial des Nations Unies sur la décolonisation comme preuve de la mentalité coloniale qui persiste au sein du Parlement français. Le Premier ministre Fidjian Rabuka appelle à l'action climatique alors que le Pacifique accueille une réunion pré-COP31. Le Premier ministre Fidjian a appelé les dirigeants mondiaux qui se rendent dans le pays à rencontrer et puis à écouter les populations en première ligne de la lutte contre le changement climatique alors que la réunion pré-COP31 débute donc ce lundi. Sidi Beni Rabuka a pris la parole lors d'un office interreligieux dimanche avant la réunion de cette semaine. Il a déclaré que le financement climatique devait parvenir aux communautés et que n'ont besoin pas un jour mais maintenant et comme un acte de justice et non de charité. Bien que la candidature conjointe de l'Australie et du Pacifique pour accueillir la COP31, le sommet annuel des Nations Unies sur le climat ait été battu par la Turquie, il a été convenu que le Pacifique accueillerait la réunion pré-COP, un événement réunissant les dirigeants se tiendra donc également à Tuvalu. La principale réunion de la COP se tiendra à Antalya, en Turquie, du 9 au 20 novembre sous la présidence australienne. Le gouvernement fidjien a indiqué dans un communiqué de presse que les dirigeants régionaux, des ministres, des diplomates, des chefs religieux, des jeunes, des organisations de la société civile, des ONG, des membres de la communauté et des enfants s'étaient réunis dimanche pour la cérémonie. Il a été indiqué que les prières et les spectacles reflétaient les réalités des populations du Pacifique qui subissent déjà les impacts croissants du changement climatique. Le Pacifique attend un jubilé. Nous portons un fardeau que nous n'avons pas créé, a déclaré Rabuka. Parallèlement, le coordinateur des Palau pour le changement climatique réclame des excuses de la part des principaux émetteurs de gaz à effet de serre. Xavier Matsutaru s'est entretenu avec Pacifica TV avant la réunion préparatoire à la COP. Il a déclaré qu'on avait beaucoup parlé des mécanismes et des principes en jeu, mais qu'il était temps pour les principaux émetteurs d'entamer le processus de guérison en s'excusant d'avoir causé les pertes et les dommages initiaux. Donc, une nouvelle qui nous vient donc du côté des îles Fidji.
1: Les États-Unis et Taïwan réunissent à Auckland des experts en gestion des catastrophes dans le Pacifique. Les États-Unis et Taïwan ont réuni à Auckland des experts de la gestion des catastrophes du Pacifique afin de renforcer la préparation, la coordination et la réponse régionale aux catastrophes naturelles. Les deux gouvernements, en collaboration avec le Centre-Est-Ouest, ont organisé l'atelier sur la gestion des catastrophes dans le Pacifique les 29 et 30 septembre dans le cadre mondial de coopération et de formation GCTF. Cet atelier a réuni des représentants gouvernementaux, des experts en politique publique et des représentants du secteur privé issus des pays membres associés et observateurs du Forum des îles du Pacifique afin de partager des stratégies de gestion des catastrophes et d'identifier des opportunités de coopération régionale. La chargée d'affaires américaine Gabrielle Cowan a déclaré que la résilience aux catastrophes dans le Pacifique s'était construite grâce à des générations de communautés qui se sont remises de catastrophes et ont élaboré des stratégies pour réduire les risques futurs. Le Pacifique est l'une des régions du monde les plus exposées aux catastrophes. La résilience face aux catastrophes s'acquiert de hautes luttes et se construit au fil des générations grâce à la reconstruction après les crises et aux efforts délibérés déployés pour élaborer des stratégies d'atténuation qui sauvent des vies, a déclaré Cowan. Le professeur Liam Winterspoon de l'Université d'Auckland a prononcé le discours d'ouverture décrivant le paysage des risques en Nouvelle-Zélande, tandis que les participants du Pacifique ont partagé les cadres nationaux de gestion des catastrophes, les approches locales et les défis. Selon Cowan, l'expérience de Taïwan en matière de système d'alerte précoce et de préparation de l'ensemble de la société offre des enseignements pratiques aux pays du Pacifique. Les participants ont pu entendre le témoignage de Taïwan, dont les systèmes d'alerte précoce réputés et la préparation de toute la société aux catastrophes en font l'un des endroits les plus résilients au monde, a-t-elle déclaré. Joanne Wu, représentante du Bureau économique et culturel de Taipei en Nouvelle-Zélande, a déclaré que l'exposition de Taïwan aux tremblements de terre, aux typhons et aux inondations avait motivé son choix de se concentrer sur la préparation aux catastrophes. Les catastrophes naturelles ne sont pas des défis abstraits. Taïwan a appris à ses dépens que la préparation peut en réduire l'impact et déterminer la rapidité du rétablissement, a déclaré Ouf. Elle a déclaré que Taïwan était déterminée à partager son expérience et ses ressources avec ses partenaires de la région Indo-Pacifique, en particulier les pays insulaires du Pacifique. C'est là toute la valeur du GCTF. Réunir des partenaires du monde entier pour qu'ils apprennent les uns des autres et explorent des pistes de collaboration réalisables, a déclaré Ouf. Elle a déclaré que les défis tels que l'atténuation des catastrophes et la reconstruction, l'élévation du niveau de la mer et et des éruptions volcaniques nécessitaient des plateformes inclusives où les gouvernements et les autres parties prenantes pourraient partager leur expérience et élaborer des solutions pratiques. Cohen a également souligné l'exposition des États-Unis aux catastrophes dans leurs États et territoires du Pacifique. Les États-Unis sont aussi un pays du Pacifique. Des citoyens américains vivent dans le Pacifique et nos États du Pacifique sont confrontés à des catastrophes chaque année, a-t-elle déclaré. Elle a cité l'exposition de la Californie aux feux de forêt et la vulnérabilité d'Hawaï aux inondations, aux ouragans et à l'activité volcanique comme exemple des risques de catastrophes auxquels sont confrontées les communautés américaines. L'atelier s'est conclu par la remise aux participants de ressources pratiques, le renforcement des partenariats régionaux et l'acquisition d'outils pour soutenir la préparation catastrophe et la résilience dans l'ensemble du Pacifique. Le GCTF offre une plateforme à Taïwan, aux États-Unis et puis à d'autres partenaires pour partager leur expertise et développer leur coopération sur des questions d'intérêt et commun. L'Indonésie répond au Vanuatu. Le gouvernement indonésien a exercé son droit de réponse lors de la 81e session de l'Assemblée générale des Nations Unies à CNUS pour répondre à une déclaration faite par Vanuatu sur les droits de l'homme en Papouasie occidentale. Dans son discours, le représentant permanent du Vanuatu auprès de l'ONU, Otto Tevi, a exhorté à donner suite à l'appel lancé en 2019 par les dirigeants du Forum des îles du Pacifique, FIP, demandant à l'Indonésie d'autoriser le haut-commissaire des Nations Unies aux droits de l'homme à se rendre en Papouasie occidentale pour évaluer les allégations de violation généralisée des droits de l'homme. L'ambassadeur TV a déclaré que le Vanuatu reste profondément préoccupé par les informations faisant état de graves violations des droits de l'homme touchant les peuples autochtones de Papouasie occidentale. Le Premier ministre des îles Salomon a fait part des mêmes préoccupations dans sa réponse. Le gouvernement indonésien a rejeté ces propos. La diplomate indonésienne Nonna Gailuna a clairement indiqué que toute visite en Papouasie occidentale devait faire l'objet d'un accord entre l'Indonésie et le bureau du commissaire aux droits de l'homme, comme c'est la pratique avec tous les États membres, plutôt que d'être organisée par l'intermédiaire d'un organisme régional. Elle a déclaré que l'Indonésie rejette toute tentative de désinformation ou de diffusion de fausses informations concernant la situation des droits de l'homme dans le pays, car elle reste ancrée dans la démocratie, les droits de l'homme et l'état de droit. Le diplomate indonésien a déclaré que les préoccupations relatives aux droits de l'homme méritent un débat sérieux et ne devraient pas servir de prétexte pour justifier la violence ou le séparatisme. Certains pays ont choisi d'omettre des fichiers concernant les victimes civiles dans leur récit, tout en formulant des allégations contre l'Indonésie, ce qui rend ses préoccupations moins crédibles, a-t-elle souligné. Monsieur le Président, toute discussion sérieuse sur la Papouasie doit prendre en compte l'ensemble de la situation, déclarée le diplomate. Des civils innocents, des enseignants, des agents de santé et bien d'autres ont été victimes de violences perpétrées par des groupes criminels armés. Ces dernières semaines, trois fonctionnaires ont été massacrés après avoir distribué du bétail aux populations locales. Un chauffeur transportant des produits de première nécessité a également été tué et 9 femmes et enfants ont été enlevés par un groupe armé. Il ne s'agit pas d'actes d'expression politique pacifique. S'en prendre à des civils innocents et assassiner des fonctionnaires sont des actes criminels. L'Indonésie a la responsabilité de protéger tous ses citoyens. Les forces de l'ordre doivent et resteront soumises aux droits indonésiens et à nos obligations internationales en matière de droits humains. Nous rejetons donc catégoriquement toute tentative de désinformation ou de diffusion de fausses informations concernant la situation des droits humains en Indonésie. L'Indonésie continuera de s'engager de manière constructive par le biais des mécanismes appropriés. L'Indonésie y assure assure actuellement la présidence du Conseil des droits de l'homme des Nations Unies. Son mandat d'un an prend fin le 31 décembre 2026. Les organisations de défense des droits humains et les groupes de la société civile ont également exprimé leurs inquiétudes quant au bilan de l'Indonésie en matière de droits humains et ont appelé à une plus grande responsabilisation du gouvernement pendant son mandat. La société civile du Pacifique exige l'abandon progressif des combustibles fossiles. Avant la COP31, les organisations de la société civile du Pacifique appellent à l'arrêt immédiat de toute nouvelle expansion des industries du charbon, du pétrole et du gaz et exigent des réparations climatiques, des mesures plus strictes en matière de pertes et de dommages et un contrôle accru du Pacifique sur les décisions climatiques avant la pré-COP31. Et la COP31, l'Alliance des organisations non gouvernementales de la civique, PRNGO, Alliance et des représentants de la société civile ont lancé l'appel Funafuti pour la justice climatique à la suite d'un dialogue régional à Tuvalu impliquant des mouvements autochtones, des groupes de femmes, des réseaux de jeunes, des personnes handicapées, des groupes confessionnels et les communautés PIDSOGIES. La délégation affirme ou la déclaration affirme que le maintien du réchauffement climatique en dessous de 1,5 degré Celsius demeure un seuil non négociable pour la survie du Pacifique, citant l'avis consultatif de la Cour internationale de justice sur les changements climatiques. Pour Tuvalu, il n'y a pas de différence entre ce qui se négocie dans ces salles et ce qui arrive à nos foyers, à notre océan, à notre culture, à notre avenir, a déclaré Richard Gokroun, directeur exécutif du réseau d'action climatique de Tuvalu. 1,5 degré Celsius est notre seuil de survie. Les dirigeants du Pacifique doivent rejeter toute solution qui le rendrait inatteignable. Gokroun a déclaré que les dirigeants du Pacifique doivent tenir les principaux émetteurs et leurs partenaires au développement responsable. Le monde entend les avertissements du Pacifique depuis des décennies. Ce dont nous avons besoin maintenant, c'est d'une action à la hauteur de l'ampleur et de l'urgence de ce que vivent nos communautés, a-t-il déclaré. La déclaration appelle les États à cesser immédiatement toute nouvelle exploration, délivrance de permis et subventions pour le charbon, le pétrole et le gaz. Elle affirme que les pays développés doivent mener le déclin des combustibles fossiles en premier et puis le plus rapidement possible et rejette ce que l'Alliance qualifie de fausses solutions, notamment la capture et le stockage du carbone et la géo-ingénierie. Les organisations de la société civile du Pacifique ont également critiqué ce qu'elles ont qualifié d'hypocrisie climatique, affirmant que les partenaires au développement ne devraient pas promouvoir des solutions climatiques dans le Pacifique, tout en soutenant l'extraction de combustibles fossiles dans leur propre pays. La coordinatrice du Conseil de la jeunesse du Pacifique, Maliana Higa, a déclaré que les jeunes réclamaient des actions concrètes plutôt que de la charité. Nous ne cherchons pas la charité, nous appelons la justice climatique, un véritable partenariat et à des actions à la hauteur du défi. Les jeunes du Pacifique ont le droit et la responsabilité de contribuer à façonner les décisions qui définiront notre avenir, a déclaré Higa dans un communiqué. L'appel de Funafuti exige également un financement climatique prévisible sous forme de subventions et des réparations pour les pertes et dommages, y compris les pertes économiques et non économiques liées à la disparition des terres ancestrales, des lieux de sépulture et des pratiques culturelles. Elle appelle à une plus grande démilitarisation du Pacifique et condamne les essais de missiles effectués par les puissances mondiales dans les zones économiques exclusive du Pacifique. La déclaration rejette la militarisation croissante des eaux du Pacifique, y compris les accords de sécurité stratégique tels que l'AUKUS, et affirme que la sécurité devrait être définie par les communautés du Pacifique à travers la justice climatique et nucléaire. L'Alliance a également exprimé des inquiétudes quant à l'expansion des infrastructures d'intelligence artificielle, des câbles sous-marins et des centres de données dans le Pacifique. Elle réclame des exigences en matière matière de rapports environnementaux, des obligations de reprise des déchets électroniques et ce qu'elle décrit comme une souveraineté absolue des données dans le Pacifique. La directrice exécutive de Piongo, Emeline Sialehi-Ilolahia, a déclaré que la position de Tuvalu en tant qu'État de première ligne conférait une importance particulière au dialogue avec la société civile. Les rencontres à Funafuti ne sont pas de simples étapes diplomatiques, mais des espaces où les dirigeants communautaires, les détenteurs du savoir traditionnel, les jeunes et les militants mettent en lumière des réalités sans filtre, a déclaré Ilolahia. Elle a déclaré que les politiques relatives à la mobilité climatique, aux pertes et dommages et au développement économique devraient être directement inspirées par les communautés du Pacifique. L'Alliance des ONG du Pacifique appelle les gouvernements du Pacifique à porter ses revendications lors des négociations pré-COP 31 et de la COP 31 et à veiller à ce que la société civile joue un rôle officiel dans la gouvernance climatique. Ce dialogue a été organisé par le gouvernement de Tuvalu avec le soutien de l'Organisation internationale pour les migrations et de ses partenaires des Nations Unies. La déclaration se termine par le message « Perdre Tuvalu, c'est perdre notre monde. Sauver le Pacifique, sauver notre monde. » La Papouasie-Nouvelle-Guinée exhorte la communauté internationale à privilégier l'humanité à la guerre. Le Premier ministre de Papouasie-Nouvelle-Guinée a exhorté la communauté internationale à privilégier l'humanité plutôt que la guerre pour le bien de la paix mondiale et dans l'intérêt des générations futures. S'exprimant devant l'Assemblée générale des Nations Unies à New York, James Marape a déclaré que les guerres perturbent les chaînes d'approvisionnement alimentaire, énergétique et commercial. Mon appel aux dirigeants du monde entier est très simple. Faites passer le bien-être de l'humanité avant la guerre. Faites passer l'humanité avant les intérêts géopolitiques étroits. Privilégiez le dialogue et le règlement pacifique chaque fois que cela est possible, a déclaré Marape. Il a déclaré que les pays doivent tenir compte des conséquences pour les générations futures des décisions qu'ils prennent en matière de guerre, de développement, d'énergie et d'économie mondiale. Protégeons notre planète tout en poursuivant le développement et plaçant les intérêts de nos enfants et des générations futures au cœur des décisions que nous prenons aujourd'hui. Marape a souligné l'importance du multilatéralisme et a déclaré que la force militaire d'une nation ne rend pas les droits d'une autre nation moins importants, tout en mettant en garde contre les dangers des profits réalisés par les grandes entreprises technologiques au détriment de la santé de la planète et des droits de l'homme. Les progrès technologiques ne diminuent en rien notre obligation de protéger la liberté humaine. Il faut concilier les intérêts commerciaux et le bien-être des personnes. Il faut utiliser la technologie pour promouvoir la dignité humaine et non pour la diminuer. Son message de paix souligne également la nécessité pour les pays de mettre de côté les différends et de travailler ensemble pour protéger la planète. À quoi sert la liberté si un enfant n'a pas d'eau à boire? À quoi sert le développement si nous détruisons l'environnement qui soutient la vie? Et quel héritage laissons-nous à nos enfants si la forêt disparaît, si nos océans sont pollués et si notre climat devient de plus en plus instable? Ces terres et notre maison commune. Quelle que soit notre religion, notre nationalité ou notre système politique, nous respirons la même atmosphère, nous partageons le même océan, nous dépendons du même climat mondial et en fin de compte, nous subissons toutes les conséquences des actes de l'humanité sur cette planète. Marape a également rendu hommage au secrétaire général sortant de l'ONU, Antonio Guterres, alors qu'il approche de la fin de son mandat. À une époque où notre monde est confronté à la guerre, au déplacement de population, à la pauvreté, aux inégalités, au changement climatique et à de nombreux autres défis, il n'a cessé de plaider pour la paix, la dignité humaine, la coopération internationale et le respect des principes des Nations Unies. Le dirigeant de la Papouasie-Nouvelle-Guinée a déclaré que si quelqu'un méritait un prix Nobel de la paix, c'était bien Guterres. Il a utilisé sa fonction pour parler au nom de l'humanité, y compris pour ses voix souvent trop faibles et apparemment inaudibles. Avant aux émissions de carbone, les dirigeants de Papouasie-Guinée puis des îles Salomon exigent des mesures pour le climat. Les dirigeants de la Papouasie-Guinée des îles Salomon lancent un appel après aux pays industrialisés et à la communauté internationale pour qu'ils agissent face à la crise climatique. S'exprimant lors de la réunion plénière de haut niveau de l'Assemblée générale des Nations Unies,

Des mesures d'atténuation réelles prises par les grands pollueurs ont été minimes. Arrêtez vos émissions de carbone. Nous devons préserver notre planète et notre avenir, a déclaré Marapiché. Nous n'avons qu'une seule planète, riche ou pauvre, grand ou petit, puissant ou faible, peu importe. Si nous la détruisons, nous léguerons un monde en ruine à nos enfants. La montée des eaux est une réalité et nous devons agir maintenant. Assez de paroles, a-t-il déclaré. Parallèlement, le Premier ministre des îles, Salomon Mathieu Webb, a déclaré que le temps des promesses climatique était révolu et a exhorté la communauté internationale à prendre des mesures concrètes. Elle a tenu ses propos lors de son intervention au sommet Action Climate du secrétaire général de l'ONU sur la transition juste qui s'est tenue au conseil de tutelle à New York. Il a plaidé pour un financement sous forme de subvention prévisible et accessible qui transforme les engagements climatiques en résilience concrète et sur le terrain. Elle a déclaré que les îles Salomon contribue à hauteur de moins de 0,0015% aux émissions mondiales de gaz à effet de serre, mais que les communautés sont régulièrement confrontées aux menaces de la montée des eaux, des grandes marées, de l'intrusion d'eau salée, et des cyclones, des sécheresses et des pluies extrêmes. Les îles Salomon n'ont pas provoqué ces crises et pourtant nous en subissons les conséquences chaque jour, a déclaré le Premier ministre. Selon elle, les pays vulnérables comme le sien étaient contraints de faire des choix difficiles entre l'action climatique et les priorités essentielles en matière de développement, notamment l'éducation, la santé, la sécurité alimentaire et hydrique et les infrastructures. Le financement climatique doit reposer sur être prévisible et accessible, aligné sur les priorités nationales et ne pas alourdir le fardeau de la dette des pays vulnérables, a-t-il déclaré. L'heure des promesses est révolue, les engagements doivent se concrétiser en financement et l'ambition en action concrète sur le terrain.

À l'instant, c'était Ocean et le titre Yakaka. Il est 18h32 sur Jido Radio. Nous, on termine la journée de programmation tranquillement en musique avec de la bonne musique, de la good vibes. Pour la suite, c'est à 19h avec notre rendez-vous littéraire de chaque lundi soir, l'émission Une voix, un livre.

0: Depuis un certain.
1: À l'instant, c'était Stand Up de Vadoro. On était quelques instants au Vanuatu avec ces quelques titres. On revient au pays avant de tout doucement refermer cette journée de programmation. On continue avec Népichor, le titre Pages. N'oubliez pas, à 19h, on retrouve notre émission, notre rendez-vous littéraire, une voix, un livre.

Et il est 19h sur Jido Radio. On va retrouver chez l'ultime émission de la journée. Une voix, un livre. 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Parce qu'un livre peut nous faire voyager, mais surtout, un livre peut changer notre regard sur le monde. Ce soir, nous découvrons un nouveau ouvrage, intitulé « L'aide fatale » de Dambisa Moyo. Excellente écoute à tous.

0: livre donne des mots à nos pensées et les mots leur donnent une âme. Bonsoir Kanaki et bonjour à ceux qui nous écoutent sur d'autres fuseaux horaires. C'est l'édition littéraire du lundi soir sur Dido, bienvenue. C'est notre 12e édition et nous ouvrons avec vous un nouvel ouvrage. Bienvenue à ceux qui se connectent pour la première fois sur cette émission. Une voix, un livre, c'est une émission qui vous propose de la lecture interprétative. Et pour cette douzième édition, nous allons vous proposer un peu d'économie et de la finance. Et avant tout, nous allons ce soir vous parler de l'auteur, de son parcours de vie et les raisons du choix de la thématique. Le titre de l'ouvrage, c'est donc « L'aide fatale », écrit par Dambisa Moyo. Alors, avant de vous livrer quelques mots sur sa biographie, le contexte de l'étude de Dambisa Moyo, ce sont bien évidemment les pays d'Afrique et surtout la politique de l'aide. Alors, pourquoi avoir choisi cet ouvrage? Depuis un certain nombre d'années déjà dans notre pays, donc en Kanaky, on parle de la baisse des finances publiques et à chaque fois, ce sont des plans de réforme et d'aide de l'État qui viendront, entre guillemets, relativiser le problème. C'est une réalité, mais dans un pays en pleine mutation politique comme le nôtre, avec un débat qui s'éternise sur l'avenir institutionnel, pour cause dans des liens qui semblent difficiles à se défaire, chaque action d'envergure venant de la puissance de tutelle mérite parfois une autre grille de lecture. Et l'ouvrage que nous avons choisi va poser les jalons de cette autre grille de lecture de ces actions d'aide. Cet ouvrage date de 2009, soit 49 ans, après l'indépendance d'un grand nombre des pays d'Afrique, et 2009, c'est tout juste un an après la grande crise financière de 2008 qui a vécu ses premières heures aux États-Unis et qui a secoué les finances de l'ensemble des pays du monde du fait justement de l'interdépendance entre les pays via le commerce, la stratégie et la géopolitique, la diplomatie du chéquier. Quelle lecture faut-il avoir de ces interdépendances et surtout l'impact sur la vie d'un peuple ou d'un pays? À l'heure du numérique, on peut considérer ce genre de questionnement comme périmé. Et pour autant, une lecture plus posée de ce qui se passe dans le monde actuellement peut encore donner sens à cette grille de lecture très critique de ce qu'est réellement le développement d'un pays. Car parfois, l'esthétique de la forme sert plutôt à détourner l'attention des effets néfastes ou plutôt des méfaits d'une politique soi-disant bienveillante. Mais passons de suite avec toi, Apo, sur la biographie de l'auteur. Donc, qui est en fait Dambisa Moyo? Bonsoir, Apo.
1: Bonsoir, Vivi, et bonsoir aux auditeurs de la radio. Donc, Dambisa Moyo est né le 2 février 1969 à Lusaka, en Zambie. Alors, une présentation brève de la Zambie. C'est une ancienne colonie britannique appelée la Rhodésie du Nord, et qui a obtenu son indépendance en 1964 avec à la tête du pouvoir Kenneth Kaunda, qui est la figure majeure du nationalisme zambien. Alors la Zambie, c'est un pays de l'Afrique australe qui est enclavé, c'est-à-dire sans accès à la mer, et qui possède d'importantes ressources en cuivre. Sa population est estimée en 2023 à 20 700 000 habitants. Et l'exploitation minière du cuivre est la principale ressource économique du pays. Après son indépendance en 1964, l'économie du pays reste fortement dépendante du cuivre et de l'évolution des prix sur les marchés mondiaux. C'est-à-dire que lorsque le prix du cuivre chute, eh bien, les recettes du pays diminuent et alors le pays va traverser d'importantes difficultés économiques, notamment dans les années 70 et 80, et va contraindre le pays à se tourner aux emprunts et aussi va entraîner le pays dans la spirale de la dette et des programmes d'ajustement économique. Et c'est dans cette Zambie indépendante, mais confrontée à des fortes difficultés économiques, que Dambisa Moyo a grandi. Elle a pratiquement fait sa scolarité initiale dans son pays natal. Ensuite, elle va poursuivre une grande partie de ses études aux États-Unis, puis ensuite ses études économiques au Royaume-Uni, et après des études, elle va occuper le poste de consultante à la Banque mondiale pour ensuite rejoindre une grande banque d'investissement internationale, la Goldman Sachs, où elle travaille dans les domaines de la macroéconomie, des marchés de la dette et du financement international. Alors, cette expérience est importante parce qu'elle va lui permettre d'observer concrètement comment fonctionnent les mécanismes financiers internationaux, les marchés de capitaux, les relations financières entre les États, d'où son intérêt pour les mécanismes de financement et du développement des pays. Et alors, en 2009, elle publie « L'aide fatale », traduit en français, en anglais, c'est « Did Dead Head » et traduit « Head » et traduit en français sous le titre « D'aide fatale ». Mais son questionnement au départ, c'est si l'aide internationale destinée au développement de l'Afrique est apportée depuis plusieurs décennies, pourquoi cette aide n'a-t-elle pas permis de résoudre durablement les problèmes de pauvreté et de développement? Et selon son analyse, une aide massive et durable peut créer une dépendance à l'aide. Ainsi, elle décrit plusieurs mécanismes qu'elle associe à cette dépendance. La faiblesse des incitations économiques, la corruption et la difficulté à développer des ressources autonomes de financement. Mais elle fait bien la distinction entre l'aide humanitaire d'urgence de l'aide au développement qui est versée de manière structurelle. Et le véritable enjeu de son livre est, selon sa propre approche, l'autonomie économique. Alors, pour Dambisa Moyo, l'indépendance politique ne suffit pas nécessairement à garantir l'indépendance économique. Un pays peut être juridiquement souverain et rester fortement dépendant des ressources financières extérieures. Pour elle, comment passer d'une Afrique bénéficiaire de l'aide à une Afrique capable de financer elle-même son développement? C'est ce qu'elle va développer dans son livre en expliquant que l'aide au développement peut contribuer à maintenir une relation de dépendance au lieu de permettre au pays de sortir progressivement de cette situation et de s'affranchir de cette relation de dépendance. C'est cette thèse, à l'époque de l'apparition du livre en 2009, qui va être discutée et contestée par différents économistes et des acteurs du développement. Et après l'aide fatale, Dambisa Moyo a publié d'autres ouvrages consacrés à l'économie mondiale, à la géopolitique, aux ressources naturelles et aux questions internationales. Et depuis 2022, elle est membre de la Chambre des Lords britannique. Elle continue de travailler sur les questions liées à l'économie mondiale et à la géopolitique. Pour Moyo, l'analyse qu'elle pose, c'est une analyse dans le domaine économique et de la finance. Elle pose une question: que devient la dépendance après les indépendances politiques et comment construire une véritable autonomie économique et financière après l'indépendance? Voilà pour la biographie de Madame Dambisa Moyo.
0: Alors, après cette biographie de l'auteur, donc révélant donc un parcours de vie bien dynamique avec des choix intellectuels bien confirmés, Niall Ferguson, un économiste anglais, va à son tour saluer le parcours de Dambisa Moyo. Et il qualifie son approche de constat d'une colonisation de la discussion en Afrique comparable à celle du continent un siècle plus tôt, à savoir donc l'époque coloniale. Dans l'avant-propos, Niall Ferguson va parler de l'intégration de cette première femme noire d'Afrique à la Banque mondiale à Harvard et Oxford, avec au bout l'obtention d'un doctorat. Et par la suite, elle a été engagée chez Goldman Sachs, comme ça a été rappelé dans sa biographie. Donc c'est une banque d'investissement hein, fondée en 1869 et elle est chargée de la stratégie économique à l'échelle mondiale. Et Niall va synthétiser en quelques mots donc, la problématique posée par l'auteur de l'ouvrage, donc Dambisa Moyo. Elle s'exprime ainsi « Pourquoi la majorité des pays subsahariens se débattent-ils dans un cycle sans fin de corruption, de maladie, de pauvreté et de dépendance, alors qu'ils ont reçu plus de 300 milliards de dollars au titre de l'assistance au développement depuis 1970 ?» Et face à ce constat, l'auteur va proposer quelques pistes exemptes d'effets secondaires nuisibles et imputables à l'assistance donc directe. Alors la première, selon l'auteur, les pays africains doivent se rapprocher des marchés internationaux de capitaux avec l'émission d'obligations. Nous reviendrons donc sur ce terme obligation, ce que cela signifie dans la finance internationale. La deuxième piste, c'est encourager la politique chinoise d'investissement direct à grande échelle dans les infrastructures. La troisième, c'est l'institution d'un marché authentiquement libre des produits de l'agriculture, à savoir de travailler les conditions d'exportation des produits agricoles africains en essayant de faire pression sur les pays subventionnant un maximum leurs fermiers. Donc, c'est-à-dire que c'est d'essayer de faire en sorte à ce que les produits agricoles d'Afrique donc, deviennent un peu plus compétitifs sur le marché. La quatrième piste, c'est d'encourager les intermédiaires financiers et de favoriser la diffusion des institutions de microfinancement, un modèle utilisé en Asie et dans les pays d'Amérique latine. Et d'ailleurs, l'auteur posera la question suivante. Que se passerait-il si les robinets de l'assistance seront définitivement fermés ? Selon elle, il faudrait une thérapie de choc et prendre l'exemple des pays d'Asie en favorisant les investissements étrangers, ce qui permettrait une croissance rapide des exportations et non l'aide. Et elle citera l'exemple de certains pays d'Afrique comme le Malawi, le Burundi et le Burkina Faso. C'est ainsi que Niall, donc l'économiste anglais, ouvre la promotion de la thèse qui va être développée dans l'ouvrage « L'aide fatale » de Dambisa Moyo. Après, dans la préface, Dambisa Moyo va relever les principales caractéristiques des pays d'Afrique, c'est-à-dire la pauvreté, le manque d'infrastructures, l'instabilité politique et la violence. Mais là où existent des poches de succès économique, sur le long terme, elle dira ceci, il vaut mieux quand même se souvenir qu'aucun pays en Afrique ne peut subsister comme un îlot de prospérité à part. Et Dambisa Moyo va se donner comme objectif de contribuer à trouver une solution durable pour un véritable développement du continent africain. Et l'ouvrage « L'aide fatale » est dédié à cette préoccupation, à la différence qu'il est écrit par une Africaine pour les décideurs africains et pour tous ceux qui, en Occident, souhaitent sincèrement voir l'Afrique progresser. Le message important que l'ouvrage veut faire passer, je cite, c'est que la vie des milliards d'êtres humains dépend de l'application des solutions correctes de financement aux problèmes de société en développement. Après des diagnostics erronés, il est grand temps de prendre un virage et de s'engager désormais sur une route plus ardue, mais indiscutablement plus sûre. C'est juste un appel au changement. Alors, face à une réalité commune à l'ensemble des pays d'Afrique, l'auteur veut proposer des solutions pour aider l'Afrique à s'en sortir, à sortir du cercle infernal de l'aide qui, on le verra, selon elle, ne fait que cautionner justement cette réalité, d'autant plus que, comme cela a été dit, l'Afrique est un continent. Et du reste, il y a de fait une interdépendance qui s'installe d'une manière naturelle.
1: Alors, dans l'introduction de son ouvrage, Dambisa Moyo pose déjà toute sa thèse. Elle cherche d'abord à remettre en cause une conviction morale très largement répandue et partagée avant de proposer une autre voie pour l'Afrique. Alors, son entrée est volontairement provocatrice par une accusation contre la manière de penser et je cite, « Nous vivons une culture de l'aide qui peut s'entendre comme ceci. L'aide est devenue tellement normale que lui poser la question devient presque immoral. » Et Dambisa Moyo insiste sur le caractère presque sacré de l'idée selon laquelle les riches doivent aider les pauvres par l'aide. Elle va introduire des chiffres qui vont structurer son argumentation. Les pays riches, parce qu'ils possèdent, ont le devoir de faire l'aumône, d'aider, de faire le bien aux pays pauvres de l'Afrique. Et durant les 50 dernières années, avant 2009-2010, plus de 1 000 milliards de dollars ont été transférés en Afrique sous forme d'aide au développement. Et elle rajoute, des millions de dollars chaque année ont été collectés par les pays riches pour financer les organisations humanitaires en Afrique. Et elle pose implicitement une question très simple. Si autant d'argent a été consacré au développement, pourquoi la pauvreté et le sous-développement persistent-ils? Elle veut nous obliger à poser la question, à poser cette question. Combien avons-nous donné à l'autre question, à poser la deuxième question? Quel résultat cette aide a-t-elle vraiment réellement produit? Et là, c'est un changement de perspective. Et l'aide devient, selon Moyo, une relation de dépendance. Et dans son introduction, Moyo annonce déjà le cercle vicieux. C'est-à-dire l'aide, ça entraîne la dépendance, ça entraîne la corruption, ça entraîne l'affaiblissement de la croissance, donc ça entraîne la pauvreté et crée un nouveau besoin d'aide et entraîne davantage d'aide. Et le titre « Aide fatale », c'est l'histoire de l'échec de la politique de développement de l'après-guerre. Pour Dambisa Moyo, l'aide permanente n'est plus nécessairement le remède à la pauvreté, elle peut devenir l'un des mécanismes qui entretiennent le problème. La critique vise l'aide systématique, c'est-à-dire les transferts importants et réguliers entre gouvernements ou par l'intermédiaire d'institutions internationales. Et elle fait bien la distinction de l'aide humanitaire. Et à travers son livre « L'aide fatale », Dambisa Moyo présente une autre voie en rupture totale avec la politique de développement d'après-guerre et comme une alternative, c'est-à-dire la recherche d'un autre modèle de financement du développement. Elle demande aux donneurs d'aide de ne plus seulement être plus généreux, mais de réfléchir aux conditions permettant aux bénéficiaires de ne plus dépendre du donneur. Et déjà dans le titre « Aide fatale », il y a une contradiction. L'aide, c'est quelque chose qui sauve. Fatal, c'est quelque chose qui peut finalement contribuer à détruire, fatalement qui conduit à la mort. Donc pour Moyo, il y a un paradoxe, qui ce qui est conçu pour aider peut, dans certaines conditions, contribuer à maintenir celui que l'on aide dans la dépendance. C'est là le cœur de son livre. Et l'aide, lorsqu'elle devient permanente, peut transformer une solution destinée à combattre la pauvreté en mécanisme de dépendance. Aussi, l'émancipation passe par la capacité des pays africains à construire leur propre développement sans faire appel à l'assistance. C'est une autre route, c'est une autre voie, plus dure, plus difficile, plus exigeante, mais en fin de compte, elle conduit à la croissance économique, à la prospérité et à l'indépendance. Voilà pour l'introduction.
0: Donc, en fait, on arrive donc à la fin de ce qu'on a prévu lire pour ce soir. Donc, on rappelle que nous étions sur l'ouvrage « L'aide fatale » de Dambisa Moyo. Alors, pour ceux qui nous ont suivis depuis le début de cette émission, le temps est donné. Donc, il s'agit d'une lecture critique sur l'aide au développement et c'est l'exemple des pays d'Afrique qui est mis en lumière. Voilà, c'était Une Voix, un livre et c'est un rendez-vous tous les lundis soirs sur Dido entre 19h et 20h. Bonne soirée Kanaki et bonne journée à ceux qui nous écoutent sous d'autres fuseaux horaires.

La journée s'achève doucement. Après le rythme, le chant, les rendez-vous, le travail et les préoccupations du quotidien, il est maintenant temps de ralentir. Prenez une respiration. Laissez derrière vous les tracas de la journée et accordez-vous simplement quelques instants de calme. La lumière baisse, le monde ralentit, c'est le moment de se retrouver. De profiter de l'instant et de laisser la musique vous accompagner. Sœur Dido Hélène vous invite chaque soir à retourner au calme, à écouter, à vous détendre et tout simplement à savourer cette fin de journée. Posez-vous, respirez un moment et laissez la soirée commencer doucement. La radio qui vous accompagne jusqu'au bout de la journée. Ce soir, je vous propose un écrit de Monsieur Boy Charles Tutugoro, que je salue. Ce soir, je vous lirai l'art de patienter. Excellente écoute à tous.

l'art de patienter. De Boy, Charles Tutugoro. L'art de patienter. Il existe une forme de patience particulièrement noble, celle que l'on développe lorsqu'on évolue dans une organisation capable de transformer une évidence en parcours du combattant. Faire simple, trop simple. Pourquoi aller directement d'un point A à un point B quand on peut passer par C, D, une commission, 3 validations, 2 réunions et avec un peu de chance, revenir à A pour vérifier que l'on avait bien compris la question. Et c'est là que commence le véritable apprentissage de la patience. On découvre que les choses peuvent être urgentes pendant plusieurs semaines sans que personne ne semble pressé. Que certaines décisions nécessitent de longues réflexions, surtout lorsqu'elles pourraient être prises en 5 minutes. Que les procédures ont parfois une vie propre et qu'elles se reproduisent mystérieusement dès qu'on tente d'en supprimer une.

Face à cela, deux choix s'offrent à nous. S'épuiser à lutter contre chaque absurdité ou développer cette qualité rare qu'est la résilience. La résilience, ce n'est pas accepter l'inefficacité comme une fatalité. Ce n'est pas renoncer à vouloir faire mieux. C'est apprendre à garder son énergie pour ce qui mérite réellement d'être combattu. C'est savoir quand insister, quand contourner intelligemment les obstacles, quand proposer une solution simple et quand prendre une grande respiration avant d'entendre. Nous allons devoir faire un point sur ce sujet. Patienter devient alors une forme de maîtrise de soi. On ne contrôle pas toujours les lenteurs, les détours, les validations ou les décisions qui prennent le chemin panoramique. En revanche, on peut contrôler notre manière de les traverser. Rester lucide, garder son humour, continuer à avancer, ne pas laisser la complexité des autres devenir notre propre complexité. Et surtout, ne jamais perdre vue l'essentiel. Ce n'est pas parce qu'une organisation fait des nœuds qu'il faut apprendre à penser en nœuds. Parfois, la meilleure forme de résilience consiste simplement à continuer de croire qu'une chose peut être faite simplement, même lorsque tout autour de nous semble déterminé à nous prouver le contraire. Alors oui, patientons. Mais patientons avec discernement, parce que patienter n'est pas subir. C'est parfois la force tranquille de celui qui sait que derrière 10 procédures, 4 réunions et 4 détours parfaitement inutiles, il existe encore une petite chose révolutionnaire. Faire simplement ce qui doit être fait. L'art de patienter de Monsieur Boy et Charles Tutugoro.

et un nouveau voyage, une nouvelle journée de programmation s'achève sur Jido. Merci pour votre fidélité, votre écoute, tous ces petits moments partagés ensemble. Maintenant, il est temps de laisser l'antenne prendre un autre rythme. Celui d'une soirée plus calme, propice au repos. Toute l'équipe vous souhaite une excellente soirée. Prenez soin de vous. C'était Hélène. Et ici s'achève ma journée.

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1: Bonsoir à tous, voici donc le journal et tout d'abord les titres. Vanuatu fustige le coup de gueule raciste et néocolonial de Nicolas Medzorf. Député étranger sur la terre de Kanaky n'a aucune légitimité pour nous dicter quoi que ce soit. Nous ne sommes ni vos nouvelles hébrides, ni votre province, ni votre laboratoire colonial. Quartier mineur, toujours en chantier. FO Justice dénonce des conditions de travail indignes au centre pénitentiaire de Nouméa. Du forum féministe du Pacifique à la réalité du pays, transformer les engagements régionaux en avancées concrètes pour les femmes d'ici. Bonsoir à tous, bonsoir Kanaky, bienvenue dans ce journal. Nous débutons donc par ce communiqué de l'opposition au gouvernement de Vanuatu, donc signé de Ismaël Kalsakaou, en réponse aux propos incendiaires de Nicolas Medzorf sur le Vanuatu. Je cite, l'opposition de la République de Vanuatu condamne avec la plus grande fermeté la lettre profondément offensante, paternaliste et d'une arrogance inacceptable adressé par le français Nicolas Medzorf au premier ministre du Vanuatu. Les déclarations de M. Medzorf révèlent une profonde immaturité politique. Au lieu de pratiquer la diplomatie sérieuse et respectueuse du droit que l'on est en droit d'attendre d'un représentant élu, il a eu recours à des moqueries puériles et à des clichés coloniaux dépassés. Son choix de désigner notre nation souveraine par son appellation de l'époque coloniale, le condominium des Nouvelles Hébrides, n'est pas de la satire. C'est une insulte directe et délibérée à la dignité, à l'histoire et à la souveraineté de notre peuple. Je cite toujours ce communiqué. À titre de comparaison, la République de Vanuatu célèbre avec fierté ses 46 années d'existence depuis qu'il s'est affranchi de la domination coloniale franco-britannique le 30 juillet 1980. Vanuatu s'est affirmé comme une nation indépendante et souveraine. Depuis près d'un demi-siècle, nous conduisons notre destin avec dignité. Quelles que soient les divergences politiques pouvant exister au sein de notre Parlement, qu'il n'y ait aucun doute sur la question de notre souveraineté nationale et de la dignité des peuples du Pacifique. L'opposition du Vanuatu défendra sans hésitation le statut de notre République. L'arrogance de M. Medzorf est aggravée par l'hypocrisie de sa propre situation politique. Il s'exprime depuis une position d'autorité en Nouvelle-Calédonie, un territoire qui, malgré les débats internes en cours, demeure fondamentalement sous souveraineté française. Qu'un élu supposé d'un territoire dépendant porte un jugement sur l'autonomie économique d'une nation pleinement indépendante relève du comble de l'illusion politique. Je cite toujours ce communiqué, M. Medzorf ferait mieux de se concentrer sur les profondes divisions internes et les dépendances structurelles de sa propre circonscription plutôt que de projeter des fantasmes coloniaux d'un autre âge sur ses voisins souverains. Sa contre-proposition moqueuse consistant à louer les îles du Vanuatu à la France sous prétexte de fournir des infrastructures révèle une mentalité choquante et archaïque. C'est une vision qui considère encore les nations indépendantes du Pacifique non comme des partenaires égaux sur la scène internationale, mais comme des dépendances coloniales auxquelles il conviendrait de faire la leçon. En outre, ces tentatives d'utiliser la géopolitique régionale comme sujet de plaisanterie, tout en se moquant de notre vulnérabilité face aux cyclones liés au changement climatique, sont indignes de quiconque prétend représenter le peuple par un mandat électif. En définitive, ce sont les propos mal avisés de personnes telles que M. Medzorf qui ne font que renforcer l'engagement inébranlable du Vanuatu à soutenir et promouvoir l'indépendance totale de nos frères et sœurs de Kanaky. M. Medzorf oublie sa place dans l'histoire et dans la géographie. Il est étranger à la terre, même qu'il prétend représenter. La Kanaky appartient au peuple Kanak et aucune posture néocoloniale ne saurait effacer la profonde solidarité mélanésienne qui unit le Vanuatu à sa lutte pour l'autodétermination. En exposant sa vision archaïque, il n'a fait que renforcer la détermination du Vanuatu à voir émerger un Pacifique entièrement libre et indépendant, débarrassé de toute ingérence paternaliste héritée de vestiges européens. Le Vanuatu a constamment utilisé les voies du droit international et de la diplomatie, notamment au sein des Nations Unies, pour faire valoir légitimement ses revendications coutumières sur les îles Matthew et Inter. Je cite toujours ce communiqué de Ismaël Kalsakaou. Si la France ou ses représentants sont incapables de pratiquer une diplomatie mature et respectueuse du droit, ils devraient s'abstenir de recourir aux insultes. Nous appelons l'ambassadeur de France au Vanuatu ainsi que le gouvernement de la République française à se désolidariser officiellement des propos incendiaire de M. Metzorf. Il est impératif que M. Metzorf présente des excuses inconditionnelles au gouvernement et au peuple de la République de Vanuatu. L'époque où les puissances européennes dictaient leurs conditions et tournaient en dérision la souveraineté des nations insulaires du Pacifique est révolue. Il est temps que M. Metzorf se familiarise avec les réalités contemporaines des relations internationales et traite la République de Vanuatu avec le respect qui lui est dû. Nous ne permettrons pas d'être éduqués par ceux dont l'appréciation de l'indépendance est juvénile. Fin de ce communiqué de M. Alatoï Ismaël Kalsakaou, membre de l'opposition de la République de Vanuatu, en réponse officielle aux déclarations incendiaires de Nicolas Metzorf, membre de l'Assemblée nationale française. Et toujours sur ce sujet, donc le gouvernement de la République de Vanuatu a également tenu donc à réagir. Romain Meoun.
0: Le courrier du bureau du Premier ministre du Vanuatu, un courrier que nous avons reçu il y a près d'une heure de cela. En tous les cas, la lettre est écrite selon ces termes. Je cite, le gouvernement de la République du Vanuatu a pris connaissance d'une lettre circulant sur les réseaux sociaux datée du 1er octobre 2026, prétendument signée par Nicolas Metzorf, qui se présente comme député de l'Assemblée nationale française et adressée au Premier ministre du condominium des Nouvelles-Hébrides. Nous tenons, je cite donc cette lettre, à préciser que cette lettre n'a été officiellement reçue ni par l'honorable Premier ministre Jotam Napat, ni par le bureau du Premier ministre, par quelque canal diplomatique officiel que ce soit. En raison de son temps insultant, néocolonial et moqueur à l'égard du Vanuatu en tant qu'État souverain, le chargé des relations publiques a pris la liberté d'y répondre. Le gouvernement du Vanuatu ne souhaite pas et ne devons pas s'abaisser à accorder à une telle correspondance la dignité d'une réponse officielle du Premier ministre. Cette lettre, je cite, doit être condamnée avec la plus grande fermeté pour ce qu'elle est, une diatribe honteuse, raciste et néocoloniale qui n'a pas sa place au 21e siècle. Monsieur Metzorf devrait être rappelé à quelques faits fondamentaux. Le Vanuatu n'est pas les Nouvelles-Hébrides. Nous avons cessé d'être un condominium en 1980. Nous sommes devenus une nation souveraine, fière et indépendante par le sang, par la lutte et par choix. Nous avons choisi la liberté plutôt que la France. Continuer à nous appeler Nouvelles-Hébrides 46 ans plus tard n'est pas une erreur, c'est une insulte impérialiste délibérée. Cela démontre que vous n'avez jamais véritablement accepté notre indépendance. 2. Matthew et Hunters ne vous appartiennent pas. Ces îles font partie de notre territoire et de notre histoire, comme le reconnaissent pleinement nos frères du FNKS. Notre revendication coutumière n'est pas une initiative fraternelle, elle relève de notre histoire, de notre custom et de notre droit. Vos moqueries à l'égard de notre peuple, de notre économie et de notre monnaie, le Vatou, ne font que révéler votre propre arrogance coloniale. Vous moquez de notre PIB alors que votre propre économie demeure largement soutenue par des milliards d'euros provenant de Paris, tandis que la richesse du nickel, qui appartient légitimement à nos frères Kanak, est mal gérée et laissée à l'abandon. En 3, votre proposition illustre parfaitement ce qu'a toujours été le colonialisme. Une éducation gratuite, un système de santé de qualité, la nationalité française en échange de nos terres, de nos plages et de notre océan. En un seul paragraphe, vous avez décrit exactement pourquoi nos pères fondateurs se sont battus pour se libérer de votre domination. Vous pensez que nos terres et notre zone économique exclusives peuvent être louées comme de simples biens immobiliers et que notre peuple peut être acheté avec un passeport passeport européen, le Vanuatu n'est pas à vendre. Notre citoyenneté n'est pas un sujet de plaisanterie. En 4, écrit encore le bureau du Premier ministre, ne nous faites pas la leçon sur la transparence financière, la gouvernance ou l'aide humanitaire. Ces critiques proviennent d'un député représentant un territoire dont les problèmes de mauvaise gestion financière et de corruption sont bien connus, où après 170 années de colonisation, les peuples autochtones de Nouvelle-Calédonie ne sont toujours pas maîtres de leur propre pays. Vous nous apportez une aide après un cyclone que vos politiques climatiques ont contribué à aggraver, puis vous attendez en retour gratitude et obéissance. Soyez parfaitement clair, le Vanuatu est une nation souveraine. Nous ne sommes pas une province française, nous ne sommes pas une expérience destinée à vos études, nous ne sommes pas un morceau de roche à exploiter au profit de vos entreprises. Si, comme vous le dites, l'Occident possède une montre, nous avons le temps et nous avons mis ce temps à profit pour nous libérer de ceux qui pensent encore comme vous. Votre lettre devrait être condamnée par la République française elle-même dans la devise figure sur votre en-tête liberté, égalité, fraternité, car vos propos ne reflètent aucune de ces valeurs. Votre lettre devrait être transmise au Forum des îles du Pacifique ainsi qu'au Comité spécial des Nations Unies sur la décolonisation comme preuve de la persistance d'une mentalité coloniale au sein de la représentation politique française. Fin de citation de cette communication ou de cette lettre du bureau du Premier ministre de la République du Vanuatu.
1: Social à présent au centre pénitentiaire de Nouméa, il faut justice ne mâche plus ses mots depuis plus d'un an. Le quartier mineur est coincé au milieu d'un chantier ouvert avec poussière, bruit, coactivité et outils qui traînent. Et pourtant, les jeunes ont été réinstallés dans ces locaux. Il faut justice parle de conditions de travail indignes, exige la délocalisation immédiate du secteur, la transparence totale sur les diagnostics des matériaux et un calendrier clair de fin des travaux. Les précisions d'Emmanuel, agent pénitentiaire adhérent FO Justice.
2: Bonjour, je m'appelle Emmanuel Soaria, je suis surveillant pénitentiaire affecté au quartier mineur. L'objectif de cette mobilisation est de faire comprendre, en fait, prendre conscience à tout l'ensemble en fait du personnel que on travaille dans des conditions très très désagréables et qui pourraient nuire à notre santé, voire peut-être nous emmener à avoir des cancers un jour. Donc du coup, en fait, la mobilisation est surtout centrée sur la sensibilisation. La sensibilisation des agents, des familles, pour qu'on ne puisse plus faire perdurer en fait ce genre de choses. Surtout des conditions de travail, parce que on va pour bien établir la chose, c'est que nous en fait dans le quartier mineur, rien que dans l'ensemble de notre quartier, ça va faire bientôt depuis un an qu'on est en chantier et qu'on continue en fait à travailler en même temps en fait que le chantier. Donc du coup, ça engendre des poussières, des nuisances sonores qui nous mènent en fait à de l'instabilité au niveau du travail. Si on doit être consulté, on ne peut pas nous interdire à consulter un médecin en sachant en fait que justement quand on travaille dans des conditions justement qui sont hors contexte. Donc pour moi, par logique et puis pour faire en sorte que les autres aussi agents comprennent que notre santé est avant toute chose en fait la première des choses qu'il faut prendre en considération avant d'aller au travail.
1: Du Forum féministe du Pacifique aux actions à mener maintenant ici au pays, après les rencontres de septembre au Fidji, l'enjeu est désormais de traduire les recommandations et les engagements pris au niveau régional en un travail concret en Kanaky, Nouvelle-Calédonie. Parmi les priorités portées par le Forum, renforcer les mouvements féministes, donner davantage de place aux femmes dans les espaces de décision, mais aussi préparer la relève en favorisant la transmission des savoirs et des expériences entre les générations. Invité donc ce matin dans Enquête de Société, Sonia Tonia de l'Union des femmes francophones d'Océanie revient sur les travaux à poursuivre ici au pays après ce forum. Elle insiste notamment sur la nécessité de ne pas laisser ses recommandations sans lendemain et lance un appel aux jeunes générations pour prendre la relève et poursuivre le travail engagé par leurs aînés. Sonia Tonia au micro de Maurice Baumann.
3: Bien sûr que ce forum-là, il a rappelé les fondamentaux, c'est rappeler donc aux organisations des ONG qui étaient présentes de se ressaisir du CIDO, c'est le CEDEF, pardon, Convention pour l'élimination de toute forme de discrimination et de violences faites aux filles et aux femmes. Mmh. Okay? Donc cet instrument-là, UFO, donc l'Union des femmes francophones, a déposé donc en 2023, un rapport parallèle lors de l'examen de l'instance du CEDEF à la France. Donc tous les 3 ans, 4 ans, la France est examinée sur ce sujet-là. Et nous, le rôle des ONG, c'est de présenter donc des contre-analyses sur les rapports qui sont fournis dans ces instances. Le Forum Pacifique Féministe Forum a recommandé donc à tous les ONG de renforcer ce dispositif. Lequel a été confirmé dans la déclaration aussi du Women Deliver, c'est l'organisation mondiale des femmes qui replace cette convention internationale au centre des leviers de changement pour les femmes. Donc l'Union des femmes francophones, donc au mois de novembre, on organise une journée dédiée à cet instrument. Donc on invitera donc les femmes à nous rejoindre pour comprendre de quoi il s'agit, qui décide, comment ça se passe et comment est-ce que cet instrument peut accompagner non seulement la société civile à agir pour le droit des femmes, mais aussi les gouvernements. Parce que la Nouvelle-Calédonie, pour l'instant, n'est pas responsable juridiquement au niveau de la communauté internationale de cet instrument. Et UFO donc plaide pour que nos dirigeants trouvent la solution juridique pour respecter donc cet engagement vers lequel on va asseoir donc l'avenir de notre pays, parce que c'est un outil de justice.
4: Et un point qui ressort aussi dans ce forum, c'est aussi la transmission entre les générations. Est-ce que la relève est là?
3: Eh ben, on cherche la relève. Donc, je lance ici un appel. C'est sûr. Ce sont des secteurs qui sont pas. En fait, il y a beaucoup de bénévolat. On passe beaucoup de temps. On se donne pour les autres. Mais rassurez-vous, ça donne du sens à tout. Et quand vous apportez un peu de bonheur à quelqu'un, ou vous apportez un petit peu de réconfort, c'est la plus grande satisfaction. Mais je demande donc aux femmes, aux filles, de plus s'engager dans le bénévolat, parce que ça renforce nos capacités aussi d'analyse, ça construit notre identité aussi. Et ça nous renforce. Puis les femmes kanak, on ne peut plus dire qu'elles sont muselées. Hein. Il y a 20 ans, elles étaient peut-être, ou 40 ans, elles étaient peut-être, on les entendait pas beaucoup. Aujourd'hui, donc, grâce au travail, et je saluerai encore donc les aînés, hein, qui ont construit toute cette liberté d'expression pour les femmes. Ah oui, il y a, comment elle s'appelle, Madame Ounei, qui a dit que tant que Kanaki ne sera pas libérée, aucune femme sera libre. Ça aussi, c'est fort, et ce sont des choses qu'il faut s'approprier pour agir là où on est, et puis faire avancer la cause de là où on est.
1: Deux nouvelles de la région du côté des îles Fidji. À la veille de la COP31, le Pacifique a décidé de hausser le ton. Au Fidji, où se tient cette semaine la réunion pré-COP31, le premier ministre Sitiveni Rabuka a appelé les dirigeants mondiaux à venir dans la région, à voir et écouter les populations qui vivent déjà les impacts du changement climatique. S'exprimant lors d'un service interconfessionnel dimanche, il a insisté sur l'urgence d'un financement climatique réellement accessible qui doit atteindre les communautés maintenant et comme un acte de justice, pas de charité. Cette pré-COP est organisée dans le Pacifique après la candidature conjointe Australie-Pacifique pour accueillir la COP31, finalement perdue au profit de la Turquie. En passant, donc, la région accueille la réunion préparatoire avec un événement des dirigeants prévu à Tuvalu, pays emblématique de la vulnérabilité climatique extrême. Le gouvernement fidjien souligne que dirigeants régionaux, diplomates, leaders religieux, organisations de la société civile, jeunes et enfants se sont réunis dimanche pour un service où prières, chants et performances ont mis en scène les réalités vécues, montée des eaux, érosion, perte culturelle, menaces sur les terres et les modes de vie. Rabuka a rappelé que le Pacifique a atteint un jubilé et porte un fardeau qu'il n'a pas créé. Dans le même temps, les voix de Palaos s'est fait entendre avec force. Leur coordonnateur du changement climatique, Xavier Matsutaro, estime que les grands émetteurs doivent présenter des excuses pour les pertes et dommages causés. Selon lui, les discussions techniques ne s'effusent plus. Il faut commencer par un geste moral, un acte de reconnaissance du tort causé. Quand un mal est causé d'humain à humain, la première étape devrait être des excuses, a-t-il déclaré, regrettant que ce dialogue n'ait jamais eu lieu. Cette pré-COP dans le Pacifique vise à placer les réalités humaines au centre des négociations, rappeler l'urgence du financement, renforcer la voix des États insulaires, exiger que les grands émetteurs reconnaissent leurs responsabilités historique. La COP 31 se tiendra à Antalya, Turquie, du 9 au 20 novembre sous présidence australienne. Et puis du côté du Vanuatu, Air Vanuatu immobilise son ATR pour un contrôle majeur sans taux sécurisé grâce à un renfort de Solomon Airlines. En effet, Air Vanuatu traverse une période délicate avec l'immobilisation complète de son ATR 7200 envoyé en Indonésie du 3 octobre au 5 novembre pour un contrôle C, une opération lourde de maintenance obligatoire tous les 18 à 24 mois. L'appareil est partiellement démonté afin que les ingénieurs inspectent en profondeur la structure, les ailes, les moteurs, les systèmes de décollage et l'ensemble des composants soumis au stress, à la corrosion et à l'usure. Ce type d'intervention mobilise des milliers d'heures de travail et peut durer de 1 à 4 semaines selon les constats techniques. Pour éviter une rupture de service sur son taux, Air Vanuatu a conclu un accord avec Solomon Airlines. Des rotations supplémentaires pour Villa Santo seront donc opérées en Airbus A320 pendant toute la durée de l'immobilisation. Tana donc reste desservi par un tuiloteur. Les horaires sont néanmoins réduits sur Santo le temps que les opérations de maintenance soient finalisées. Les passagers impactés par ces ajustements peuvent modifier gratuitement leur date de voyage ou demander un remboursement sans frais. La compagnie assure que la priorité reste la continuité du service et la sécurité opérationnelle tout en reconnaissant les contraintes imposées en pleine période de déplacements régionaux, mais également sur le Vanuatu.
5: Le rappel des titres.
1: Voilà donc, c'est la fin de ce journal. Le rappel des titres Vanuatu fustige le coup de gueule raciste et néocolonial de Nicolas Metzoff. Un député étranger sur la terre de Kanaky n'a aucune légitimité pour nous dicter quoi que ce soit. Nous ne sommes ni vos nouvelles Hébrides, ni votre province, ni votre laboratoire colonial. Quartier mineur toujours en chantier et Faux Justice dénonce des conditions de travail indignes au centre pénitentiaire de Nouméa. Et enfin, du forum féministe du Pacifique à la réalité du pays, transformer les engagements régionaux en avancées concrètes pour les femmes d'ici. Voilà qui referme ce journal. Merci à vous de l'avoir suivi. Bonne fin de journée à tous.

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1: Bonsoir à tous, voici donc le journal et tout d'abord les titres. Vanuatu fustige le coup de gueule raciste et néocolonial de Nicolas Medjorf. Député étranger sur la terre de Kanaky n'a aucune légitimité pour nous dicter quoi que ce soit. Nous ne sommes ni vos nouvelles hybrides, ni votre province, ni votre laboratoire colonial. Quartier mineur, toujours en chantier, FO Justice dénonce des conditions de travail indignes au centre pénitentiaire de Nouméa. Du forum féministe du Pacifique à la réalité du pays, transformer les engagements régionaux en avancées concrètes pour les femmes d'ici. Bonsoir à tous, bonsoir Kanaky, bienvenue dans ce journal. Nous débutons donc par ce communiqué de l'opposition au gouvernement de Vanuatu, donc signé de Ismaël Kalsakaou, en réponse aux propos incendiaires de Nicolas Medjorf sur le Vanuatu. Je cite, l'opposition de la République de Vanuatu condamne avec la plus grande fermeté la lettre profondément offensante, paternaliste et d'une arrogance inacceptable adressé par le français Nicolas Medjorf au premier ministre du Vanuatu. Les déclarations de M. Medjorf révèlent une profonde immaturité politique. Au lieu de pratiquer la diplomatie sérieuse et respectueuse du droit que l'on est en droit d'attendre d'un représentant élu, il a eu recours à des moqueries puériles et à des clichés coloniaux dépassés. Son choix de désigner notre nation souveraine par son appellation de l'époque coloniale, le condominium des Nouvelles-Hébrides, n'est pas de la satire. C'est une insulte directe et délibérée à la dignité, à l'histoire et à la souveraineté de notre peuple. Je cite toujours ce communiqué. À titre de comparaison, la République de Vanuatu célèbre avec fierté ses 46 années d'existence depuis qu'il s'est affranchi de la domination coloniale franco-britannique. Le 30 juillet 1980, Vanuatu s'est affirmé comme une nation indépendante et souveraine. Depuis près d'un demi-siècle, nous conduisons notre destin avec dignité. Quelles que soient les divergences politiques pouvant exister au sein de notre Parlement, qu'il n'y ait aucun doute sur la question de notre souveraineté nationale et de la dignité des peuples du Pacifique. L'opposition du Vanuatu défendra sans hésitation le statut de notre République. L'arrogance de M. Medjorf est aggravée par l'hypocrisie de sa propre situation politique. Il s'exprime depuis une position d'autorité en Nouvelle-Calédonie. Un territoire qui, malgré les débats internes en cours, demeure fondamentalement sous souveraineté française. Qu'un élu supposé d'un territoire dépendant porte un jugement sur l'autonomie économique d'une nation pleinement indépendante relève du comble de l'illusion politique. Je cite toujours ce communiqué, M. Medjorf ferait mieux de se concentrer sur les profondes divisions internes et les dépendances structurelles de sa propre circonscription plutôt que de projeter des fantasmes coloniaux d'un autre âge sur ses voisins souverains. Sa contre-proposition moqueuse consistant à louer les îles du Vanuatu à la France sous prétexte de fournir des infrastructures révèle une mentalité choquante et archaïque. C'est une vision qui considère encore les nations indépendantes du Pacifique non comme des partenaires égaux sur la scène internationale, mais comme des dépendances coloniales auxquelles il conviendrait de faire la leçon. En outre, ces tentatives d'utiliser la géopolitique régionale comme sujet de plaisanterie, tout en se moquant de notre vulnérabilité face aux cyclones liés au changement climatique, sont indignes de quiconque prétend représenter le peuple par un mandat électif. En définitive, ce sont les propos mal avisés de personnes telles que M. Medjorf qui ne font que renforcer l'engagement inébranlable du Vanuatu à soutenir et promouvoir l'indépendance totale de nos frères et sœurs de Kanaky. M. Medjorf oublie sa place dans l'histoire et dans la géographie. Il est étranger à la terre, même qu'il prétend représenter. La Kanaky appartient au peuple Kanak et aucune posture néocoloniale ne saurait effacer la profonde solidarité mélanésienne qui unit le Vanuatu à sa lutte pour l'autodétermination. En exposant sa vision archaïque, il n'a fait que renforcer la détermination du Vanuatu à voir émerger un Pacifique entièrement libre et indépendant, débarrassé de toute ingérence paternaliste héritée de vestiges européens. Le Vanuatu a constamment utilisé les voies du droit international et de la diplomatie, notamment au sein des Nations Unies, pour faire valoir légitimement ses revendications coutumières sur les îles Matthew et Inter. Je cite toujours ce communiqué de Ismaël Kalsakaou. Si la France ou ses représentants sont incapables de pratiquer une diplomatie mature et respectueuse du droit, ils devraient s'abstenir de recourir aux insultes. Nous appelons l'ambassadeur de France au Vanuatu ainsi que le gouvernement de la République française à se désolidariser officiellement des propos incendiaire de M. Metzorf. Il est impératif que M. Metzorf présente des excuses inconditionnelles au gouvernement et au peuple de la République de Vanuatu. L'époque où les puissances européennes dictaient leurs conditions et tournaient en dérision la souveraineté des nations insulaires du Pacifique est révolue. Il est temps que M. Metzorf se familiarise avec les réalités contemporaines des relations internationales et traite la République de Vanuatu avec le respect qui lui est dû. Nous ne permettrons pas d'être éduqués par ceux dont l'appréciation de l'indépendance est juvénile. Fait de ce communiqué de M. Alatoï Ismaël Kalsakaou, membre de l'opposition de la République de Vanuatu, en réponse officielle aux déclarations incendiaires de Nicolas Metzorf, membre de l'Assemblée nationale française. Et toujours sur ce sujet, donc le gouvernement de la République de Vanuatu a également tenu donc à réagir. Romain Meoun.
0: Le courrier du bureau du Premier ministre du Vanuatu, un courrier que nous avons reçu il y a près d'une heure de cela. En tous les cas, la lettre est écrite selon ces termes, je cite, le gouvernement de la République du Vanuatu a pris connaissance d'une lettre circulant sur les réseaux sociaux datée du 1er octobre 2026, prétendument signée par Nicolas Metzorf, qui se présente comme député de l'Assemblée nationale française et adressée au Premier ministre du condominium des Nouvelles-Hébrides. Nous tenons, je cite donc, cette lettre, à préciser que cette lettre n'a été officiellement reçue ni par l'honorable Premier ministre Jotam Napat, ni par le bureau du Premier ministre par quelque canal diplomatique officiel que ce soit. En raison de son temps insultant, néocolonial et moqueur à l'égard du Vanuatu en tant qu'État souverain, le chargé des relations publiques a pris la liberté d'y répondre. Le gouvernement du Vanuatu ne souhaitant pas et ne devant pas s'abaisser à accorder à une telle correspondance la dignité d'une réponse officielle du Premier ministre. Cette lettre, je cite, doit être condamnée avec la plus grande fermeté pour ce qu'elle est, une diatribe honteuse, raciste et néocoloniale qui n'a pas sa place au 21e siècle. Monsieur Metzorf devrait être rappelé à quelques faits fondamentaux. Le Vanuatu n'est pas les Nouvelles-Hébrides. Nous avons cessé d'être un condominium en 1980. Nous sommes devenus une nation souveraine, fière et indépendante par le sang, par la lutte et par choix. Nous avons choisi la liberté plutôt que la France. Continuer à nous appeler Nouvelles-Hébrides 46 ans plus tard n'est pas une erreur, c'est une insulte impérialiste délibérée. Cela démontre que vous n'avez jamais véritablement accepté notre indépendance. 2. Matthew et Hunters ne vous appartiennent pas. Ces îles font partie de notre territoire et de notre histoire, comme le reconnaissent pleinement nos frères du FNKS. Notre revendication coutumière n'est pas une initiative fraternelle, elle relève de notre histoire, de notre custom et de notre droit. Vos moqueries à l'égard de notre peuple, de notre économie et de notre monnaie, le Vatu, ne font que révéler votre propre arrogance coloniale. Vous moquez de notre PIB alors que votre propre économie demeure largement soutenue par des milliards d'euros provenant de Paris, tandis que la richesse du nickel, qui appartient légitimement à nos frères Kanak, est mal gérée et laissée à l'abandon. En 3, votre proposition illustre parfaitement ce qu'a toujours été le colonialisme. Une éducation gratuite, un système de santé de qualité, la nationalité française en échange de nos terres, de nos plages et de notre océan. En un seul paragraphe, vous avez décrit exactement pourquoi nos pères fondateurs se sont battus pour se libérer de votre domination. Vous pensez que nos terres et notre zone économique exclusives peuvent être louées comme de simples biens immobiliers et que notre peuple peut être acheté avec un passeport passeport européen, le Vanuatu n'est pas à vendre. Notre citoyenneté n'est pas un sujet de plaisanterie. En 4, écrit encore le bureau du Premier ministre, ne nous faites pas la leçon sur la transparence financière, la gouvernance ou l'aide humanitaire. Ces critiques proviennent d'un député représentant un territoire dont les problèmes de mauvaise gestion financière et de corruption sont bien connus, où après 170 années de colonisation, les peuples autochtones de Nouvelle-Calédonie ne sont toujours pas maîtres de leur propre pays. Vous nous apportez une aide après un cyclone que vos politiques climatiques ont contribué à aggraver, puis vous attendez en retour gratitude et obéissance. Soyez parfaitement clair, le Vanuatu est une nation souveraine. Nous ne sommes pas une province française, nous ne sommes pas une expérience destinée à vos études, nous ne sommes pas un morceau de roche à exploiter au profit de vos entreprises. Si, comme vous le dites, l'Occident possède une montre, nous avons le temps et nous avons mis ce temps à profit pour nous libérer de ceux qui pensent encore comme vous. Votre lettre devrait être condamnée par la République française elle-même dans la devise figure sur votre en-tête liberté, égalité, fraternité, car vos propos ne reflètent aucune de ces valeurs. Votre lettre devrait être transmise au Forum des îles du Pacifique ainsi qu'au Comité spécial des Nations Unies sur la décolonisation comme preuve de la persistance d'une mentalité coloniale au sein de la représentation politique française. Fin de citation de cette communication ou de cette lettre du bureau du Premier ministre de la République du Vanuatu.
1: Social à présent au centre pénitentiaire de Nouméa, il faut justice ne mâche plus ses mots depuis plus d'un an. Le quartier mineur est coincé au milieu d'un chantier ouvert avec poussière, bruit, coactivité et outils qui traînent. Et pourtant, les jeunes ont été réinstallés dans ces locaux. Il faut justice parle de conditions de travail indignes, exige la délocalisation immédiate du secteur, la transparence totale sur les diagnostics des matériaux et un calendrier clair de fin des travaux. Les précisions d'Emmanuel, agent pénitentiaire adhérent FO Justice.
2: Bonjour, je m'appelle Emmanuel Soaria, je suis surveillant pénitentiaire affecté au quartier mineur. L'objectif de cette mobilisation est de faire comprendre, en fait, prendre conscience à tout l'ensemble en fait du personnel que on travaille dans des conditions très très désagréables et qui pourraient nuire à notre santé, voire peut-être nous emmener à avoir des cancers un jour. Donc du coup, en fait, la mobilisation est surtout centrée sur la sensibilisation. La sensibilisation des agents, des familles, pour qu'on ne puisse plus faire perdurer en fait ce genre de choses. Surtout des conditions de travail, parce que on va pour bien établir la chose, c'est que nous, en fait, dans le quartier mineur, rien que dans l'ensemble de notre quartier, ça va faire bientôt depuis un an qu'on est en chantier et qu'on continue en fait à travailler en même temps en fait que le chantier. Donc du coup, ça engendre des poussières, des nuisances sonores qui nous mènent en fait à de l'instabilité au niveau du travail. Si on doit être consulté, on ne peut pas nous interdire à consulter un médecin en sachant en fait que justement quand on travaille dans des conditions justement qui sont hors contexte. Donc pour moi, par logique et puis pour faire en sorte que les autres aussi agents comprennent que notre santé est avant toute chose, en fait, la première des choses qu'il faut prendre en considération avant d'aller au travail.
1: Du Forum féministe du Pacifique aux actions à mener maintenant ici au pays, après les rencontres de septembre au Fidji, l'enjeu est désormais de traduire les recommandations et les engagements pris au niveau régional en un travail concret en Kanaky, Nouvelle-Calédonie. Parmi les priorités portées par le Forum, renforcer les mouvements féministes, donner davantage de place aux femmes dans les espaces de décision, mais aussi préparer la relève en favorisant la transmission des savoirs et des expériences entre les générations. Invité donc ce matin dans Enquête de Société, Sonia Tonia de l'Union des femmes francophones d'Océanie revient sur les travaux à poursuivre ici au pays après ce Forum. Elle insiste notamment sur la nécessité de ne pas laisser ses recommandations sans lendemain et lance un appel aux jeunes générations pour prendre la relève et poursuivre le travail engagé par leurs aînés. Sonia Tonia au micro de Maurice Baumann.
3: Bien sûr que ce forum-là, il a rappelé les fondamentaux, c'est rappeler donc aux organisations des ONG qui étaient présentes de se ressaisir du CIDO, c'est le CEDEF, pardon, Convention pour l'élimination de toute forme de discrimination et de violences faites aux filles et aux femmes. Mmh. Okay? Donc cet instrument-là, UFO, donc l'Union des femmes francophones, a déposé donc en 2023, un rapport parallèle lors de l'examen de l'instance du CEDEF à la France. Donc tous les 3 ans, 4 ans, la France est examinée sur ce sujet-là. Et nous, le rôle des ONG, c'est de présenter donc des contre-analyses sur les rapports qui sont fournis dans ces instances. Le Forum Pacifique Féministe Forum a recommandé donc à tous les ONG de renforcer ce dispositif. Il a été confirmé dans la déclaration aussi du Women Deliver, c'est l'organisation mondiale des femmes qui replace cette convention internationale au centre des leviers de changement pour les femmes. Donc nous, l'Union des femmes francophones, donc au mois de novembre, on organise une journée dédiée à cet instrument. Donc on invitera donc les femmes à nous rejoindre pour comprendre de quoi il s'agit, qui décide, comment ça se passe et comment est-ce que cet instrument peut accompagner non seulement la société civile à agir pour le droit des femmes, mais aussi les gouvernements. Parce que la Nouvelle-Calédonie, pour l'instant, n'est pas responsable juridiquement au niveau de la communauté internationale de cet instrument. Et UFO donc plaide pour que nos dirigeants trouvent la solution juridique pour respecter donc cet engagement vers lequel on va asseoir donc l'avenir de notre pays, parce que c'est un outil de justice.
4: Il y a un point qui ressort aussi dans ce forum, c'est aussi la transmission entre les générations. Est-ce que la relève est là?
3: Eh ben, on cherche la relève. Donc, je lance ici donc un appel. C'est sûr. Ce sont des secteurs qui sont pas. En fait, il y a beaucoup de bénévolat. On passe beaucoup de temps. On se donne pour les autres. Mais rassurez-vous, ça donne du sens à tout. Et quand vous apportez un peu de bonheur à quelqu'un, ou vous apportez un petit peu de réconfort, c'est la plus grande satisfaction. Mais je demande donc aux femmes, aux filles, de plus s'engager dans le bénévolat, parce que ça renforce nos capacités aussi d'analyse, ça construit notre identité aussi. Et ça nous renforce. Puis les femmes kanak, on ne peut plus dire qu'elles sont muselées. Hein. Il y a 20 ans, elles étaient peut-être, ou 40 ans, elles étaient peut-être, on les entendait pas beaucoup. Aujourd'hui, donc, grâce au travail, et je saluerai encore donc les aînés, hein, qui ont construit toute cette liberté d'expression pour les femmes. Ah oui, il y a, comment elle s'appelle, Madame Ounei, qui a dit que tant que Kanaki ne sera pas libérée, aucune femme sera libre. Ça aussi, c'est fort et ce sont des choses qu'il faut s'approprier pour agir là où on est et puis faire avancer la cause de là où on est.
1: Deux nouvelles de la région du côté des îles Fidji. À la veille de la COP31, le Pacifique a décidé de hausser le ton. Au Fidji, où se tient cette semaine la réunion pré-COP31, le Premier ministre Sitiveni Rabuka a appelé les dirigeants mondiaux à venir dans la région, à voir et écouter les populations qui vivent déjà les impacts du changement climatique. S'exprimant lors d'un service interconfessionnel dimanche, il a insisté sur l'urgence d'un financement climatique réellement accessible qui doit atteindre les communautés maintenant et comme un acte de justice, pas de charité. Cette pré-COP est organisée dans le Pacifique après la candidature conjointe Australie-Pacifique pour accueillir la COP31, finalement perdue au profit de la Turquie. En passant, donc, la région accueille la réunion préparatoire avec un événement des dirigeants prévu à Tuvalu, pays emblématique de la vulnérabilité climatique extrême. Le gouvernement fidjien souligne que dirigeants régionaux, diplomates, leaders religieux, organisations de la société civile, jeunes et enfants se sont réunis dimanche pour un service où prières, chants et performances ont mis en scène les réalités vécues, montée des eaux, érosion, perte culturelle, menaces sur les terres et les modes de vie. Rabuka a rappelé que le Pacifique a atteint un jubilé et porte un fardeau qu'il n'a pas créé. Dans le même temps, les voix de Palaos s'est fait entendre avec force. Leur coordonnateur du changement climatique, Xavier Matsutaro, estime que les grands émetteurs doivent présenter des excuses pour les pertes et dommages causés. Selon lui, les discussions techniques ne s'effusent plus. Il faut commencer par un geste moral, un acte de reconnaissance du tort causé. Quand un mal est causé d'humain à humain, la première étape devrait être des excuses, a-t-il déclaré, regrettant que ce dialogue n'ait jamais eu lieu. Cette pré-COP dans le Pacifique vise à placer les réalités humaines au centre des négociations, rappeler l'urgence du financement, renforcer la voix des États insulaires, exiger que les grands émetteurs reconnaissent leurs responsabilités historique. La COP31 se tiendra à Antalya, Turquie, du 9 au 20 novembre sous présidence australienne. Et puis du côté du Vanuatu, Air Vanuatu immobilise son ATR pour un contrôle majeur sans taux sécurisé grâce à un renfort de Solomon Airlines. En effet, Air Vanuatu traverse une période délicate avec l'immobilisation complète de son ATR 7200 envoyé en Indonésie du 3 octobre au 5 novembre pour un contrôle C, une opération lourde de maintenance obligatoire tous les 18 à 24 mois. L'appareil est partiellement démonté afin que les ingénieurs inspectent en profondeur la structure, les ailes, les moteurs, les systèmes de décollage et l'ensemble des composants soumis au stress, à la corrosion et à l'usure. Ce type d'intervention mobilise des milliers de de travail et peut durer de 1 à 4 semaines selon les constats techniques. Pour éviter une rupture de service sur son taux, Air Vanuatu a conclu un accord avec Solomon Airlines. Des rotations supplémentaires pour Villa Santos seront donc opérées en Airbus A320 pendant toute la durée de l'immobilisation. Tana donc reste desservi par un tuileteur. Les horaires sont néanmoins réduits sur Santo le temps que les opérations de maintenance soient finalisées. Les passagers impactés par ces ajustements peuvent modifier gratuitement leur date de voyage ou demander un remboursement sans frais. La compagnie assure que la priorité reste la continuité du service et la sécurité opérationnelle tout en reconnaissant les contraintes imposées en pleine période de déplacements régionaux, mais également sur le Vanuatu.
5: Le rappel des titres.
1: Voilà donc, c'est la fin de ce journal. Le rappel des titres Vanuatu fustige le coup de gueule raciste et néocolonial de Nicolas Metzoff. Un député étranger sur la terre de Kanaky n'a aucune légitimité pour nous dicter quoi que ce soit. Nous ne sommes ni vos nouvelles hébrides, ni votre province, ni votre laboratoire colonial. Quartier mineur toujours en chantier et Faux Justice dénonce des conditions de travail indignes au centre pénitentiaire de Nouméa. Et enfin, du forum féministe du Pacifique à la réalité du pays, transformer les engagements régionaux en avancées concrètes pour les femmes d'ici. Voilà qui referme ce journal. Merci à vous de l'avoir suivi. Bonne fin de journée à tous.

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1: Amis auditeurs, bonjour, merci d'être avec nous pour notre édition de la mi-journée. Bienvenue à celles et ceux qui viennent de se caler sur la RDK. Pour commencer notre journal, le Vanuatu recadre sévèrement Nicolas Mézor. Va avec moi aujourd'hui, donc nous serons avec Tali. Tali, bonjour, quelques précisions avec vous.
2: L'opposition dénonce frontalement les propos du député français Nicolas Mesdorf, accusé d'avoir adopté un langage colonial et méprisant envers l'État vanuatais. Pour Port-Vila, la ligne rouge est franchie. L'opposition exige désormais que Paris se désolidarise officiellement de ses déclarations, qu'elle considère comme indignes d'un représentant de la République française. Les précisions de Naeda Ouamaï.
3: En effet, voici donc un communiqué de presse de l'opposition en réponse officielle aux déclarations incendiaires de Nicolas Mesdorf, membre de l'Assemblée nationale française. Je cite, « L'opposition de la République de Vanuatu condamne avec la plus grande fermeté la lettre profondément offensante, paternaliste et d'une arrogance inacceptable adressée par le français Nicolas Mesdorf au premier ministre du Vanuatu. Les déclarations de M. Mesdorf révèlent une profonde immaturité politique. Au lieu de pratiquer la diplomatie sérieuse et respectueuse du droit que l'on est en droit d'attendre d'un représentant élu, il a eu recours à des moqueries puériles et à des clichés coloniaux dépassés. Son choix de désigner notre nation souveraine par son appellation de l'époque coloniale, le condominium des Nouvelles Hébrides, n'est pas de la satire. C'est une insulte directe et délibérée à la dignité, à l'histoire et à la souveraineté de notre peuple. Je cite toujours ce communiqué. À titre de comparaison, la République de Vanuatu célèbre avec fierté ses 46 années d'existence depuis qu'il s'est affranchi de la domination coloniale franco-britannique le 30 juillet 1980. Vanuatu s'est affirmé comme une nation indépendante et souveraine. Depuis près d'un demi-siècle, nous conduisons notre destin avec dignité. Quelles que soient les divergences politiques pouvant exister au sein de notre Parlement, qu'il n'y ait aucun doute sur la question de notre souveraineté nationale et de la dignité des peuples du Pacifique. L'opposition du Vanuatu défendra sans hésitation le statut de notre République. L'arrogance de M. Mesdorf est aggravée par l'hypocrisie de sa propre situation politique. Il s'exprime depuis une position d'autorité en Nouvelle-Calédonie, un territoire qui, malgré les débats internes en cours, demeure fondamentalement sous souveraineté française. Qu'un élu supposé d'un territoire dépendant porte un jugement sur l'autonomie économique d'une nation pleinement indépendante relève du comble de l'illusion politique. Je cite toujours ce communiqué. Monsieur Mesdorf ferait mieux de se concentrer sur les profondes divisions internes et les dépendances structurelles de sa propre circonscription plutôt que de projeter des fantasmes coloniaux d'un autre âge sur ses voisins souverains. Sa contre-proposition moqueuse consistant à louer les îles du Vanuatu à la France sous prétexte de fournir des infrastructures révèle une mentalité choquante et archaïque. C'est une vision qui considère encore les nations indépendantes du Pacifique non comme des partenaires égaux sur la scène internationale, mais comme des dépendances coloniales auxquelles il conviendrait de faire la leçon. En outre, ces tentatives d'utiliser la géopolitique régionale comme sujet de plaisanterie, tout en se moquant de notre vulnérabilité face aux cyclones liés au changement climatique, sont indignes de quiconque prétend représenter le peuple par un mandat électif. En définitive, ce sont les propos mal avisés de personnes telles que M. Mesdorf qui ne font que renforcer l'engagement inébranlable du Vanuatu à soutenir et promouvoir l'indépendance totale de nos frères et sœurs de Kanaky. M. Mesdorf oublie sa place dans l'histoire et dans la géographie. Il est étranger à la terre, même qu'il prétend représenter. La Kanaky appartient au peuple canal, ne saurait effacer la profonde solidarité mélanésienne qui unit le Vanuatu à sa lutte pour l'autodétermination. En exposant sa vision archaïque, il n'a fait que renforcer la détermination du Vanuatu à voir émerger un Pacifique entièrement libre et indépendant débarrassée de toute ingérence paternaliste héritée de vestiges européens. Le Vanuatu a constamment utilisé les voies du droit international et de la diplomatie, notamment au sein des Nations Unies, pour faire valoir légitimement ses revendications coutumières sur les îles Matthew et Antea. Je cite toujours ce communiqué. Je cite toujours ce communiqué de Ismaël Kalsakaou. Si la France ou ses représentants sont incapables de pratiquer une diplomatie mature et respectueuse du droit, ils devraient s'abstenir de recourir aux insultes. Nous appelons l'ambassadeur de France au Vanuatu ainsi que le gouvernement de la République française à se désolidariser officiellement des propos incendiaire de M. Metzorf. Il est impératif que M. Metzorf présente des excuses inconditionnelles au gouvernement et au peuple de la République de Vanuatu. L'époque où les puissances européennes dictaient leurs conditions et tournaient en dérision la souveraineté des nations insulaires du Pacifique est révolue. Il est temps que M. Metzorf se familiarise avec les réalités contemporaines des relations internationales et traite la République de Vanuatu avec le respect qui lui est dû. Nous ne permettrons pas d'être éduqués par ceux dont l'appréciation de l'indépendance est juvénile. Fait de ce communiqué de M. Alatoï Ismaël Kalsakaou, membre de l'opposition de la République de Vanuatu, en réponse officielle aux déclarations incendiaires de Nicolas Metzorf, membre de l'Assemblée nationale française.
1: Et puis, à verser dans ce dossier le courrier du bureau du Premier ministre du Vanuatu, un courrier que nous avons reçu il y a près d'une heure de cela. En tous les cas, la lettre est écrite selon ces termes. Je cite, le gouvernement de la République du Vanuatu a pris connaissance d'une lettre circulant sur les réseaux sociaux datée du 1er octobre 2026, prétendument signée par Nicolas Metzorf, qui se présente comme député de l'Assemblée nationale française et adressée au Premier ministre du condominium des Nouvelles-Hébrides. Nous tenons, je cite donc cette lettre, à préciser que cette lettre n'a été officiellement reçue ni par l'honorable Premier ministre Jotam Napat, ni par le bureau du Premier ministre, par quelque canal diplomatique officiel que ce soit. En raison de son temps insultant, néocolonial et moqueur à l'égard du Vanuatu en tant qu'État souverain, le chargé des relations publiques a pris la liberté d'y répondre. Le gouvernement du Vanuatu ne souhaitant pas et ne devant pas s'abaisser à accorder à une telle correspondance la dignité d'une réponse officielle du Premier ministre. Cette lettre, je cite, doit être condamnée avec la plus grande fermeté pour ce qu'elle est, une diatribe honteuse, raciste et néocoloniale qui n'a pas sa place au 21e siècle. Monsieur Metzorf devrait être rappelé à quelques faits fondamentaux. Le Vanuatu n'est pas les Nouvelles-Hébrides. Nous avons cessé d'être un condominium en 1980. Nous sommes devenus une nation souveraine, fière et indépendante par le sang, par la lutte et par choix. Nous avons choisi la liberté plutôt que la France. Continuer à nous appeler Nouvelles-Hébrides 46 ans plus tard n'est pas une erreur, c'est une insulte impérialiste délibérée. Cela démontre que vous n'avez jamais véritablement accepté notre indépendance. Deux, Matthew et Hunters ne vous appartiennent pas. Ces îles font partie de notre territoire et de notre histoire, comme le reconnaissent pleinement nos frères du FNKS. Notre revendication coutumière n'est pas une initiative fraternelle, elle relève de notre histoire, de notre custom et de notre droit. Vos moqueries à l'égard de notre peuple, de notre économie et de notre monnaie, le Vatou, ne font que révéler votre propre arrogance coloniale. Vous moquez de notre PIB alors que votre propre économie demeure largement soutenue par des milliards d'euros provenant de Paris, tandis que la richesse du nickel, qui appartient légitimement à nos frères Kanak, est mal gérée et laissée à l'abandon. En trois, votre proposition illustre parfaitement ce qu'a toujours été le colonialisme. Une éducation gratuite, un système de santé de qualité, la nationalité française en échange de nos terres, de nos plages et de notre océan. En un seul paragraphe, vous avez décrit exactement pourquoi nos pères fondateurs se sont battus pour se libérer de votre domination. Vous pensez que nos terres et notre zone économique exclusives peuvent être louées comme de simples biens immobiliers et que notre peuple peut être acheté avec un passeport européen. Le Vanuatu n'est pas à vendre. Notre citoyenneté n'est pas un jeu de un sujet de plaisanterie. En quatre, écrit encore le bureau du Premier ministre, ne nous faites pas la leçon sur la transparence financière, la gouvernance ou l'aide humanitaire. Ces critiques proviennent d'un député représentant un territoire dont les problèmes de mauvaise gestion financière et de corruption sont bien connus, où après 170 années de colonisation, les peuples autochtones de Nouvelle-Calédonie ne sont toujours pas maîtres de leur propre pays. Vous nous apportez une aide après un cyclone que vos politiques climatiques ont contribué à aggraver, puis vous attendez en retour gratitude et obéissance. Soyez parfaitement clair, le Vanuatu est une nation souveraine. Nous ne sommes pas une province française, nous ne sommes pas une expérience destinée à vos études, nous ne sommes pas un morceau de roche à exploiter au profit de vos entreprises. Si, comme vous le dites, l'Occident possède une montre, nous avons le temps et nous avons mis ce temps à profit pour nous libérer de ceux qui pensent encore comme vous. Votre lettre devrait être condamnée par la République française elle-même dans la devise figure sur votre en-tête liberté, égalité, fraternité, car vos propres propos ne reflètent aucune de ces valeurs. Votre lettre devrait être transmise au Forum des îles du Pacifique ainsi qu'au Comité spécial des Nations Unies sur la décolonisation comme preuve de la persistance d'une mentalité coloniale au sein de la représentation politique française. Fin de citation de cette communication ou de cette lettre du bureau du Premier ministre de la République du Vanuatu. Et puis parlons de ce forum du Pacifique, ou plutôt du forum féministe du Pacifique. Du forum féministe du Pacifique qui s'est déroulé donc en septembre dernier. En tous les cas, sachez que du forum, on passe à présent aux actions à mener maintenant ici au pays. Après les rencontres de septembre au Fidji, l'enjeu désormais de traduire les recommandations et les engagements pris au niveau régional en un travail concret en Kanaky-Nouvelle-Calédonie. Parmi les priorités portées par le forum, renforcer les mouvements féministes, donner davantage de place aux femmes dans les espaces de décision, mais aussi préparer la relève en favorisant la transmission de savoirs et des expériences entre les générations. Invité ce matin dans notre émission Enquête de société, Sonia Tonia de l'Union des femmes francophones d'Océanie de l'UFO revient sur les travaux à poursuivre ici au pays. Après ce forum, elle insiste notamment sur la nécessité de ne pas laisser ses recommandations sans lendemain et lance un appel aux jeunes générations pour prendre la relève et poursuivre le travail engagé par leurs aînés. On écoute Sonia Tonia.
0: Bien sûr que ce forum-là, il a rappelé les fondamentaux, c'est rappeler donc aux organisations des ONG qui étaient présentes de se ressaisir du CIDO, c'est le CEDEF, pardon. Convention pour l'élimination de toute forme de discrimination et de violences faites aux filles et aux femmes. Mmh. Okay. Donc cet instrument-là, UFO, donc l'Union des femmes francophones, a déposé donc en 2023, un rapport parallèle lors de l'examen de l'instance. De l'instance du CEDEF à la France. Donc tous les 3 ans, 4 ans, la France est examinée sur ce sujet-là. Et nous, le rôle des ONG, c'est de présenter donc des contre-analyses sur les rapports qui sont fournis dans ces instances. Du coup, donc le Forum des îles le Forum Pacifique Féministe Forum a recommandé donc à tous les ONG de renforcer ce dispositif. Lequel donc il a été confirmé dans la déclaration aussi du Women Deliver, c'est l'organisation mondiale des femmes qui replace cette convention internationale au centre des leviers de changement pour les femmes. Mmh. Donc l'Union des femmes francophones, donc au mois de novembre, on organise une journée dédiée à cet instrument. Donc on invitera donc les femmes à nous rejoindre pour comprendre de quoi il s'agit, qui décide, comment ça se passe et comment est-ce que cet instrument peut accompagner non seulement la société civile à agir pour le droit des femmes, mais aussi les gouvernements. parce que la Nouvelle-Calédonie, pour l'instant, n'est pas responsable juridiquement de, au niveau de la communauté internationale de cet instrument. Et UFO donc plaide pour que nos dirigeants trouvent la solution juridique pour respecter donc cet engagement vers lequel on va asseoir donc l'avenir de notre pays, parce que c'est un outil de justice.
4: Et un point qui ressort aussi dans ce forum, c'est aussi la transmission entre les générations. Est-ce que la relève est là?
0: Eh ben, on cherche la relève. Donc, je lance ici un appel. Je lance ici donc un appel. C'est sûr. Ce sont des secteurs qui sont pas. En fait, il y a beaucoup de bénévolat. On passe beaucoup de temps. On se donne pour les autres. Mais rassurez-vous, ça donne du sens à tout. Et comment dire, quand vous apportez un peu de bonheur à quelqu'un, ou vous apportez un petit peu de réconfort, c'est la plus grande satisfaction. Mais je demande donc aux femmes, aux filles, de plus s'engager dans le bénévolat, parce que ça renforce nos capacités aussi d'analyse, ça nous construit, ça construit notre identité aussi, et ça nous renforce. Les femmes kanak, on ne peut plus dire qu'elles sont muselées, hein. Il y a 20 ans elles étaient peut-être, ou 40 ans elles étaient peut-être, on les entendait pas beaucoup. Aujourd'hui donc, grâce au travail, et je saluerai encore donc les aînés, hein, qui ont construit toute cette liberté d'expression pour les femmes. Ah oui, il y a, comment elle s'appelle, Madame Ney, qui a dit que tant que Kanaky ne sera pas libérée, aucune femme sera libre. Ça aussi, c'est fort, et ce sont des choses qu'il faut s'approprier pour agir là où on est, et puis faire avancer la cause de là où on est.
1: Voilà, c'était donc Sonia Tonia au micro de Maurice Boisman lors de l'émission Enquête de Société ce matin. La rediffusion, c'est après notre édition de la mi-journée. Et puis du social à présent, quartier mineur, toujours en chantier du côté du camp S. Force ouvrière justice dénonce des conditions de travail indignes avec vous, Thalie.
2: Au centre pénitentiaire de Nouméa, Efo Justice ne mâche plus ses mots. Depuis plus d'un an, le quartier mineur est coincé au milieu d'un chantier ouvert avec poussière, bruit, coactivité et outils qui traînent. Et pourtant, les jeunes ont été réinstallés dans ces locaux. Efo Justice parle des conditions de travail indignes, exige de la délocalisation immédiate du secteur, la transparence totale sur les diagnostics des matériaux et un calendrier clair de fin de travaux. Les précisions d'Emmanuel, agent pénitentiaire adhérent Efo Justice.
5: Bonjour, je m'appelle Emmanuel Soeria, surveillant pénitentiaire affecté au quartier mineur. L'objectif de cette mobilisation est de faire comprendre, en fait, prendre conscience à tout l'ensemble, en fait, du personnel que on travaille dans des conditions très très désagréables, et qui pourraient nuire à notre santé, voire peut-être nous emmener à avoir des cancers un jour. Donc du coup, en fait, la mobilisation est surtout centrée sur la sensibilisation des agents, des familles, pour qu'on ne puisse plus faire perdurer, en fait, ce genre de choses. Surtout des conditions de travail, parce que on va pour bien établir la chose, c'est qu'en nous, en fait, dans le quartier mineur, rien que dans l'ensemble de notre quartier, ça va faire bientôt depuis un an qu'on est en chantier, et qu'on continue, en fait, à travailler en même temps, en fait, que le chantier. Donc du coup, ça engendre des poussières, des nuisances sonores qui nous mènent, en fait, à de l'instabilité au niveau du travail. Si on doit être consulté, on ne peut pas nous interdire à consulter un médecin, en sachant, en fait, que justement, quand on travaille dans des conditions justement qui sont hors contexte. Donc pour moi, par logique, et puis pour faire en sorte que les autres aussi agents comprennent que notre santé est avant toute chose, en fait, la première des choses qu'il faut prendre en considération avant d'aller au travail.
1: Poursuivons notre journal. Rendez-vous du côté de Pointe-d'Imié, l'association NAPOC de Amouteye. Notre pays organise une journée culturelle le samedi 10 octobre à la maison commune de Tiwaka, afin de mettre à l'honneur les produits phares de la commune, le café, le cacao et la vanille. Nous y reviendrons sur le sujet dans nos prochains rendez-vous Info. Retour sur ce qui se passait ce week-end avec la foire agricole de Thiou, la 37e édition. Pour l'ancien maire de Thiou, Jean-Patrick Toura, ces foires organisées dans les communes sont essentielles pour soutenir les producteurs, valoriser les savoir-faire locaux et encourager la population à consommer les produits du pays. Et à Thiou, cette 37e édition met notamment l'igname à l'honneur, un produit emblématique actuellement en pleine saison. On écoute Jean-Patrick Toura qui revient sur l'importance de ce rendez-vous pour la commune.
6: Voilà, on est à la 37e édition de la foire de Thiou. Cette foire qui est très importante pour la commune. Donc, beaucoup d'activités culturelles. Les gens présentent leurs produits. Ils ont travaillé la terre toute la saison. Là, voilà, ils viennent produire. Alors là, on est en plein dans la saison des ignames. Donc, les producteurs d'ignames, ils viennent pour vendre, échanger un peu sur les conditions de vente. Et puis les gens ils viennent aussi pour chercher des ignames pour replanter. Parce que c'est la saison des ignames. Et puis c'est un moment où on échange avec la population locale. Quoi. Donc c'est vrai que vu les problèmes qu'il y a dans le pays maintenant, chaque commune essaie de développer comme il peut son économie. Et donc nous à Thiou, c'est ça, c'est tous les événementiels qu'on a, on essaie de faire un par trimestre. Donc là c'est la foire, et puis en fin d'année il y aura la fête de la mer, et puis voilà, d'autres fêtes que chaque tribu qu'on a initié à faire des journées découvertes, plein de manifestations pour faire connaître la commune. Voilà. Et la commune elle est située sur la côte est, un peu désenclavée, donc si on veut faire venir les gens il faut créer des événements. Et la foire fait partie de ces événements-là.
1: Jean-Patrick Toura, donc l'ancien maire de Thiou, parmi les visiteurs de cette 37e édition, Joss Proust, créateur de contenu sur les réseaux sociaux, est venu à la rencontre des exposants et des artisans. Pour lui, les réseaux sociaux ont aujourd'hui un rôle à jouer. Permettre à nos producteurs, nos artisans et nos communes de faire connaître leur savoir-faire bien au-delà des foires et des marchés. Une visite numérique qui peut aussi contribuer à valoriser les produits locaux, la culture et celles et ceux qui les font vivre. Joss Proust, encore une fois au micro de Maurice Boima.
7: Je fais principalement des vidéos sur les réseaux tournées au niveau de la culture ou de l'entrepreneuriat en général. Et j'ai à cœur de justement mettre plus en avant tous ces personnes-là qui, avec ce savoir-faire très manuel, ici on est présent aujourd'hui à la foire sur Thiou, où justement on a l'occasion de rencontrer énormément de personnes qui ont justement ces dons. Et c'est littéralement, c'est ça mon but, c'est d'aider ces personnes-là à faire savoir. C'est quelque chose que je dis souvent, c'est à énormément de personnes qui passent beaucoup trop de temps sur leur savoir-faire et pas assez sur le faire savoir. Et c'est là où moi j'interviens parce que je peux venir justement faire le pont entre ces deux choses-là tout simplement pour que plus de personnes puissent les connaître et qu'il y ait plus de connexion et de communication entre les gens ou les institutions tout simplement.
8: Il y aurait des jeunes qui auraient aimé suivre ton parcours.
7: Et c'est ce que je dis souvent aux jeunes que je rencontre, c'est de trouver son pourquoi. C'est moi, mon pourquoi, c'est vraiment ça. J'ai à cœur de mettre en avant les gens. Et je vois même pas ça comme du travail, tu vois. Et si les personnes arrivent à trouver pourquoi on est dans ce monde, pourquoi ils veulent faire ce qu'ils veulent faire, bah, ils compteront plus les heures de travail. Ils s'amélioreront, tout simplement. Je dirais un mélange de détermination, discipline, motivation. Et de sens, d'attention derrière de ce que tu veux faire.
1: Derrière la foire agricole et les productions locales, Thiou reste aussi une commune profondément marquée par l'activité minière. La question de la reprise de la mine par la SLN demeure ainsi un enjeu majeur pour le territoire, ses salariés, les sous-traitants et plus largement pour l'économie de la commune. Invité de notre émission Enquête Société réalisée depuis Thiou hier, le maire Teva Pouaïo nous a livré un point sur la situation et sur les perspectives de reprise de l'activité. Un extrait de l'entretien, il est toujours au micro de Maurice Boima.
9: L'activité de la mine sur Thiou, elle ne s'est pas arrêtée en mai, hein. Elle s'est arrêtée en avril. Et c'était une revendication par rapport à la route qui est juste parallèle à nous, là, à peu près à 20 mètres là, sur notre gauche. La VU20-26, en fait, ça part de la Padoie jusqu'à le chargement. c'était une revendication de la population, parce que les camions depuis tant d'années passaient là et c'était inadmissible pour la population. Wow. On roule sur des nids de poules. Donc 2 ans et demi après, la route elle a été finie. Donc on l'a réceptionné en juillet, juste avant la foire qui devait se produire le 25 et 26 juillet de cette année, mais reportée à cause de la tempérée. Donc après, moi, la commune, c'est une reprise durable, sécurisée et organisée. Il ne suffit pas de redémarrer l'activité, il faut aussi garantir les emplois et les infrastructures nécessaires, mais aussi des retombées pour la population.
10: Concernant les discussions avec la SLN, donc on est encore dessus. Si vous avez des engagements pour la commune pour cette reprise.
9: En tout cas, pour les discussions que j'ai avec le directeur général, donc Guillaume Puret, c'est évidemment, moi je dois, en tant que premier magistrat, essayer de l'aider pour que l'activité reprenne. Mais à côté de ça, je sais les attentes de ma population. Parce que n'oublions pas, c'est ma population qui m'a mis là où je suis aujourd'hui. Donc il est important qu'on trouve le juste milieu, mais par contre, j'ai dit à la SLN, à partir du moment où tu reprends l'activité, je veux que tu sois le partenaire premier de la relance de toute économie sur la commune de Thion. Donc il m'a dit évidemment un accord verbal, mais bon, nous sommes tous des hommes et j'espère qu'il tiendra sa parole.
10: Il y a aussi les salariés, mais aussi les sous-traitants aussi. De nombreuses familles dépendent directement de cette activité. Ressentez-vous une urgence sociale et économique sur le terrain?
9: Ah oui, clairement. Depuis 2024, surtout depuis 2025, vous savez que officiellement, elle s'est terminée en décembre 2024. Et après, les employés ont pu toucher du chômage pendant 9 mois. Et suite à ça, ben, là, on a bien ressenti. Hein. Donc, on va dire, depuis le début 2026, là, ça a été clair. Zéro rentrée pour tous. Pour beaucoup de familles, ben, ils vivent des allocations et d'autres aides de la forêt sud. Mais il est important, en tout cas pour nous, c'est qu'on soit toujours en contact avec les uns et les autres. Et c'est pour ça que j'ai hâte à lancer de mon côté tous les activités suite au plan de relance de l'État. Voilà, moi j'ai 5 chantiers en fin d'année. La province sud a été renouvelée parce qu'il fallait réinstaurer une entente, une bonne relation entre la commune du Thion et la province sud, de façon à ce que si la province sud met ce qu'il faut pour

0: fait, moi je suis là pour faire remonter des informations. Et si on a de bonnes relations, parce que j'ai fait rappeler à d'autres présidents, et tout, elle fait partie de la police.
1: Vous l'avez compris, nous passons à l'actualité dans la région. D'abord, parlons de ce qui se passe entre le pays et la région. Le programme d'insertion et d'interculturalité dans la région océanienne porté par le gouvernement de la Nouvelle-Calédonie et le Centre Information Mobilité Jeunesse propose aux jeunes du pays une expérience professionnelle en Nouvelle-Zélande. Pour cette nouvelle promotion, les candidats sélectionnés travailleront pendant 2 mois, de décembre 2026 à février 2027, dans le secteur agricole au sein de la ferme 45 South à Cromwell, dans la région de Central Otago. Le dispositif s'adresse aux Calédoniens âgés de 21 à 30 ans, sans condition de diplôme. Il faut notamment avoir des notions de base en anglais, être autonome et être prêt à effectuer un travail agricole physique. Les candidatures sont ouvertes jusqu'au 11 octobre 2026. Les dossiers doivent comprendre notamment un CV, une lettre de motivation en français et en anglais, ainsi qu'un passeport valide et un extrait de casier judiciaire. Les dossiers peuvent être envoyés par mail au pirogue-nc ou déposé au CIMJ-NC rue Jean Jaurès à Nouméa. Le départ pour la Nouvelle-Zélande est prévu durant la semaine du 7 décembre avec une période de travail du 10 décembre 2026 au 10 février 2027. À l'issue de ces 2 mois, les jeunes qui le souhaitent pourront poursuivre leur expérience en Nouvelle-Zélande dans le cadre du visa vacances-travail. Et nous allons poursuivre notre page en dehors de notre pays avec Thalys sur le Tuvalu d'abord et puis la suite sur le plan international.
2: La pré-COP 31 organisée dans le Pacifique doit préparer les négociations de la prochaine conférence climatique de l'ONU qui se tiendra en novembre en Turquie. Pour les petits États insulaires, l'enjeu est notamment d'obtenir des engagements plus importants face à la montée des eaux et aux événements climatiques extrêmes. Dans le Pacifique, les conséquences du changement climatique sont au cœur des discussions avant la COP 31. Tuvalu appelle les dirigeants internationaux à venir constater directement les dégâts sur son territoire. Des responsables participants à la pré-COP doivent se rendre dans l'archipel pour mesurer les effets du réchauffement. Le pays est particulièrement exposé à la montée du niveau de la mer. En 2024, une importante vague de chaleur marine avait notamment provoqué la destruction de près de la totalité des coraux de Tuvalu. Plusieurs centaines de lycéens ont été touchés par des blocages et des perturbations ces derniers jours. Le gouvernement veut donc rétablir progressivement un fonctionnement normal des établissements tout en tenant compte des éventuels problèmes de sécurité ou de locaux. Après plusieurs jours de mobilisation dans les lycées, le gouvernement veut désormais un retour en classe. Le Premier ministre Sébastien Lecornu demande que les cours reprennent dès lundi partout où les conditions de sécurité le permettent. Il demande également aux établissements de rétablir rapidement les conditions normales d'enseignement. Le gouvernement annonce par ailleurs 5 chantiers concernant notamment le remplacement des enseignants absents, les emplois du temps et la plateforme Parcoursup. À Gaza, les opérations militaires israéliennes se poursuivent malgré le cessez-le-feu. Israël affirme avoir tué un membre du Hamas qui dirigeait également une organisation humanitaire turque. Selon l'armée israélienne, il appartenait à la force d'élite Noukba du Hamas. Il dirigeait aussi l'ONG turque de

0: aurait été blessé lors de l'opération.
1: Le rappel des titres.
2: L'essentiel de notre journal, Vanuatu recadre sévèrement Nicolas Mesdorf. L'opposition dénonce un temps colonial et exige un respect total de la souveraineté pacifique. Social quartier mineur toujours en chantier au camp S. Force ouvrière justice dénonce des conditions de travail indignes au centre pénitentiaire de Nouméa. Nous sommes revenus dans notre édition sur la foire agricole de Thiou qui s'est déroulée ce week-end. Et enfin, forum féministe du Pacifique à Fidji en septembre. L'UFO y a participé, la poursuite du travail et maintenant le défi pour les femmes au pays.

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Un bonjour particulier à toutes nos familles, à nos anciens, à nos mamans, à nos papas, à notre jeunesse et à toutes celles et ceux qui se lèvent avec le soleil pour commencer une nouvelle journée. En ce petit matin, depuis nos tribus, nos villages, nos quartiers et jusqu'aux routes de la Grande Terre et des îles, Djido vous accompagne. Que cette journée soit placée sous le signe du respect, du partage, de la solidarité, de la paix. Prenons le temps de saluer nos proches, de penser à nos familles et de garder une bonne parole pour celui ou celle que nous croiserons aujourd'hui. Alors où que vous soyez, le bonjour de toute l'équipe Djido. Que le soleil vous accompagne, que vos pas soient bons et que cette journée vous apporte de belles choses. Avec au programme méditation, l'écho de la nature, le radioservice, vos prévisions météo, les titres de vos matinales, votre chronique en langue Rofi Ouvachala. Et cela jusqu'aux alentours de 7h. En vous souhaitant une très belle matinée à toutes et à tous. Et restez bien avec nous sur Djido Radio. Grand merci de votre fidélité. Place à présent à votre rendez-vous matinal. La méditation avec Djikona Piliwe. Bozo Djikona. Prudent sur la route où que vous soyez. Et bon réveil en notre compagnie.

6 octobre, Jean 14, verset 19. Bonjour à toutes et à tous, chers auditeurs de Radio Dido. Bonjour aux lève-tôt de la grande terre et des îles Loyauté, à ceux qui sont déjà dans les champs, sur la mer ou en route pour le travail et l'école en ce mardi matin du 6 octobre. Prenons le temps, au début de cette nouvelle journée, de faire silence et d'accueillir la parole de Dieu comme on accueille un hôte de Marc sous la case. Ce matin, l'évangile selon Jean au chapitre 14, verset 19, Jean 14, verset 19, nous livre une promesse magnifique de Jésus à ses disciples, juste avant son départ. « Encore un peu de temps et le monde ne me verra plus, mais vous, vous me verrez, car je vis et vous vivrez aussi. Encore un peu de temps et le monde ne me verra plus, mais vous, vous me verrez, car je vis et vous vivrez aussi. » Amen. Frères et sœurs, cette parole résonne profondément avec notre manière d'être au monde. Jésus annonce qu'il va disparaître aux yeux du monde matériel. Dans notre culture, nous savons que l'essentiel ne s'arrête pas à ce que nos yeux de chair peuvent voir. Nous connaissons la force de la parole donnée. Nous connaissons la présence de l'invisible, le souffle de ceux qui nous ont précédés. Le monde, tel que Jésus en parle, c'est celui qui ne juge que parce qu'il peut toucher, compter ou posséder. Ce monde-là pense que la mort de Jésus sur la croix est une fin. Mais à nous, ses disciples d'aujourd'hui, Jésus donne de nouveaux yeux. Vous, vous me verrez. C'est le regard de la foi qui nous permet de voir Christ agir dans nos vies, agir dans nos réconciliations, dans nos partages coutumiers et dans la solidarité de nos tribus. Car je vis et vous vivrez aussi. Quelle puissance dans cette affirmation. Pensez à l'igname que nous plantons. Il faut que la tête soit enfouie dans la terre, qu'elle semble disparaître pour que la tige monte, que les feuilles voient le soleil et que la nouvelle récolte donne la vie. Jésus est descendu dans la terre, mais il a vaincu la mort. Il est le grand chef de la vie. Sa résurrection n'est pas seulement pour lui, c'est un lien sacré qu'il tisse avec nous. Parce qu'il est vivant aujourd'hui, nous avons, nous aussi, la force de traverser nos épreuves, la force de traverser nos maladies, nos deuils et nos découragements face aux difficultés du pays. Ce matin, Jésus ne nous promet pas seulement une vie après la mort, mais une vie abondante dès aujourd'hui, ce mardi 6 octobre. Vivre, ce n'est pas seulement respirer. Vivre, c'est aimer. Vivre, c'est pardonner. Vivre, c'est espérer et c'est bâtir la paix dans nos familles et dans notre société. Amen. Je rappelle le texte d'aujourd'hui. Jean 14, verset 19 qui dit « Jésus dit, moi je vis et vous aussi, vous vivrez. Je vous invite à prier. Dieu de l'Alliance et Maître de la vie, nous te remettons cette journée. Merci parce que ton Fils Jésus est vivant et qu'il marche à nos côtés. Même quand nos yeux sont fatigués et que l'horizon de notre pays semble incertain, ouvre nos yeux spirituels pour que nous puissions te voir à l'œuvre aujourd'hui. Souffle ton esprit de vie sur nos familles, sur nos malades, sur nos responsables et sur notre jeunesse. Que cette journée soit vécue dans la lumière de ta résurrection. Au nom de Jésus, notre rocher. Amen. Très bon mardi à vous tous, chers auditeurs de Jido, dans la paix et la joie du Christ ressuscité. Bonne route et bon courage pour vos activités du jour. Oleti.

Merci. Oletia Chakwach, Jikona Piliwe. Votre rendez-vous matinal que l'on retrouvera demain matin pour une autre méditation.

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1: Ouais !
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2: Arike, moi c'est Moya et je vais te parler de la lune et du potager. Depuis longtemps, on dit que la lune aide les plantes à pousser. Quand la lune monte, la sève monte aussi. C'est le bon moment pour semer les plantes qui poussent au-dessus du sol. Quand elle descend, la sève redescend dans la terre. C'est parfait pour planter les racines. Mais dans la vie, ce n'est pas toujours facile de suivre la lune. Beaucoup de jardiniers font avec le temps qu'ils ont. Quand il fait beau, quand la terre est prête, quand ils ont un peu de repos. Et c'est normal. Le jardin, c'est aussi une question de rythme humain. La science nous dit que la lune peut avoir une influence, un peu comme sur les marées. Mais si ça pousse, même sans la lune, c'est parce que les plantes ont surtout besoin de terre vivante, d'eau, de lumière, de chaleur et de l'amour. Les racines cherchent la vie, la sève monte, la nature s'adapte. C'est ça, la force du vivant. Alors oui, suivre la lune, c'est l'idéal, mais ce n'est pas une obligation. L'essentiel, c'est observer, de comprendre son sol et d'écouter la nature autour de soi.
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1: Ouais ! Trop nette !
3: Eh bien, merci la jeunesse. Retrouvez cette chronique à 15h45 pour la rediffusion. Et nous sommes mardi 6 octobre. C'est un bon anniversaire que nous souhaitons à tous les natifs de ce jour et une bonne fête à vous, messieurs, à tous les Bruno, puisque après, eh bien, la méditation, la taperas, également la chronique, l'écho de la nature, on pense à vous qui êtes déjà en mouvement depuis l'aube, à vous qui êtes dans les champs, sur les chantiers au travail, sur la route à la maison, à l'école et bien sûr à toute notre famille dans les tribus, dans les villages et dans les quartiers. On prend un café ensemble, on échange quelques mots, on écoute la radio et surtout on prend des nouvelles des uns des autres. Alors Jido est avec vous.

Il est tout juste 6h sur Jido Radio. Merci à vous de votre fidélité. Vous êtes sur la route, prudence, vous partez travailler, bon courage, vous êtes à la maison. Eh bien, profitez de ce petit moment de calme avant que la journée commence vraiment. Et maintenant, place à la musique pour accompagner votre réveil avec le groupe Libéral, la symphonie des temps passés.

0: Prenons un moment à présent pour la lecture de vos avis de décès, où nous vous invitons à être attentifs. Et pour commencer, eh bien, nous présentons nos sincères condoléances aux familles qui traversent un moment de deuil. À travers ces quelques mots, nous leur adressons tout notre soutien, notre respect et notre affection. Voici les avis de décès qui nous ont été transmis ce matin.
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0: On nous prie de vous faire part du décès de M. Philippe Petrou, dit Philou. La cérémonie religieuse sera célébrée en la chapelle de la morgue ce mardi 6 octobre à 8h, suivi de sa crémation à 12h dans la plus stricte intimité familiale. Donc je répète cet avis. On nous prie de vous faire part du décès de M. Philippe Petrou, dit Philou. La cérémonie religieuse sera célébrée ce mardi 6 octobre à 8h en la chapelle de la morgue, suivi de sa crémation à 12h dans la plus stricte intimité familiale. Aux familles Chélehi, à Saraméa, Niaou, à la tribu de Saint-Pierre, Moindou, tribu de Saint-Paul et Thiomission, Kainda, tribu de Port-Bouquet, Tindao, tribu de Bongo, Païta, aux familles Mbueri, Pout, Tomo, Tamay, Nindémoin, Nommeux, Tiewe Acho, Undo et Nekare Acho et Tora à Nepu Acho, à M. et Mme Natao à Pointe-Bout, M. et Mme Chaniroua à Eugène, tribu de Windo Acho, M. Ati Pierre Di Poilou à Tuaourou, Yate, à tous ses collègues de la mairie de Cho, à l'école Les Alizés, la PE Groupe Scolaire de Cho. C'est avec une immense tristesse que la famille n'est pas moins doux, la douleur de vous faire part du décès de notre fille, nièce, sœur, cousine, tantine, grand-mère et collègue n'est pas moins doux Françoise, dit Aïna, décès survenu dans sa 39e année. La levée du corps aura lieu ce mardi 6 octobre à 9h, suivi de son inhumation à la tribu de Saint-Pierre. Donc je répète cet avis, on nous prie de vous faire part du décès de Madame n'est pas moins doux Françoise, dit Aïna. La levée du corps aura lieu ce mardi 6 octobre à 9h, suivi de son inhumation à la tribu de Saint-Pierre. Avis de décès signé de la famille n'est pas moins doux.

de vous faire parler du décès du diacre Monsieur Paul Nagere Palen. L'enterrement aura lieu ce mercredi 7 octobre à 9h à la tribu de Tadine sur nos Délingonais. Donc je reprends cet avis. On nous prie de vous faire part du décès du diacre Monsieur Paul Nagere Palen. L'enterrement aura lieu ce mercredi 7 octobre à 9h et c'est la famille Palen qui signe cet avis de décès. Ses enfants, Andrea et Laurence, enfants d'Elisabeth Camillo, Jacqueline Gardien, Sylvia Camillo, Marie-Hélène Toukiman, Madeleine Alain, Fabrice Lecourieux, enfants de Patricia Lecourieux, Roselina Tarjo Rouard, Désirée Tarjo Sarengat, Rosemée Tarjo Sotte, Marina Rosier, ses petits-enfants, arrière-petits-enfants, arrière-arrière-petits-enfants, les familles Suero Di Cromo d'Arjana ont la douleur de vous faire part du décès de Madame Suero Di Cromo Pacrette Veuve Tarjo. La veillée aura lieu ce mardi 6 octobre de 8h30 à 20h. La cérémonie religieuse sera célébrée mercredi 7 octobre à Païta 9h15, suivi de son inhumation au cimetière de Païta à 10h. Donc je répète cet avis, on nous prie de vous faire part du décès de Madame Veuve Tarjo Pacrette, née Suero Di Cromo. La veillée se tiendra en la morgue ce mardi 6 octobre de 8h30 à 20h. La cérémonie religieuse sera célébrée mercredi 7 octobre à Païta à 9h15, suivi de son inhumation au cimetière de Païta à 10h. On nous prie de vous faire part du décès de Madame Malia Otile Tuita, née Filimoanga. La veillée se fera à la morgue de Nouméa ce mercredi 7 octobre. À partir de 8h, la cérémonie religieuse se déroulera en la chapelle de la morgue mercredi 7 octobre à 13h15, suivie de son inhumation au caveau municipal du 5e kilomètre. Donc je répète cet avis. On nous prie de vous faire part du décès de Madame Malia Otile Tuita née Filimoanga. La veillée se tiendra en la morgue de Nouméa ce mercredi 7 octobre. À partir de 8h, la cérémonie religieuse se déroulera en la chapelle de la morgue mercredi même à 13h15, suivie de son inhumation en caveau municipal du cimetière du 5e kilomètre. Véronique Simonet, Thierry de Rennes et Christian de Rennes, ses enfants, ont la tristesse de vous faire part du décès de leur maman, Josiane de Rennes. La cérémonie religieuse se déroulera en la chapelle de la morgue, mercredi 7 octobre à 14h15, suivie de sa crémation au centre cinéraire de Nouméa. Donc je reprends cet avis. On nous prie de vous faire part du décès de Madame Josiane de Rennes. La cérémonie religieuse se déroulera en la chapelle de la morgue, mercredi 7 octobre à 14h15, suivie de sa crémation au centre cinéraire de Nouméa. Aux familles Goro Doumembi à Tchamba et Point-Dimier, aux familles Meuré, Onyari à Kanala, Lalu, Pourouë Naoutchoué à l'embouchure de Poiraïliwa, oncle maternel, aux familles Kateko à Tchamba et Goyeta, Napéraouin Jean-Claude Tendi à Goyeta, Nateaoué à Tchamba, Nembaï Hélène à Tchamba, Pouillé Fidèle à l'embouchure, la famille Néa à Bako, aux familles Gourou à Tchamba, de Villers à Ponérewin, aux enfants de Rosemonde, aux familles Douillère, M. Arawa Patrick, M. Naoutchoué Damien, aux familles Gorendiaoué, à mesdames Tossi, Jacqueline Kilo, Wabéalo Elisabeth, Pouillé Adèle, Gourou des Arlettes, Aramiou Laura, Ouijiem Henriette, Mona Nadia, Poirariwa Thérèse, Fadoman Marie, Tossi Maggie, Coste Émélie, Oufépi Annie Joël, Grouna Adèle, Monsieur Lalu Yorick, Michel et Philomène, ses enfants, ainsi que son conjoint, Monsieur Onyari Romain, ont la profonde douleur de vous faire part du décès de leur mère et conjointe, Madame Grodoumembi Pouya. La veillée se tiendra ce mardi 6 octobre de 9h à 20h en la morgue de Nouméa. Le corps sera transféré mercredi 7 octobre à la tribu de Mewé à Kanala. La veillée reprendra à Mewé dès l'arrivée du corps et se poursuivra jusqu'à l'inhumation prévue jeudi 8 octobre dans la matinée au cimetière de Mewé. Donc je reprends cet avis. On nous prie de vous faire part du décès de Madame Gorodoumembi Pouya. La veillée se tiendra en la morgue de Nouméa ce mardi 6 octobre de 9h à 20h. Le corps sera transféré mercredi 7 octobre à la tribu de Mewé où reprendra la veillée
dès l'arrivée du corps et se poursuivra jusqu'à l'inhumation prévue jeudi 8 octobre dans la matinée au cimetière de Mewé. Au grand chef Ebanesiedi Wahemunemedibula, au clan Api Angadohu, aux familles William Opassa, aux familles Gop Fenepeth, Gop Janin, Inomaja, Bula, Piepe, aux clans Apicho, Apikai, Nalapa, Amelewedj, aux familles Sele, Amelek, Aluipako et aux familles Ilingo, Maen, ainsi que la tribu de Tchaput, à l'ensemble des proches liés directement ou indirectement à la famille Gopiwat. Nous avons l'immense tristesse de vous annoncer le décès de Gopin Jean-Gabriel Gopiwat, décès survenu dans sa 54e année. Les jours de veillée de coutume se dérouleront mercredi 7 et jeudi 8 octobre à la morgue de Nouméa de 8h à 19h30. Son corps sera rapatrié vendredi 9 octobre par le Betitcho. Ses obsèques auront lieu à Lifou, samedi 10 octobre à la tribu de Mou. Donc je reprends cet avis. On nous prie de vous faire part du décès de M. Gopin, Jean-Gabriel Gopiwat. Les jours de veillée de coutume se dérouleront mercredi 7 et jeudi 8 octobre en la morgue de Nouméa de 8h à 19h30. Son corps sera rapatrié vendredi 9 octobre par le Betitcho. Ses obsèques auront lieu samedi 10 octobre à la tribu de Mou à Lifou. C'est M. Cho André Gopiwat Tanu qui signe cet avis de décès. Nous renouvelons nos sincères condoléances aux familles, aux proches, à toutes les personnes touchées par ces disparitions. Nous passons maintenant au communiqué. Communiqués qui nous ont été confiés pour être portés à votre connaissance. Madame le maire de la commune de Puévo informe l'ensemble de ses administrés des tribus de Saint-Denis-Balade et le secteur nord, les tribus de Sainte-Marie jusqu'à hauteur de la maison commune de Saint-Gabriel-Balade, secteur sud, qu'en raison de travaux de raccordement et rénovation prévus sur les deux réseaux d'adduction d'eau potable, des coupures d'eau seront opérées durant deux jours comme suite, mercredi 7 octobre et jeudi 8 octobre de 8h à 14h. Le rétablissement de la distribution de l'eau se fera avant 14h30 durant les deux jours. Il est recommandé à l'ensemble des administrés de maintenir fermés les robinets durant les interventions. Madame le maire s'excuse auprès de ses administrés des gênes qu'occasionneront ces interventions et les remercie de leur compréhension. C'est Madame Nadia Heo, première magistrate de la commune de Puévo, qui signe ce communiqué. En raison du niveau actuellement très bas des captages, le maire de la commune de Khaletchu invite l'ensemble de la population à adopter dès à présent une consommation d'eau raisonnée et responsable. L'eau est une ressource essentielle et précieuse. En cette période de faible disponibilité, chaque geste compte pour préserver les réserves et garantir l'approvisionnement de tous. La commune appelle chacun à réduire sa consommation d'eau au quotidien, éviter de laisser couler l'eau inutilement, vérifier régulièrement les installations et réparer rapidement les fuites, limiter les usages non essentiel de l'eau, éviter le gaspillage, notamment pour le lavage des véhicules et l'arrosage des jardins et des terrains. Adopter de manière générale les bons gestes permettant de préserver la ressource. La mobilisation de chacun est nécessaire afin de préserver les réserves disponibles et maintenir l'alimentation en eau de la population selon l'évolution de la situation, des mesures de restriction des usages et des coupures d'eau pourront être mises en œuvre dans les secteurs les plus exposés. Le maire remercie l'ensemble des administrés pour leur compréhension, leur vigilance et leur engagement collectif en faveur d'une gestion responsable de l'eau. Et c'est monsieur le maire de la commune de Khaletchou, monsieur Béronon Karil, qui signe ce communiqué. La province des îles Loyauté informe les étudiants et les familles que la campagne de demande de logement au campus des îles pour l'année universitaire 2027 est ouverte. Les étudiants ont jusqu'au 30 novembre inclus pour constituer et déposer leur dossier de première demande ou de renouvellement. Attention, tout dossier incomplet ne sera pas traité et les demandes envoyées par courrier électronique ne sont pas acceptées. Les formulaires de demande et de renouvellement ainsi que les annexes obligatoires peuvent être téléchargés directement sur le site internet de la province des îles Loyauté à province-île.nc. Ils peuvent également être retirés et déposés à Nouméa au campus des îles, bâtiment E, niveau R-3 ou à l'antenne des îles, à Lifou, à la direction de l'enseignement de la province des îles Loyauté à Oué, à Ouvéa, à la direction générale des services et à Marais, à la
la Direction générale des services. Les dossiers peuvent également être envoyés par courrier postal à l'adresse suivante: Campus des Îles, Direction générale des services de Nouméa, BP 1014-98-845 Nouméa CEDEX. Les étudiants et les familles sont invités à préparer leur dossier dès maintenant et à ne pas attendre la date limite du 30 novembre. Pour retrouver les formulaires, les annexes, la liste complète des pièces à fournir, les tarifs des logements et toutes les modalités de la campagne, rendez-vous sur province-île.nc. Pour tout renseignement complémentaire, contactez le campus des îles au 254-340 ou par courriel à campus-admin@loyalty.nc. C'est une communication qui nous vient de la province des îles Loyauté. C'est la fin de ce service public. Si vous souhaitez transmettre un avis, un communiqué à la radio, merci de le faire à accueil, @rdk.nc. Merci pour votre écoute et votre confiance.

6h20 minutes, et maintenant on regarde du côté du ciel, quel temps nous réserve cette nouvelle journée. On fait le point sur la météo pour vous qui êtes déjà sur les routes, au travail, dans les tribus, à la maison ou en déplacement. Alors, parapluie ou lunettes de soleil prévues pour ce matin? On vous donne tout de suite vos prévisions météo pour bien commencer votre journée.

prévision météo à présent établie par le Centre Météo France. Il n'y a pas de vigilance particulière. Ce matin, sur l'Est et les Loyautés, les passages nuageux restent bien présents et quelques gouttes sont possibles par endroits. Ailleurs, le soleil brille généreusement. Sur l'Ouest, le vent d'Est-Sud-Est de 5 à 10 nœuds se renforce entre 10-15 nœuds de Sud-Est en fin de matinée. Ailleurs, il est d'Est-Sud-Est entre 10-15 nœuds, localement 15-20 nœuds sur la pointe Nord. Cet après-midi, le temps reste bien ensoleillé sur la côte Ouest. Sur les autres régions, et les nuages l'emportent souvent avec de petites averses loyautées sur la chaîne et la pointe Nord. La lisée d'Est-Sud-Est souffle de 10-15 nœuds, localement 15-20 nœuds sur l'Ouest et la pointe Nord. Et les températures maximales varient de 25 à 29 degrés et sont proches des normales. Donc retenez bien que ce sont vos prévisions météo établies par le Centre Météo France. Sur la Grande Terre comme dans les îles, prenez vos précautions et adaptez vos déplacements aux conditions météo. Allez, on poursuit ici notre programmation musique. Mama Outa. Encore une fois, bon début de matinée en notre compagnie.

Pacifique, et en quitte le Pacifique, on vous emmène du côté de l'Hexagone avec le groupe Réglisse et leur style Jamadoc. Un espéranto musical pour un pays entre, fantasmé entre la Jamaïque et l'Occitanie, mélangeant les sonorités reggae et l'identité languedocienne, d'où et originaire le groupe Réglisse.

10h30, l'actualité de chez nous, l'actualité de Bis, qu'est-ce qui se passe ailleurs? Jido vous informe et reste au plus près de vous. Voici les titres de votre édition de 7h. Rendez-vous en province nord, la CCINC à la rencontre des entrepreneurs et porteurs de projets à Cogny et Pointe-d'Imier ce mardi et demain mercredi. Toujours au chapitre de rendez-vous en province nord à Pointe-d'Imier, l'association Napokenja Amoutei, notre pays, organise une journée culturelle samedi 10 octobre à la maison commune de Tiwaka afin de mettre à l'honneur les produits phares de la commune, le café, le cacao et la vanille. Et actualité dans la région, la société civile exige l'abandon progressif des combustibles fossiles avant la COP31. On vous développe ces titres à 7h pour la première édition de ce mardi matin. Allez, place à la musique et c'est en Odenegune qu'on vous emmène avec le groupe Nodeak et cette nouveauté Wapodepod.

c'est aussi une histoire, une identité, une transmission entre les générations. Et à travers cette chronique en langue Rofi ou Bakhala, nous vous invitons à écouter, à découvrir, à partager quelques mots de nos langues, que vous soyez locuteur ou que vous connaissiez quelques mots, que vous soyez simplement curieux d'apprendre en ce moment, eh bien sachez que c'est pour vous. Alors ouvrez bien vos oreilles et laissez-vous porter par la richesse de nos langues, puisqu'aujourd'hui, à travers l'air coutumière Ningoné, on vous propose de découvrir le conte et d'apprécier le conte Ménéliné, le serpent de mer. Place à votre chronique Rofi ou Bakhala.

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1: Bonjour à tous, bienvenue dans l'émission Khonfi Uvarara sur l'air Nengoni. Pour ce deuxième jour consacré au récit du journal de la Société des Océanistes publié en 1948, découvrons le conte Megenine. Il nous sera lu en Nengoné par Pawanharo Jowia, puis en français par Madame Marie-Gabriela Mapou. Place à notre première lecture en Nengoné.
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1: Et voilà, c'est ainsi que s'achève l'histoire de Megenin. Avant de réécouter ce beau récit en français, faisons un détour du côté de la plage de Horizon Patho avec le titre Orengo du groupe Nodeak.
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0: un beau morceau du groupe Nodiac. Orengo signifie « merci » dans un registre soutenu en langue néngoné. Écoutons maintenant la version française avec Madame Marie-Gabriela Mapou.
1: Megeniné. Tout commence en des temps lointains. L'île était alors gouvernée par un illustre dignitaire nommé Megeniné. À sa mort, son épouse Wanerene, une femme originaire de Marais, mit au monde un être extraordinaire, un serpent de mer qu'elle baptisa Betsé. À sa naissance, la nature du nouveau-né effraya les habitants. Certains voulurent même attenter à ses jours, mais l'océan lui-même prit sa défense, faisant gronder ses vagues pour ordonner aux hommes de le laisser vivre en paix. Protégé par l'océan et par l'amour de sa mère, Betsé grandit en toute sérénité. Seulement, la croissance du reptile était phénoménale. Bientôt trop à l'étroit dans sa case traditionnelle, il suivit le conseil de sa mère et choisit de s'établir au grand air, trouvant refuge tout en haut des cimes des pins colonnaires. À l'âge adulte, Betsé exprima un souhait bien légitime, trouver une compagne. Sa mère partit courtiser les jeunes filles de l'île des Pins, mais toutes refusèrent avec dédain. S'unir à un reptile, grand jamais. Wanerene fit alors venir sa propre nièce de Marais, qui portait le même prénom qu'elle. À son arrivée, la tante la prévint. « Celui à qui je te destine est un serpent, mais bannis toute frayeur de ton cœur. » La nuit tombée, la jeune fille s'installa dans la case. Au cœur des ténèbres, la silhouette colossale de Betsé glissa sans un bruit. Il s'enroula pesamment et posa sa tête tout près du visage de sa promise. Pétrifiée de terreur, la jeune fille resta immobile, retenant son souffle jusqu'à l'aube. Heure à laquelle, Betsé regagna la cime des pins. Les jours passèrent et la méfiance de la jeune femme s'estompa. Une nuit, touchée par la détresse de sa compagne, Betsé décida de lui révéler sa véritable nature. Alors qu'elle reposait dans la case, il se dépouilla discrètement de son enveloppe de reptile, s'approcha d'elle sous sa forme humaine et lui murmura. « Ouvre les yeux !» À sa grande stupéfaction, elle découvrit un jeune homme d'une prestance magnifique et d'une beauté hors du commun. Ils partagèrent le reste de la nuit, s'aimant en secret, avant qu'au chant du coq, Betsé ne revête à nouveau sa peau de serpent. Le lendemain, la jeune fille rayonnait tant que sa tante comprit le mystère et lui glissa un conseil crucial. Dès qu'il sera endormi, saisit un tisson et jette son enveloppe de reptile dans le brasier. La jeune femme obéit. Une nuit, alors que Betsé dormait sous son apparence humaine, elle jeta la peau de serpent au cœur du foyer. Le feu la réduisit entièrement en cendres. Au point du jour, Betsé chercha sa dépouille en vain. Il était condamné à conserver à jamais ses traits d'homme. Lorsqu'il apparut enfin au village, toutes les jeunes filles de l'île furent transportées d'admiration devant sa splendeur. La vieille Wanerene leur adressa alors ce reproche. « Naguère, vous avez dédaigné son alliance parce qu'il avait l'apparence d'un reptile. » Confondues par le regret, les jeunes filles baissèrent les yeux. On raconte que depuis cette époque, les abords de l'ancien refuge de Betsé se sont peuplés d'une multitude de petits serpents de mer nés du sang du grand Betsé. Un mythe intemporel sur les apparences trompeuses tiré du journal de la Société des Océanistes de 1948.
0: Un grand merci à Madame Marie-Gabriela Mapou pour cette lecture. Sinidioreton. Si nous devions retenir un enseignement de notre conte du jour, ce serait celui-ci. Le conte Megenin nous rappelle qu'il ne faut pas juger les êtres sur leur apparence. L'amour, la patience et le respect permettent de découvrir la vraie beauté intérieure d'une personne. N'hésitez pas à partager davantage autour de vous votre propre interprétation de nos contes kanak. Merci à nos deux lecteurs du jour, Pawanaro Jowia et Madame Marie-Gabriela Mapou. Demain, nous nous retrouverons pour le conte Wanerene, lu par Madame Waia Washeti Nora et Monsieur Gaël Peu. Merci de votre écoute et à demain.
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3: C'était notre petit rendez-vous en langue, un moment important pour faire vivre nos langues, nos paroles et cette transmission qui nous relie les uns aux autres. Un grand merci à celles et ceux qui font vivre ces langues au quotidien, dans les familles, dans les tribus et auprès de nos jeunes. On continue notre matinée ensemble sur Jidoukh et on pense à vous qui êtes au travail, qui prenez la route, aux mamans, aux papas qui accompagnent les enfants, à nos anciens qui sont déjà debout depuis longtemps et à notre jeunesse qui commence sa journée. Poursuivons notre programmation musique avec Monsieur Moïse Moindra.

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0: Et maintenant, il est temps pour vous de retrouver l'actualité de chez nous, mais aussi les informations qui nous viennent de la région et d'ailleurs. Nous allons revenir sur les faits importants de ce début de journée avec les principales informations retenues, les réactions et les événements qui font l'actualité. Restez bien à l'écoute, Jido vous informe, Jido vous accompagne. Place à présent à la première édition de ce mardi matin et c'est avec Romain Méhoun. Bonjour Romain.
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0: Bonjour Kanaki et merci d'être avec nous pour notre édition de cette matinée. Bienvenue à celles et ceux qui viennent de se caler sur la RDK. Quelques rendez-vous dans le Nord pour commencer notre journal. Les élus et la direction de la CCI Nouvelle-Calédonie à la rencontre des entrepreneurs et porteurs de projets dans le Nord. Les 6 et 7 octobre 2026, soit aujourd'hui et demain, les élus et la direction de la CCI, accompagnés de conseillers, iront à la rencontre des entrepreneurs et porteurs de projets à Kouné et Point-Dimé pour leur donner la parole et échanger sur leur réalité, leurs besoins et leurs difficultés. Ces rencontres seront également l'occasion de leur présenter les dispositifs d'accompagnement activables en fonction de leurs besoins. Ces temps d'échange en toute convivialité autour de la sandwich se feront avec les élus, la direction, les conseillers de la CCI Nouvelle-Calédonie en présence de représentants de la province Nord. Ce mardi 6 octobre de 12h à 14h à Kouné, la rencontre sera organisée à la CCI Poumblanc à Kouné. Le mercredi 7 octobre de 8h à 10h à Point-Dimé, la rencontre aura lieu à l'hôtel Tieti de Point-Dimé. Au programme de ces deux rencontres, échange sur les besoins et difficultés des entrepreneurs du Nord, évoquer les enjeux propre aux entreprises de la zone, passer en revue les services et accompagnés que la CCI peut, et accompagnement que la CCI peut mobiliser pour eux avec l'appui de la province Nord, avoir un échange ouvert pour faire remonter leurs attentes et leurs propositions. Toujours au chapitre des rendez-vous à Point-Dimé, une journée culturelle le samedi 10 octobre prochain qui va tourner autour de quatre thématiques, le café, le cacao, la vanille, la nouvelle cette année et la transformation des produits des champs en farine, des exposants et aussi des ateliers. Pour parler du tarot, l'un des objectifs de cette journée est de transmettre aux jeunes générations les savoir-faire traditionnels et surtout transmettre nos langues maternelles, patrimoine culturel kanak. On écoute Marie-Bernard Prantiguier, Kalahi, trésorière de l'association Napokidje à Moteye, notre pays.
1: Alors, bonjour à tout le monde, bonjour le pays. Le 10 octobre, c'est lui qui m'a dit, Babouyela. Le 10 octobre, on aura notre journée culturelle à la tribu de Tiwaka, à Saint-Paul, à la maison commune. Et notre journée, elle tourne autour des quatre thématiques de N4, de l'association N4.
2: Quelles sont les quatre thématiques?
1: Alors, les quatre thématiques de l'association N4, c'est le café, la vanille, le cacao. Et il y a une nouveauté cette année, c'est la transformation des produits des champs en farine.
2: Et travailler ces thématiques et mettre à l'honneur ces quatre thématiques le 10 octobre permet justement de promouvoir ce que les gens de Tiwaka vivent au quotidien.
1: Oui, en fait, l'association, si vous voulez, c'est Point-Dimé, la commune de Point-Dimé. Et comme je l'ai dit tout à l'heure, c'est une association qui a été créée en 2020 suite à des courses de terrain par Monsieur Didier Fadaloué. D'où son nom, NKT Napokendje à Moutagne, parce que ici sur Point-Dimé, on parle les deux langues, le Païti et le Tchamoui, qui veut dire notre pays. Et l'association, en fait, si vous voulez, elle est là, en fait, pour promouvoir, comme vous l'avez dit, les produits des champs de nos gens. Alors, si vous voulez, lors de cette journée, on aura déjà des exposants. Et ces exposants, en fait, ils seront là pour exposer leurs produits. Et il y aura des produits vivriers, maraîchers, des produits de la mer. Il y aura aussi l'artisanat. Et quand je parle de l'artisanat, c'est ceux qui font les robes, etc. Et puis pour les exposants comme pour les maraîchers et puis les produits vivriers, en fait les gens ils viennent vendre et puis montrer leur savoir-faire. Oui, c'est une journée où tout le monde se retrouve autour de ces thématiques-là que nous on met en phare. Les gens ils viennent pour exposer et puis rencontrer et puis discuter autour de toutes ces thématiques. On est dans un combat pays. Et nous, l'association, on est dans cette logique-là. On va chercher un pays et on fait en sorte que nos gens valorisent les produits à nous qu'on a à la maison. Dans le pays, voilà, on est tous des gens d'ici, mais on a nos façons de faire chez nous. Et nous, ici, sur Point-Dimé, on veut montrer ce que nous, on peut faire avec nos produits à nous. Oui, je vous ai dit qu'il y a une nouveauté cette année, c'est sur la transformation des produits des champs en farine.
2: Se former?
1: Oui. En fait, pour cette partie-là, eh ben, on a une des membres à nous de l'association qui est déjà dessus ce travail-là, sur la transformation des produits en farine. Et elle sera là lors de la journée. D'ailleurs, elle sera l'animatrice pour notre journée culturelle. Si vous arrivez pour cette journée-là, et ben, vous allez trouver des exposants qui seront là, comme je vous l'ai dit, là. Ils seront là à exposer tous les produits, mettre en valeur leur savoir-faire et tout. Et il y aura aussi des ateliers vivants. Par exemple, sur le tarot et traditions. Cette activité-là, c'est pour raconter et transmettre l'histoire du tarot. Ensuite, on aura le tressage, la vannerie, sculpture, la confection de paniers en bois, confection d'arado. Il y aura aussi du ramondage pour la réparation des mailles de sel et puis Paris.
2: Vous parliez de transmission, c'est aussi des objectifs de la journée culturelle, c'est de transmettre aux nouvelles générations toute cette richesse, tous ces savoir-faire traditionnels.
1: Oui, mais surtout pour la langue, parce que voilà, on va pas se mentir, on voit déjà dans nos familles, voilà, nos enfants, ils parlent le français, alors que voilà, dans nos langues. On ne se rend pas compte de cette chose-là qu'on a une langue, quoi. Donc, le fait de faire l'animation à Tchemouni, eh ben, comme sur Pendini, eh ben, on parle les deux langues. Eh ben, comme c'est dans le côté, dans le district de Ouagap où ça va se passer, eh ben, l'animatrice, elle le fera en Tchemouni. Et d'ailleurs, c'est pour ça qu'on le met aussi en avant, parce que c'est culturel. C'est une journée culturelle qu'on fait.
0: Dans notre journal retour sur la poire de Thio, rencontre avec le maire de Thio, Teva Pouayo. On écoute l'extrait de notre émission Enquête de Société, les priorités du maire, on l'écoute.
3: Le premier objectif, c'est d'améliorer évidemment les infrastructures, les services ensuite, essentiels, et notamment ben, voilà, les routes, l'eau et les équipements et les écoles. Le deuxième, c'est contribuer à la relance de l'activité économique, en particulier la reprise de la mine, tout en veillant à ce qu'elle bénéficie réellement à la population locale. C'est ce qui a été notamment souligné par le collectif en début 2024. Et la troisième, c'est diversifier l'économie de Thio. Donc, en développant l'agriculture, les circuits courts, le tourisme, qu'on appelle ça, la culture et l'artisanat. Ces projets doivent aussi s'offrir davantage de perspectives aux jeunes.
4: C'est des souvenirs.
3: Tout ça, ensuite, ça sera évidemment sans oublier, il faut qu'on garde notre identité. Il n'est pas question de parler de priorité de relance si à côté de ça, on perd notre identité locale.
5: Vous venez de faire référence tout à l'heure, on vient de parler d'une vision générale un peu de tout, mais lorsqu'on parle de cette commune, il y a évidemment un dossier qu'on ne peut pas éviter, la mine et l'emploi. Historiquement, Thio est historiquement connu sur l'un des territoires miniers du pays, mais depuis les événements 2024, l'arrêt d'une partie de l'activité, toute l'économie locale était fortement fragilisée. Monsieur le maire, où en est-on concrètement aujourd'hui concernant le projet de reprise de l'activité minière?
3: L'activité de la mine sur Thio, elle ne s'est pas arrêtée en mai, hein. Elle s'est arrêtée en avril. Et c'était une revendication par rapport à la route qui est juste parallèle à nous, là, à peu près à 20 mètres, là, sur notre gauche. La VU20, 26, en fait, ça part de la Padoie jusqu'à le chargement. C'était une revendication de la population parce que les camions, depuis tant d'années, passaient là et c'était inadmissible pour la population qu'on roule sur des nids de poules. Donc, 2 ans et demi après, la route, elle a été finie. Donc, on l'a réceptionné en juillet, juste avant la foire qui devait se produire le 25 et 26 juillet de cette année, mais il reportait à cause de l'intempérie. Donc, après, moi, la commune, c'est une reprise durable, sécurisée et organisée. Il ne suffit pas de redémarrer l'activité, il faut aussi garantir les emplois et les infrastructures nécessaires, mais aussi les retombées pour la population.
5: Concernant les discussions avec l'ASLN, donc, on est encore dessus. Vous avez des engagements pour la commune pour cette reprise
3: En tout cas, pour les discussions que j'ai avec le directeur général, donc Guillaume Cuiret, c'est évidemment moi, je dois, en tant que premier magistrat, essayer de l'aider pour que l'activité reprenne. Mais à côté de ça, je sais les attentes de ma population. Parce que n'oublions pas, c'est ma population qui m'a mis là où je suis aujourd'hui. Donc il est important qu'on trouve le juste milieu. Mais par contre, j'ai dit à la SLN, à partir du moment où tu reprends l'activité, je veux que tu sois le partenaire premier de la relance de toute économie sur la commune de Thieu. Donc il m'a dit, évidemment, un accord verbal. Mais bon, nous sommes tous des hommes et j'espère qu'il tiendra sa parole.
5: Il y a aussi les salariés, mais aussi les sous-traitants aussi. De nombreuses familles dépendent directement de cette activité. Ressentez-vous une urgence sociale et économique sur le terrain?
3: Ah oui, clairement. Depuis 2024, surtout depuis 2025, vous savez que officiellement, elle s'est terminée en décembre 2024. Et après, les employés ont pu toucher du chômage pendant 9 mois. Et suite à ça, là, on a bien ressenti. Donc, on va dire depuis le début 2026, là, ça a été clair. Zéro rentrée pour tous. Pour beaucoup de familles, ils vivent des allocations et d'autres aides de la forêt sud. Mais il est important, en tout cas pour nous, c'est qu'on soit toujours en contact avec les uns et les autres. Et c'est pour ça que je me hâte à lancer de mon côté toutes les activités suite au plan de relance de l'État. Voilà, moi j'ai 5 chantiers en fin d'année. La première sud a été renouvelée parce qu'il fallait réinstaurer une bonne relation entre la commune de Thieu et la première sud, de façon à ce que si la première sud mettre ce qu'il faut pour aider la commune au niveau des infrastructures et tout, parce que faut pas oublier que la plupart des compétences elles sont provinciales, quand on parle de la santé, quand on parle de développement économique, quand on parle du tourisme et tout. Donc moi je suis là pour faire remonter des informations et si on a de bonnes relations, parce que j'ai fait rappeler à notre présidente que Thieu fait partie de la province sud aussi.
0: Actualité dans la région, à présent, la société civile exige l'abandon progressif des combustibles fossiles avant la COP 31. Les précisions de John Natanga.
4: Les organisations de la société civile du Pacifique appellent à l'arrêt immédiat de toute nouvelle expansion des industries du charbon, du pétrole et du gaz et exigent des réparations climatiques, des mesures plus strictes en matière de pertes et de dommages et un contrôle accru du Pacifique sur les décisions climatiques avant la pré-COP 31 et la COP 31. L'Alliance des organisations non gouvernementales de la civique, PRNGOP, Alliance et des représentants de la société civile ont lancé l'appel Funafuti pour la justice climatique à la suite d'un dialogue régional à Tuvalu impliquant des mouvements autochtones, des groupes de femmes, des réseaux de jeunes, des personnes handicapées, des groupes confessionnels et les communautés PIDSOGIESC. La délégation affirme ou la déclaration affirme que le maintien du réchauffement climatique en dessous de 1,5 degrés Celsius demeure un seuil non négociable pour la survie du Pacifique, citant l'avis consultatif de la Cour internationale de justice sur les changements climatiques. Pour Tuvalu, il n'y a pas de différence entre ce qui se négocie dans ces salles et ce qui arrive à nos foyers, à notre océan, à notre culture, à notre avenir, a déclaré Richard Gokroun, directeur exécutif du réseau d'action climatique de Tuvalu. 1,5 degrés Celsius est notre seuil de survie. Les dirigeants du Pacifique doivent rejeter toute solution qui le rendrait inatteignable. Gokroun a déclaré que les dirigeants du Pacifique doivent tenir les principaux émetteurs et leurs partenaires au développement responsable. Le monde entend les avertissements du Pacifique depuis des décennies. Ce dont nous avons besoin maintenant, c'est d'une action à la hauteur de l'ampleur et de l'urgence de ce que vivent nos communautés, a-t-il déclaré. La déclaration appelle les États à cesser immédiatement toute nouvelle exploration, délivrance du permis et subvention pour le charbon, le pétrole et le gaz. Elle affirme que les pays développés doivent mener le déclin des combustibles fossiles en premier et puis le plus rapidement possible. et rejette ce que l'Alliance qualifie de fausses solutions, notamment la capture et le stockage du carbone et la géo-ingénierie. Les organisations de la société civile du Pacifique ont également critiqué ce qu'elles ont qualifié d'hypocrisie climatique, affirmant que les partenaires au développement ne devraient pas promouvoir des solutions climatiques dans le Pacifique, tout en soutenant l'extraction de combustibles fossiles dans leur propre pays. La coordinatrice du Conseil de la jeunesse du Pacifique, Maliana Higa, a déclaré que les jeunes réclamaient des actions concrètes plutôt que de la charité. Nous ne cherchons pas la charité, nous appelons la justice climatique, un véritable partenariat et à des actions à la hauteur du défi. Les jeunes du Pacifique ont le droit et la responsabilité de contribuer à façonner les décisions qui définiront notre avenir, a déclaré Higa dans un communiqué. L'appel de Funafuti exige également un financement climatique prévisible sous forme de subventions et des réparations pour les pertes et dommages, y compris les pertes économiques et non économiques liées à la disparition des terres ancestrales, des lieux de sépulture et des pratiques culturelles. Elle appelle à une plus grande démilitarisation du Pacifique et condamne les essais de missiles effectués par les puissances mondiales dans les zones économiques exclusives du Pacifique. La déclaration rejette la militarisation croissante des eaux du Pacifique, y compris les accords de sécurité stratégique tels que l'AUKUS, et affirme que la sécurité devrait être définie par les communautés du Pacifique à travers la justice climatique et nucléaire. L'Alliance a également exprimé des inquiétudes quant à l'expansion des infrastructures d'intelligence artificielle, des câbles sous-marins et des centres de données dans le Pacifique. Elle réclame des exigences en matière de rapports environnementaux, des obligations de reprise des déchets électroniques et ce qu'elle décrit comme une souveraineté absolue des données dans le Pacifique. La directrice exécutive de Piongo, Emeline Sialehi-Ilolahia, a déclaré que la position de Tuvalu en tant qu'État de première ligne conférait une importance particulière au dialogue avec la société civile. Les rencontres à Funafuti ne sont pas de simples étapes diplomatiques, mais des espaces où les dirigeants communautaires, les détenteurs du savoir traditionnel, les jeunes et les militants mettent en lumière des réalités sans filtre, a déclaré Ilolahia. Elle a déclaré que les politiques relatives à la mobilité climatique, aux pertes et dommages et au développement économique devraient être directement inspirées par les communautés du Pacifique. L'Alliance des ONG du Pacifique appelle les gouvernements du Pacifique à porter ses revendications lors des négociations pré-COP31 et de la COP31 et à veiller à ce que la société civile joue un rôle officiel dans la gouvernance climatique. Ce dialogue a été organisé par le gouvernement de Tuvalu avec le soutien de l'Organisation internationale pour les migrations et de ses partenaires des Nations Unies. La déclaration se termine par le message « Perdre Tuvalu, c'est perdre notre monde. Sauver le Pacifique, sauver notre monde. »
6: Le rappel des titres.

0: l'essentiel de notre journal Rendez-vous en province dans la CCI à la rencontre des entrepreneurs et porteurs de projets à Koné et Pointe-d'Imier ce mardi et demain mercredi. Toujours au chapitre des rendez-vous en province Nord à Pointe-d'Imier, l'association Napokudje Amouteye, notre pays, organise une journée culturelle le samedi 10 octobre à la maison commune de Tiwaka. Et enfin, actualité dans la région, la société civile exige l'abandon progressif des combustibles fossiles avant la COP 31. C'est donc la fin de notre journal. Merci de l'avoir suivi. Très bonne journée sur Tito Radio.
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Au moment de l'arrivée des colons, les tribus occupaient toute la vallée jusqu'à l'embouchure. Les Européens se sont installés avec des titres donnés par l'administration. À partir du moment où les gens n'ont plus d'endroit pour cultiver, c'est comme ça que a été décidée la révolte de 1917 pour reprendre les terres.

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0: en position et maintenant en place à votre moment de partage sur Tidoc, votre émission d'Edila et Valentine. C'est le moment d'envoyer vos messages, vos bonjours, vos salutations et surtout vos dédicaces à la famille, aux amis, aux collègues, à ceux qui sont sur la route et à ceux qui sont loin de chez vous. Un petit message pour maman, pour papa, bonjour pour la famille de la tribu, une pensée pour un ami, une dédicace pour quelqu'un qui compte pour vous, un bon anniversaire, une bonne fête également à tous les Bruno. Et bien c'est maintenant, préparez vos messages, choisissez votre morceau et partagez ce petit moment avec ceux que vous aimez. Daddy Live, c'est votre choix, vos messages, vos musiques et surtout votre moment de partage. Montez le son, installez-vous confortablement. Daddy Live commence maintenant sur Tido et avec Boy et Alex. Bonjour à vous les garçons.
1: Bonjour Nella.
2: Bonjour Randy.
0: Bonjour les Boys to Men.
1: Bonjour Alexandre.
2: Ça va?
1: Ben oui, ça va. Encore une fois, ici même à la radio. Daddy Live de 8h à 9h comme d'hab. Hein. Ah oui, la famille, bonjour, mon beau pays, comment va, comment bon, comment café, comment réveil, hein? Sucré, salé, poivré ou ça pique? Mais là, ça va?
0: Ça va très bien, les garçons.
1: Yo, et toi, Alexandre?
2: Tranquille, comme d'hab.
1: Ben, c'est ça qui est bon. Et oui, la famille, 3670-01, le numéro du standard encore pour vous faire diffuser votre message dédicace. Ben ça, hein.
2: Dédicace et maracas.
1: Yo, po, yo.
0: Un grand bonjour et bien à toutes les familles qui nous écoutent à travers notre belle Kanaki en partant de Djoubea Kapome, Khalechu, Kharangure, Adjuaro, Paichichamuki, Otmawap, Dawar pour l'extrême nord, Yahi, Djehu, Ningone, Tokanod, l'île de Kwini pour l'extrême sud. Et bien, un bonjour à vous toutes et à vous tous qui nous écoutez, même vous qui êtes au champ, vous à la 4-9-1. C'est ça aussi, Daddy Live, un petit message, quelques mots. Et parfois, ça suffit pour faire plaisir à quelqu'un qui est loin et qu'on n'a pas vu depuis un
1: longtemps.
0: Moment.
1: Et oui, c'est vrai. C'est aussi le but de l'émission, hein, de se rappeler encore qu'on est là. Et puis, un petit coucou qui fait toujours plaisir à quelqu'un. Copain, copine, cousin, cousine, papa, maman, tonton, tantine, pépé, mémé. Ben oui. On n'oublie pas notre beau métissage. Ben oui, moi j'aime bien le métissage de chez nous.
2: C'est pour se donner du courage.
1: Ben oui. Alors,
0: n'hésitez pas à envoyer vos messages, à nous appeler sur le
2: 36 70 01.
1: Actif, réactif.
0: Action, réaction. Un prénom, une famille, une tribu, un quartier, un collègue. Tout le monde peut recevoir son petit bonjour ce matin.
1: Et oui, la famille, c'est ça qui est bon. Et on vous attend.
0: Et justement, les garçons, nous avons déjà une première personne en ligne.
2: Tido,
1: bonjour.
0: Bonjour, bonjour.
3: Bonjour à vous les trois.
0: Et bonjour. Comment vas-tu?
3: C'est dur à identifier la voix.
0: Non,
2: non,
0: pas du
2: si
0: tout,
2: dur que
0: pas
2: ça.
0: Du tout, loulou, on t'a reconnu.
3: Ah là là, mais voilà, c'est pas la peine. Hein.
1: Ah ben c'est ça, hein, dis-donc.
3: Voilà,
1: hein.
3: Je vous envoie un grand message.
0: Mm-hmm.
3: Voilà, je suis plus à PLK.
0: Ah.
3: Je déménage pour aller à Makaranga, derrière Dende Amoy.
0: Oh, d'accord. Ok.
3: Ah, la loulou, elle est plus de PLK, mais je suis toujours loulou de PLK. Parce que je sais qu'il y a une histoire là à PLK.
0: Oui.
3: 44 ans que je vivais à PLK.
0: Ah, ouais, quand même.
2: Ah, oui, quand même.
3: Oh, ouais. Voilà. Et je voudrais envoyer mon message à Papa Watton, Papa Charles Watton. Bonjour à lui et bon rétablissement. Qui se porte bien pour sa santé.
0: Mm-hmm.
3: Et à tous les PLK. Mon bonjour à eux, mon grand bonjour, et leur dire que je les aime beaucoup et qu'ils soient bien abondamment. Voilà. J'ai remis les clés à la SIC hier.
0: D'accord.
1: D'accord.
3: Voilà, ma sœur.
0: Ah, oh,
3: et mes deux frères, là.
1: Oui.
3: Et je serai bien là-bas. Je vais... C'est un changement, hein, un changement de vie.
0: Ah,
3: tout près de l'hôpital Medipol.
1: En effet.
3: Oui, c'est ça. Et je voudrais, s'il vous plaît, que vous m'envoyez le morceau de Flamengo, PLK, c'est mon quartier.
0: Ok.
1: Ok.
3: Merci, parce que John, quand il a remplacé la sœur, ben, elle n'a pas su trouver le morceau.
0: Ah.
3: Voilà. Bonjour à la Kanaki, bonjour à Radio Guido. Merci pour votre émission. Voilà. Je vous aime.
2: Merci.
3: Soyez bénis abondamment.
2: Merci.
3: Bonjour.
0: Merci, merci Loulou. Loulou. Merci beaucoup.
3: Au revoir.
1: Au revoir. Merci.
0: Allez,
1: merci
0: maintenant,
1: encore.
0: On va dire Loulou de DSM. Mm.
3: Ah, ok, si vous voulez bien.
0: Voilà. Gros bisous, ma soeur, merci.
3: Gros bisous à toi, ma soeur, je t'aime.
0: Moi aussi, merci beaucoup.
3: Allez, bonne journée.
0: Bonne journée.
2: Bonne journée. Bonne journée. Olé.
3: À vous trois.
0: Olé.
2: Olé.
1: Merci.
2: Merci.
1: Ben c'est ça qui est bon.
0: Ben c'est ça, Daddy Live.
1: Alors.
2: Ça fait plaisir.
0: Et ça fait plaisir.
1: Et oui.
2: Et ça donne le sourire.
0: Exactement.
1: Yo, Poyo. Un coucou à toutes nos associations respectives, culturelles, musicales, familiales, amicales, également du handicap avec tous les collectifs adéquats. Voilà, on vous salue encore et puis merci de toujours faire vivre toute cette forme de lien hein, à travers notre pays, quelle que soit votre tribu, votre village ou votre commune. Voilà, faites vivre vos associations, ça fait plaisir d'entendre qu'il y a tout ça qui tourne. Et puis c'est la façon à nous d'évoluer, d'avancer dans le temps, hein, n'est-ce pas Nella, n'est-ce pas Alexandre?
2: C'est ça.
0: Oui, moi, je suis tout à fait d'accord avec toi.
1: Oui. Ah oui, hein. Un coucou au transport, TRP, ambulancier, transport urbain, transport scolaire, également les véhicules associatifs qui vont aller récupérer les personnes en situation pour aller dans les activités. Transport pour les travailleurs, hein, par voie maritime ou transport avec les cars. Hein. Voilà, je vous souhaite encore une bonne journée à travers l'émission Didi Live. 8h, 9h, coup de cœur, bonne heure et bonne humeur dans les écouteurs et les haut-parleurs. 36-70-01, le numéro du standard, on vous attend, faites comme Loulou. Aimez-nous et nous on vous aime. Nous on vous aime déjà. Hein.
0: Alors n'hésitez pas à continuer vos messages. Une famille, une tribu, un quartier, un collègue, tout le monde peut recevoir son petit bonjour ce matin. Mais surtout vous qui êtes déjà au travail, à vous sur la route, à ceux qui sont à la maison. Jido pense à vous et vous accompagne. Et nous avons une autre personne en ligne.
2: Jido, bonjour.
0: Allô, bonjour.
1: Allô.
3: Bonjour Jido.
0: C'est Mamie Simone.
3: C'est Mamie Simone.
0: Toujours le sourire avec Mamie Simone.
3: Toujours.
1: On t'écoute Mamie Simone.
3: Je peux faire un petit coucou.
0: Oui.
3: À toute ma petite famille à Lifou, à mes enfants, à Romouni Wanewi, Magali, Léopard et ma piscine, Viva Elisa. Ça a oublié Namia Tatea, puis sa femme à Wedoumé, et puis les enfants. Et puis à tous mes petits enfants à Triano. Et puis à la grâce et à Rafone, à France aussi. Et puis ça a oublié mes filles, Jacqueline, Kian, Chopin, Medico, ça a oublié Océane. Et puis Bruno, avec Fanny, Laure, Wewanoui, Akao. Et puis à tous les affaires qui font à force. Et puis ça, c'est colossier, et puis ça copie. Voilà.
1: Ça sera
3: de la part de leur maman qui passe à eux. Mais toujours le sourire avec moi.
0: Oh, les tiens,
1: merci beaucoup.
3: Je veux chanter à mes affaires.
1: Mais bien sûr, mamie.
2: Avec plaisir.
3: Je vais chanter.
0: Aïe.

0: Toujours le sourire avec moi.
1: Allez, mamie. Olé. Merci à toi. Voilà.
2: Merci.
1: Et bonne journée à toi, allez, mamie.
3: Olé, tika tchou. Olé.
0: Olé, tika tchouat. À demain.
3: À demain.
0: Allez, la nye. Toujours le sourire avec moi.
3: Toujours le sourire avec mamie Simone. Oui.
1: Ah oui.
3: Excellent, ouais. C'est ça, Daddy Love, la magie, et bien des chansons chantées en direct sur le réseau du Canal K. C'est magnifique.
1: Oh ben oui, radiophonique. Ah ouais. Ah oui, hein, l'ami auditeur, auditrice de la radio, voilà, si vous avez une petite chanson à vous faire, à vous partager avec nous là, ben voilà. Vous appelez, puis même si c'est un refrain ou un couplet, quelque chose que, qui vous vient du cœur, un petit slam ou un petit poème. On est preneur. Au 36 70 01, le numéro du standard, tu n'oublies pas. 36 70 01. Tu prends ton téléphone et tu composes et puis tu chantes.
3: Alex, t'es là ou t'es pas là?
2: Non, j'écoutais le slam.
3: Ah d'accord, ok.
1: Le slam?
3: T'as slamé, boy?
1: Non. Peut-être, oui.
3: Allez, un autre appel que nous recevons, les gars.
1: Bonjour. Tito, bonjour.
3: Bonjour, la petite voix. Comment ça va?
4: Allô?
1: Allô, écoute.
4: Bonjour à tout le monde. Bonjour à vous trois.
1: Merci.
3: Bonjour.
4: Juste maintenant, pour souhaiter bon courage à toutes les personnes qui vont travailler aujourd'hui. Partout. Et vous de même.
1: Oui, merci.
4: Et merci surtout pour votre sourire.
1: Olé.
2: Olé.
4: Pour le courage que vous nous apportez à travers votre sourire.
1: Merci beaucoup.
2: Merci.
4: Oui. Sans oublier tous nos enfants qui sont à la 400. Voilà. On les oublie pas.
1: Oui.
4: On a une pensée pour eux aujourd'hui, comme tous les jours, quoi. Voilà. Et puis, bon courage à vous pour le travail. Et puis, merci pour le courage que vous apportez tous les jours envers vos paroles.
3: Merci beaucoup.
4: Voilà. Une bonne journée à vous. Et puis, je voudrais avoir un morceau, s'il vous plaît.
3: Oui, dites-nous.
4: Un morceau de l'Harrison.
3: Ok.
4: N'importe.
1: Ok.
3: Ok, ça marche.
4: Merci.
3: Hello. Beaucoup.
4: Allez, bonne
3: merci.
4: Journée à vous et bon courage.
3: Bonne
1: merci
3: journée
1: encore. Bonne journée à toi. Tata.
4: Tata.
1: Oui.
5: Mais pas.
1: Oh, ouais. Ah, ça fait chaud au cœur tout. Alors, ça.
3: Merci pour cette belle pensée.
1: Merci.
3: À vous qui nous écoutez, prenez soin de vous, prenez soin de vos proches et profitez de ces petits moments de partage. Parce que sur Jido Radio, c'est comme ça, c'est le Daddy Live.
1: Oui.
3: Et surtout, n'hésitez pas à monter le son. Hein.
1: Ah bah oui, il faut monter le son. Pas trop, mais juste pour...
3: On garde le contact avec vous, avec vos familles, vos amis et vos proches sur le numéro, Alex.
2: 36 70 01.
1: Oh oh. Ça fait comme ça. Si tu as la joie, fais trois coups. Voilà, tu vas vous payer. Comment on va, comment on boit, comment café, comment réveil. Ça les poivré, sucré, ça pique. On se réveille tranquillement. Ah oui, la casa nous, elle est là, c'est la radio. c'est la radio Dido. Et
3: justement, on a une autre personne en ligne, les garçons.
2: Dido, bonjour.
1: Bonjour.
5: Bonjour, Kenji. Bonjour, les garçons.
3: Jacqueline. Oh, bonjour à vous. Jacqueline,
1: ça fait longtemps.
3: Comment ça va?
5: Et vous dire merci pour votre bonne humeur, c'est bien agréable.
3: Merci beaucoup.
2: Ça fait plaisir.
3: Vous allez bien, Jacqueline?
5: Merci à la régie aussi. Voilà, et un petit bonjour à Christophe du côté de Nouméa, ainsi qu'à son épouse Michel. Mm-hmm. Et toutes les AVS aussi du territoire qui travaillent, voilà, et puis tout le monde. Un petit coucou aussi à Jean-Michel Louette à l'AVS. Mmh. Voilà, et puis toutes les associations aussi. Je leur souhaite tous, à toutes et tous, bon courage. Mmh. Et je vous souhaite à vous aussi une très belle journée.
3: Merci beaucoup. Merci beaucoup. Jacqueline. Merci pour l'appel. On vous souhaite une belle journée également à vous.
5: Merci.
3: Surtout que Monsieur Soleil est au rendez-vous.
5: Bonne journée à vous.
3: Merci beaucoup.
2: Merci beaucoup.
3: Un petit morceau peut-être que vous voulez partager avec nos auditrices, nos auditeurs.
5: Ben, je vous laisse le choix de choisir.
3: D'accord. Okay. Merci beaucoup.
2: Merci.
5: Merci. Bonne journée. Au revoir.
3: Au revoir. Bonne journée, Oletti.
2: Olé.
5: Oletti.
3: Yo. Ah, vos appels qui continuent d'arriver et nous on les partage avec vous. C'est un immense plaisir pour nous de partager ces moments, ce moment qui chaque jour du lundi au vendredi, c'est sur le
2: 36 70 01.
3: Alex, mange pas le micro s'il te plaît.
2: Alors il faut... Non mais vous... c'est parce que j'ai faim.
3: Tu laisses le micro tranquille, s'il te plaît. C'est pas une glace.
2: Oh, ben.
3: Un autre appel, les garçons. Un autre appel.
1: Bonjour.
2: Bonjour.
6: Bonjour. Bonjour.
7: Oui, allô.
3: Oui, allô. Allô. Bonjour à vous.
7: Oui, je voulais chanter une petite musique ce matin.
1: Mais oui, mais avec grand plaisir.
7: Je vais chanter Karimi.
3: Ah, oui. Mais avec grand plaisir, on vous écoute.
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2: ah, olé, oh, olé.
3: Trop bien.
7: Là j'ai chanté en créole haïtien, donc c'est voilà.
3: Ah, mais c'est magnifique. Franchement, merci beaucoup à Olé. Vous.
1: Olé.
3: Olé. Bonne journée à vous.
7: Bonne journée à vous également.
3: Merci.
7: Gardez le sourire.
3: Oui, yes, toujours.
1: Merci encore. Bonne journée. Allez.
3: Merci Papa. Beaucoup.
2: Alors là,
3: monsieur, merci énormément du
2: bonheur. Merci beaucoup.
3: C'est la première fois voilà, que quelqu'un nous chante une chanson en créole, même créole haïtien, même si Karimi, on le connaît, c'est connu quand même, mais chanter comme ça, a cappella, j'en ai des frissons tellement c'est magnifique. C'est trop puissant.
1: Yes, merci à toi mon frangin, bonne journée à toi, quelle que soit l'activité que tu vas faire aujourd'hui, merci pour ce coup de fil.
2: Et un bon courage.
1: Bon courage à toi et puis... si possible, à bientôt sur les ondes de la radio. Alors, mon bébé, alors, hein, tu es debout ou quoi?
3: Allez, je vous propose une pause musicale, les garçons, il est 8h26, mm-hmm. sur le Canal K.
2: Juste donc, un petit courage à la bande du soir qui se reconnaîtront hier soir.
3: La bande du soir?
2: Oui.
3: Et après, tu t'étonnes parce que tu as envie de manger le micro le matin. Pas parce que tu parce que le soir, monsieur, rentre pas à la maison. Tu t'es fait griller. Allez, c'est la pause musicale, c'est PLK qui nous a été demandé par Loulou. Alors, et pendant que la musique tourne, eh bien, on vous rappelle que vous pouvez toujours nous appeler sur le
2: 36 70 01,
3: parce qu'on garde le contact avec vous, la famille.
1: Oui, et on vous aime.
3: Allez, radical.
1: Allez, vas-y.

0: Et les garçons, les garçons, on a quelqu'un en ligne.
1: Dido, bonjour.
2: Dido, bonjour.
3: Allô.
2: Allô.
1: Allô.
3: Oui, bonjour.
2: Hey. Bonjour, Mayaï, mon frère. Bonjour.
3: Bonjour.
2: Vas-y, mon frère, vas-y, écoute.
3: Donc, voilà, un petit message pour les frères, les papas, les mamans, qui sont au champ, là-bas, là-bas, là, c'est dû. À Djou, à la Lomi, là-bas. Donc, et pensez à la famille, oui, à Yé, sur la tribu, et toute les, la famille là-bas. Donc, bonne journée à vous, et bonjour à la famille de la poète, jusqu'à où on était là-bas. Bonjour à la famille, et voilà, qui passe à ma petite famille à Paytal, ma fille et mon fils et leur maman, bonne journée à eux, et puis bonjour à toute la famille qui sont nous mères aussi. Bon courage à tous les travailleurs et bon courage à tous les ambulanciers. Et puis voilà. Pensez à les enfants, ils passent en bac.
2: Ah oui.
3: Et bon courage à tous les élèves qui vont passer leur bac.
2: Ok.
3: Et puis attention à la Kanaki, bonne journée, bonne début de semaine. Et,
2: allez, allez, merci mon frère.
3: Morceau.
2: Bah oui,
1: avec plaisir.
3: Ah ouais, moi je vais mettre le Nouvea.
0: Ok.
2: Ah ok.
3: Assis sur le gazon. Le gazon.
2: Tu vas chanter.
3: Yo,
2: tu vas chanter.
1: Allez,
2: merci mon frère. Yo poyo. Yo, Isan.

0: Harrison, Harrison en featuring avec Edu, Dick et Natch.
1: Très belle mélodie d'ailleurs.
0: Oui, men olé pour le titre. Yes. Alors, est-ce que vous êtes toujours là? On est toujours ensemble sur Jido et Dédi Live qui continue. On prend tranquillou vos appels et vos dédicaces. Alors, si vous êtes en train de nous écouter, n'hésitez pas à vous manifester. Vous êtes peut-être encore en train de chercher votre téléphone. Vous hésitez encore sur... sur la chanson à choisir. Ou alors, vous êtes avec la famille en train de vous demander qu'est-ce qu'on appelle pour lui faire un petit, pour faire un petit bonjour à qui? Alors, ne soyez pas timide. Un petit bonjour, une pensée, une dédicace, ça fait toujours plaisir.
1: Ben ça c'est sûr. Ah oui, ça c'est sûr que ça fait toujours plaisir, n'est-ce pas? Celui qui est au bout là-bas, ou celui qui est... et puis lui qui rigole à côté de moi là.
0: 8h38 minutes, en attendant vos appels, on pense à tous ceux qui nous écoutent ce matin, à nos familles dans les tribus, dans les villages, dans les quartiers, à la 491, à ceux qui sont au travail, sur la route, à la maison, à vous qui êtes aussi à la, ben à la maison, les mamans hein, qui font le travail à la maison, parce que c'est du travail aussi, les garçons, n'est-ce pas?
1: Oui, c'est pas faux.
2: Exactement.
1: C'est exactement ça, en plein dans le mille.
0: Et ben alors,
1: ben oui.
0: Et nous avons une autre personne en ligne.
1: Dido, bonjour.
0: Bonjour, bonjour.
3: Allô. Bonjour Niako et les trois.
0: Ivanès,
1: ça faisait un bail.
0: On a parlé de toi hier, tu vas vivre longtemps.
3: C'est ça.
0: On s'est posé, on s'est tous les trois posé la question, on dit, mais ça fait un moment qu'on n'entend plus Ivanès.
1: On t'écoute pour le message.
0: Comment vas-tu Ivanès? Avec qui?
3: Ça va, Hanang,
0: ok. Eh bien, écoute...
3: et vous, du côté de Aïmou?
2: Tranquille.
0: Impeccable, tout
1: comme
0: va bien.
1: Comme tu l'entends même à la radio et au téléphone.
0: C'est comme on dit.
3: Bien.
0: C'est comme on dit, Valès, toujours debout, jamais KO.
1: Mm. Toujours ok.
3: Oui, si, c'est le beau temps, le soleil nous donne le sourire.
1: Ah, ben ça, c'est sûr. Hein.
2: Ça, c'est parce que j'ai pas assez chanté.
1: Eh ben, c'est comme ça. Écoute pour le message. Écoute pour le message, Ivanès.
3: Ben, moi, c'est comme d'hab. Bonjour à la population de Vok. À la tribu de Rujo, la famille Wabello, Diela, Goa, Kamen, Fiji, Tétien. Du côté de Webrihon, la famille Goulebojan. Nekon, Moala, Potili, Tiana, Inégué. La petite famille Diémené du côté de Neyob. La petite famille Kouti du côté de Tchata. La famille Pouillet du côté de Poneriouin. Ma belle-sœur du côté de Monéo. Ma belle-sœur du côté de Pointe-Digné. La famille Ouachetine, Nenmia Nengone. La famille Chitré, Waheo, du côté de Nengone. Bonjour à Tatine Mela et ses enfants et ses petits-enfants. Grand merci à vous, l'équipe, pour l'émission, pour le sourire de tous les jours. Je vous dis merci encore.
1: Oui, merci.
3: Et un grand bonjour à ceux et celles qui sont au taf. Et bon courage encore, bonne semaine, encore à tout le monde, pour le travail, surtout à mon père. Peut-être sur son camion. Bonjour à lui et bon courage pour le taf. Bon courage à mes filles du côté de l'école, l'école de Poidao, l'école de Temalawelis. Bon courage à tous les filles qui travaillent, à tout le monde, surtout à M. Taounian du côté de Népouya. Et M. Rémi du côté des éoliennes de Rujo. Bon courage à vous deux avec vos collègues. Et bonne semaine encore. Et encore un grand merci à vous, l'équipe. Et bon courage encore. Bonne journée à tous nos enfants qui sont à l'école. C'est la dernière semaine. Après, c'est les vacances.
1: Eh oui, c'est les vacances.
3: Et c'est les

0: enfants qui partent en vacances, mais voilà.
1: Oui, voilà, voilà. Oui, c'est vrai.
0: Nous, on est toujours là.
1: Toujours là.
0: Voilà, et voilà. Bon courage encore à tous les enfants, surtout à mes deux louloutes, à Maïwen du côté du collège de Tchata et à lycée de Touo. Ben, bon courage à vous deux. Et bonne semaine encore. Bonjour à la petite famille Boudjo du côté de Ounjo, à Ika. Bonjour à papa et maman et à Lilil. Bon courage à vous là-haut du côté de la Trix. Et je dis encore un grand merci à tous nos pasteurs qui ont partagé la parole tous les jours, tous les matins à la radio et tous les mardis. Je leur dis un grand merci. Merci à tous les pasteurs pour la bonne parole qu'ils nous partagent encore. Ils nous fortifient, ils nous donnent du courage. Je leur dis encore un grand merci. Merci et bon courage encore à eux. À tous nos pasteurs avec leurs épouses et leurs enfants, leurs petits-enfants, à tous les diacres avec leurs épouses et nos prédicateurs, je leur dis un bon courage et merci encore. Merci pour toutes ces bonnes paroles qu'ils nous partagent encore tous les jours. Surtout à la radio, bien sûr, moi j'écoute à la radio tous les jours, tous les matins. Ben, je dis un grand merci. Merci encore pour ces bonnes paroles-là. Et merci encore à vous, pour l'équipe. Merci pour le sourire de tous les jours. Ben, c'est du bonheur avec vous. Ben, c'est tout, hein. Et un grand merci. Un grand merci à vous pour l'émission. Et voilà, à travers cette émission, on puisse s'exprimer, s'encourager les uns et les autres.
1: Oui.
0: Surtout nos familles qui ont perdu leur travail. Ben, je les encourage encore à ne pas se décourager. Le Seigneur est là, il pourvoit tous nos besoins de tous les jours, surtout aux enfants qui vont à l'école. Le Seigneur est là, il écoute et il nous donne des bonnes solutions. Je dis encore un grand merci et bon courage encore à ces parents-là qui n'ont pas de travail. Je leur dis, avec le Seigneur, tout est possible. Avec le Seigneur, il y a toujours du travail. Je leur dis bon courage encore et merci. Surtout à vous l'équipe, merci. Merci pour le sourire.
2: Oui.
0: Merci pour tout.
1: Merci encore.
0: Je vous dis encore un bon courage pour le travail encore. Et bon courage avec le Seigneur et que le Seigneur puisse nous bénir encore ce matin et qu'il nous protège encore cette journée-là jusqu'à ce soir. Encore un grand merci à vous. Merci à l'équipe.
2: Olé.
3: Olé. Merci Chouen.
2: Merci
3: Chouen Yacom, Ivalès.
0: Je vous dis merci et bon courage encore à vous. Merci Chouen.
3: Merci Chouen Yacom.
0: Merci à vous. Et je dis bon courage encore. Bonjour ma belle-sœur du côté de Webrion.
1: Oui.
0: Merci à vous, l'équipe. Merci Chouen.
3: Merci Chouen Yacom.
0: Merci Chouen, car bon courage et mon Yacom et toi. Merci Chouan, ka Naïma.
3: Naïma et Vanessa.
0: Merci Naïma et donnez-moi un morceau là parce que là je suis avec le G là.
2: Oh là là.
3: Ah là c'est pas le balai, c'est pas le râteau, c'est le G.
1: C'est le G. Ok.
0: Voilà, ça, c'est le G aujourd'hui.
3: Ok. Et
0: vous me donnez un morceau que je puisse touiller avec le G.
3: Tu sais, le morceau qui va arriver après, je crois que il va te faire partir loin. Merci Chouen Yacom, Ivalès.
0: Merci Chouen Yacom et Nitroa. Bon courage.
3: Olé. Bon courage.
0: Olé.
3: Trop bien. Le Dédi Live continue avec ce groupe qui nous a été demandé par un auditeur. C'est le groupe Nukwea.
1: On a été demandé par Jacob. Bonne journée à toi, mon frère. Voilà le morceau que tu as demandé. Et puis tu lèves le volume. Hein.
3: En attendant vos appels sur le
2: 36 70 01.
1: Yeah, man. 36 70 01.
3: C'est une dédicace pour toi, Ivalès.

0: ça dwing dwing au standard, les garçons. Tito.
1: Allô, Tito, bonjour.
2: Bonjour.
0: Oui, bonjour à vous.
3: Bonjour.
2: Oh. Sur Radio Tito.
0: Oui, oui, vous êtes bien sur Radio Tito, madame, on vous écoute.
2: Oui, bonjour. C'est pour passer à la message.
0: Oui.
3: Oui. Mm-hmm.
1: Allez-y, on vous écoute pour le message.
2: Oui, oui, bonjour.
0: Madame, juste demandez de baisser le volume de votre radio, s'il vous plaît.
2: Ah, ok. Merci. Oui, on, oui, voilà. On va...
0: Oui, juste baisser le volume de votre radio pour qu'on puisse bien vous entendre.
1: Voilà.
0: Ah, parfait.
3: Merci beaucoup.
1: On,
3: merci.
1: C'est bon, on vous écoute pour
0: on
1: le
0: vous
1: message.
0: Écoute maintenant, madame.
1: Allô?
0: Allô?
2: Allô?
0: Oui,
3: oui, bonjour.
0: Bonjour, madame. On vous,
1: on vous écoute.
0: Écoute
1: pour le message.
3: On vous écoute.
2: C'est pour passer un message.
0: Oui.
3: Oui.
2: C'est pour ma famille qui a marré.
0: Mm-hmm.
2: Une famille Washington, une famille Dérounée.
0: Mm-hmm.
2: Il y a mon fils qui est au champ.
0: Mm-hmm. Oui.
3: Allez-y.
2: Et pour toute la bande de Marie.
0: Mm-hmm.
2: Je vais...
1: Un morceau? Eh.
2: Pour avoir un morceau de
0: Yellow. Ok. Vous avez un titre pour de, un titre particulier de, du groupe Yellow?
3: Allô?
2: Oui.
3: Vous avez un titre en particulier, madame?
2: Oui.
1: Un morceau que un morceau, le morceau oui. De Yellow. Oui.
2: Mais n'importe.
1: Ok. Ce sera tout pour le
3: Ce
1: message.
3: Ce sera tout pour le message.
2: Oui, merci.
0: Ok, Kyrion.
1: Merci beaucoup.
0: Kyrion. Hi, kid.
2: Oui. Merci.
1: Ok, bonne journée.
3: Bonne journée.
1: Pas mal.

0: Et on a notre appel en ligne.
1: Bonjour.
2: Allô.
0: Allô. Bonjour à vous, monsieur.
2: Oui.
3: Quoi, pour le caramel de la Vanuatu, j'ai reçu à Milda. Super, allez. Oh, merci.
0: Merci beaucoup.
1: Merci pour le message.
4: Merci.
1: Ouais. Ouais. Ouais. Ouais. Ouais. Ouais.

0: tu veux un défibrillateur,
1: oui,
0: Alex?
1: J'ai mal au cœur.
2: Oh, wow, vous avez coupé le morceau, Jacob.
0: Un petit coucou à Agues du côté du F13, à BDC. Gros bisous à toi, Liling.
1: Mon Dieu, t'as laissé le micro allumé.
2: Eh oui, la famille.
0: Faut t'entendre chanter.
2: Ah oui, encore merci à toutes les tribus, à toutes les communes, à tous les villages. Voilà, ainsi encore avec notre beau pays ici à travers notre émission Dédi Live. On vous souhaite encore une bonne journée. Merci d'être à l'écoute. Un coucou à nos amis éboueurs. Merci encore pour la propreté de nos tribus, de nos communes, de nos villages, de notre ville, de nos quartiers respectifs, du nord au sud, de l'est à l'ouest, jusqu'aux îles Loyauté. Merci de véhiculer ces éléments jusqu'en lieu sûr. N'est-ce pas?
0: Et vous êtes nombreuses et, nombreux ce matin à nous appeler. Vos bonjours et vos dédicaces, ça fait plaisir de savoir que vous êtes là au rendez-vous pour partager ce moment avec nous. Malheureusement, toute bonne chose ont une fin.
2: Et, déjà
0: allez, on prend ce dernier appel.
2: Dis donc bonjour.
0: Bonjour.
2: Allô?
1: Allô?
0: Allô, allô?
1: Allô?
2: Allô, bonjour.
0: Merci.
2: Merci à vous aussi.
1: Pas de soucis.
0: Donc merci, merci à vous les garçons, merci à nos auditrices, nos auditeurs, merci à vous, vous qui êtes connectés Radio Jido tous les jours et de permettre à votre radio eh bien, de vous ambiancer, de vous apporter le sourire et surtout le courage dont vous avez besoin pour tout ce que vous faites ou que vous soyez à travers tout le pays de Kanaky Island.
2: Yes, man.
0: Merci les garçons.
1: Mais de rien.
0: On se retrouve tomorrow, oui, nous deux, Boaé.
2: Ouais.
0: Alex, avec toi, on se retrouve vendredi.
1: Avec plaisir.
0: D'accord. Donc, ça veut dire que jeudi soir, tu fais pas d'incartade le soir, tu rentres tranquillement.
2: Yes, merci encore à tous nos amis, auditeurs, auditrices, cousins, frères de quartier, tout ça, de nous avoir appelés. Merci aux chanteurs qui nous ont véhiculer tous ces beaux morceaux même à la radio.
0: Oui.
2: Voilà, merci à toi Alex, merci à toi Anela, merci à l'équipe de la radio Dido, merci au beau pays de nous recevoir encore chacun et chacune de nos émissions chez vous à travers l'émission Dédi Live. Et on se retrouve demain. Merci pour la technique Nela, merci encore. Yes man. Et bonne journée, tête à la famille. Tchou.
0: Allez, le groupe Yellow, on termine avec Aelone Kor pour le titre. Une page de pub juste après et le flash ensuite.

0: Et bien après ces belles mélodies interprétées par le groupe Yellow, une page de pub.
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0: Le Flash Info à présent avec Romain Méhoun.
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5: Bonjour Kinji, bonjour à toutes et à tous. Pour commencer notre Flash Info, on va dans la région. 14 dirigeants de pays, pour la plupart issus des nations du Pacifique, doivent se rendre ce mardi à Tuvalu pour constater la disparition d'un écosystème autrefois foisonnant en raison du changement climatique. Ce déplacement se déroule en marge de la réunion préparatoire au sommet de la COP31 organisée par les Fidji jusqu'à jeudi, qui vise à insister sur la réalité du changement climatique à l'œuvre dans le Pacifique. Le voyage ce mardi vise à montrer la réalité de la vie face au réchauffement climatique ainsi que les efforts déployés pour protéger les communautés, a précisé le ministre du Climat du pays, Marina Vakafua Talia. Les discussions de la pré-COP doivent préparer le terrain pour la COP31, la grande conférence mondiale sur le climat sous l'égide de l'ONU prévue en novembre à Antalya, en Turquie. La priorité pour les dirigeants des nations du Pacifique de maintenir l'objectif de 1,5 degré Celsius et de souligner l'impact des hausses des températures sur les océans. Entre la montée des eaux qui met en péril les habitations et l'augmentation des températures qui provoque le blanchiment des coraux, le Pacifique compte parmi les régions les plus touchées par le réchauffement climatique. A rappeler que Tuvalu prépare déjà le déplacement de ses 10 600 habitants au cas où le pays serait englouti par l'océan. 2 de ses 9 atolls coralliens sont déjà en grande partie submergés. Au Japon, fait divers, vagues d'indignation après l'arrestation d'un marine américain soupçonné de meurtre. Régulièrement, des crimes tels que des viols, des agressions, des accidents de la route en état d'ivresse commis par du personnel américain provoquent des protestations sur l'île d'Okinawa qui accueille environ 70% des installations militaires américaines au Japon. Le meurtrier présumé, un marine âgé de 20 ans en poste à la base aérienne de Futenma, est soupçonné d'avoir tué une femme de 39 ans dans un hôtel de la ville de Naha et d'avoir volé son portefeuille, ont indiqué les autorités locales dimanche. Environ 100 personnes ont participé d'ailleurs ce dimanche à un rassemblement de protestation à Naha, ont rapporté les médias locaux pour exprimer leur sidération et leur ras-le-bol face au comportement problématique de certains militaires américain. En France, plusieurs jeunes ont été gravement blessés depuis une semaine à la suite d'interventions des forces de l'ordre face aux violences en marge du mouvement de blocage de lycées. 10 enquêtes de l'IGPN, la police des polices, ont été ouvertes depuis le début du mouvement lycéen, a indiqué le ministère de l'Intérieur. Parmi elles, au moins 4 l'ont été pour des blessures sur mineurs à Saint-Ouen, l'Aumône en Val-d'Oise, dans l'Indre et Loire et dans le Val-d'Oise, ainsi qu'à Lens, au Pas-de-Calais. La Ligue des droits de l'homme a dénoncé une dérive globale par rapport à l'état de droit lors des interventions des forces de l'ordre face aux adolescents Au total, 215 élèves ont été blessés depuis le début de la mobilisation selon Matignon, de même que 715 policiers ou gendarmes d'après la place Beauvau. Et la mobilisation dans les lycées attire l'attention de nombreux médias étrangers. Ce lundi, plus de 400 établissements sur 3700 étaient perturbés à la veille d'une troisième journée de mobilisation de l'Espagne à la Russie. Plusieurs journaux et chaînes de télévision analysent cette crise scolaire comme un nouveau test politique pour l'exécutif déjà confronté aux tensions sur le budget 2027 et à un mécontentement social plus large. En Angleterre, The Guardian met en avant le manque d'investissement classe surchargée, bâtiments délabrés et faible rémunération des enseignants. Le New York Times s'intéresse notamment au manque de professeurs, aux absences non remplacées et aux inégalités entre certains territoires, tandis que la télévision japonaise All Nippon News Network relève le manque d'argent au cœur des revendications et la tonalité antipolitique de certains blocages. Les images de façades de lycées en feu et d'affrontements avec les forces de l'ordre ont également provoqué quelques réactions politiques à l'étranger. Donald Trump a écrit dimanche sur X que Paris brûle à nouveau, attribuant la situation à une politique d'immigration sans entrave et de frontières ouvertes. En Iran, le porte-parole du ministère des Affaires étrangères, Ismail Baghaï, a dénoncé une violence disproportionnée et injustifiable contre les lycéens, affirmant que la France se doit de respecter les droits et libertés fondamentaux de ses citoyens. Plusieurs médias replacent aussi la mobilisation dans l'histoire des mouvements sociaux français. La Süddeutsche Zeitung évoque le goût pour la révolution des Français en Allemagne. Le quotidien allemand estime que la France insoumise tente désormais de récupérer le mouvement. Dans les manifestations, les pancartes « Jeunesse fâchée mais pas facho » témoignent aussi des préoccupations politiques d'une partie des jeunes, alors que Marine Le Pen est donnée ultra favorite du premier tour de la présidentielle. La crise est aussi reliée aux inquiétudes économiques et sociales qui traversent le pays. Le journal suisse Blick considère que tous les éléments sont peut-être en place pour une éruption inquiétante au sein de la jeunesse française, citant les préoccupations autour du climat, de l'intelligence artificielle et du coût de la vie. En Espagne, El Mundo voit dans les manifestations, un sujet brûlant de la campagne, tandis qu'Al Jazeera estime que les revendications scolaires augmentent la pression sur Emmanuel Macron avant les élections. En Russie, l'hebdomadaire Argumenti Ifakti titre « Une révolte scolaire insensée et impitoyable, Macron pourrait être balayé par les adolescents » tout en constatant que pour l'heure, les troubles n'ont pas atteint l'intensité des manifestations des Gilets jaunes de 2018 sans majorité à l'Assemblée nationale et avec un budget 2027 à boucler dans un contexte de force économie. L'exécutif dispose de marges de manœuvre limitées. Pour plusieurs observateurs étrangers, sa réponse à la crise des lycées constitue désormais un enjeu politique à l'approche de la présidentielle de 2027. Et puis, affaire Bardella, des propos graves, mais qui ne devraient pas pousser le président du RN à quitter ses fonctions selon un sondage après la publication d'une enquête de Mediapart le lundi 28 septembre évoquant des propos antisémites attribués à Jordan Bardella et datés de 2013. Plusieurs figures politiques ont demandé la démission du président du Rassemblement national. Selon un sondage publié samedi, les avis sont moins tranchés parmi les Français. Un sondage YouGov publié par le Huffington Post ce samedi rapporte qu'une majorité des Français condamnent les propos du politicien. Rappelons-le, l'enquête de Mediapart affirme que Jordan Bardella a, en 2013, envoyé plusieurs messages contenant des propos antisémites comme « Le juif doit dominer les autres peuples, les écraser et les voler, ce qu'ils veulent, un nouvel ordre mondial dominé par Israël avec bien sûr Jérusalem comme capitale » ou encore un message disant que les ministères les plus importants reviennent à des personnes pour qui Israël est l'intérêt bancaire prime sur les intérêts français. Et enfin, au Brésil, la présidentielle, la surprise, Flavio Bolsonaro, le sénateur conservateur, est arrivé en tête du premier tour de l'élection présidentielle dimanche. Le fils de l'ancien président d'extrême droite, Jair Bolsonaro, a réalisé un score de 47,06% des voix. Le président de gauche sortant, Luiz Inácio Lula da Silva, dit « Lula a rassemblé 45,12% des suffrages après le dépouillement de la quasi-totalité des urnes. Cet écart réduit montre que le plus grand pays d'Amérique latine reste profondément polarisé. Si le fils Bolsonaro l'emporte au second tour, le Brésil rejoindra la vague conservatrice qui, encouragée par le président américain Donald Trump, a engagé des victoires dans la région, en Argentine, en Colombie ou au Pérou. Un second tour sera organisé le 25 octobre prochain. C'est donc la fin de ce flash. Merci de m'avoir prêté attention. Très bonne journée sur Digido Radio.
0: Merci Romain pour ce flash info et dans quelques instants nous allons prendre un moment pour parler de quelque chose qui nous concerne tous, notre santé. La santé, c'est aussi prendre le temps de s'informer, de comprendre et de prendre soin de soi et de ceux qui nous entourent. Différents sujets du quotidien vous seront abordés. La parole aux professionnels, partage avec vous des informations utiles pour mieux comprendre les questions de santé. Que vous soyez à la maison, au travail, dans votre tribu, sur la route, restez avec nous. Des conseils, des échanges, des informations et surtout un moment pour parler de santé tout simplement et des mots accessibles à tous. Alors installez-vous confortablement. Dans quelques instants, l'émission Santé, la santé au service de la population avec l'ami Nina Sinceau. Quoi.

0: 9h déjà, 21 minutes sur les ondes de votre radio, vous l'avez bien compris, c'est l'indicatif qui annonce votre émission Santé au service de la population. Alors, dans quelques instants, nous allons recevoir dans le studio, elle est déjà avec nous et en direct pour nous parler de cette large campagne de dépistage du cancer du sein. Nina Guillot, bonjour.
1: Bonjour.
0: Et merci d'être notre invitée. Pour les auditrices, les auditeurs, on vous présente. Vous êtes responsable du programme prévention du cancer féminin auprès de l'Agence sanitaire et sociale ANC. Et on vous reçoit dans quelques instants. On se retrouve après ce tour de projecteur sur l'actualité sanitaire chez nos voisins. Et on va commencer par parler de la santé de nos futurs. Futur maman.

En effet, cette info en préambule de la COP 31, l'ONU a alerté le 5 septembre, donc c'était hier, sur le danger accru des vagues de chaleur extrême pour les femmes enceintes à l'ouverture aux îles Fidji de la réunion préparatoire au sommet de la COP 31, où les pays développés ont été exhortés à soutenir une transition juste vers les énergies renouvelables. Le chef de l'ONU Climat, Simon Steele, a mis en avant dans un discours l'impact des vagues de chaleur sur les grossesses. Pour lui, les vagues de chaleur extrêmes liées au changement climatique pendant la grossesse sont de plus en plus souvent associées à des naissances prématurées, à des morts-nés, à un faible poids à la naissance et à des complications maternelles. On le rappelle, la COP 21 va se tenir du 9 au 20 novembre 2026, c'est bien ça, en Turquie, et va convier tous les autorités autour de l'environnement et notamment personnes de la région du Pacifique impactées par cette montée des eaux. Au fait du mois, deux professionnels santé exerçant en tant qu'infirmiers libéraux à Nuku-Ivin viennent d'être mis en examen pour des faits d'escroquerie et d'atteinte aux personnes. Ils ont été ensuite placés sous contrôle judiciaire. Selon les informations transmises par la procureure de la République par intérim, c'est en mars 2026 que le parquet de Papeete a ouvert une enquête préliminaire à l'encontre de ces deux agents soupçonnés de surfacturation d'actes et de déplacement sur une période de 3 ans. Une poursuite judiciaire enclenchée à la suite d'un signalement émanant du Conseil de l'Ordre des infirmiers de la Polynésie dite française pour des agissements préoccupants concernant des soins prodigués à plusieurs patients. L'enquête menée par l'OCLASEP, Office central de lutte contre les atteintes à l'environnement et à la santé publique, démontre notamment la surfacturation, je vous le disais, d'actes de déplacement sur une période de 3 ans. Les perquisitions réalisées dans les domiciles des deux concernés ont conduit par ailleurs à la découverte d'une quantité importante de médicaments et d'autres produits. Une enquête est toujours en cours.

0: La santé au service de la population, c'est maintenant sur les ondes de votre radio. Et je vous le disais, nous recevons aujourd'hui donc notre invitée Nina Guillot. Nina, donc merci une fois de plus d'être présente hein, et d'avoir répondu par la positive à cette invitation. Vous êtes la responsable du programme prévention cancer féminin auprès de l'agence sanitaire et sociale. Alors le cancer féminin et toute la prévention, la programmation d'actions autour de dépistage eh bien, sont en cours puisque octobre est là, c'est octobre rose, c'est bien ça?
1: Oui, tout à fait. Cette année, la campagne d'Octobre Rose s'attache à lever les principaux freins qui peuvent conduire les femmes à reporter ou à renoncer à leur mammographie de dépistage. Donc on a plusieurs actions qui sont prévues tout au long de ce mois d'octobre. Mais pour nous, la prévention des cancers féminins et la prévention du cancer du sein, c'est toute l'année, puisque toute l'année, le programme invite environ 17 000 à 20 000 femmes par an pour réaliser ce dépistage, la mammographie de dépistage. Il faut savoir que cette mammographie de dépistage est proposée à toutes les femmes qui sont âgées de 50 à 74 ans, tous les deux ans.
0: On va revenir sur ce qui est mis en exergue par rapport à toute la programmation et la prévention du cancer féminin. Là, notamment, on parle du cancer du sein. Il y a eu une très grosse manifestation du côté de l'hippodrome Henri Millard, donc du côté de Lanzvata. Plusieurs partenaires. L'agence sanitaire et sociale a été conviée à cette grosse manifestation qui était portée par la SPPT, donc par une association sportive de l'Office des postes et télécommunications. Ici au pays, on parle de près de 5000 personnes qui se sont retrouvées sur le site. Est-ce que la SSNC y était ?
1: Oui, tout à fait. La SSNC fait partie des partenaires privilégiés de cette manifestation, de la Nouméenne. Donc nous y étions présents, nous avions un stand où nous accueillions les femmes pour leur expliquer les gestes de l'autopalpation. On leur expliquait un petit peu comment procéder à l'autopalpation. On leur proposait aussi des bons de mammographie pour les personnes qui étaient éligibles. Il y avait également, nous étions également accompagnés d'une sage-femme et d'une médecin qui réalisaient l'examen clinique des femmes dans un espace dédié et qui leur donnait des conseils personnalisés. Donc nous étions une équipe de 6 personnes.
0: Alors en effet, et à l'occasion d'Octobre Rose, eh bien c'est bien entendu légitime que l'agence sanitaire et sociale soit présente pendant ce grand événement, puisque la SNC renouvelle sa campagne de sensibilisation, vous le disiez, Nina Guillot, responsable du programme prévention cancer féminin. Donc une large campagne de sensibilisation au dépistage organisée autour du cancer du sein. Alors cette année, là également, vous le disiez, la campagne s'attache à lever les principaux freins qui peuvent conduire les femmes à reporter ou renoncer à leur mammographie de dépistage. On le rappelle, hein, depuis 2009, l'agence sanitaire et sociale organise ce dépistage autour du sein. Une opération qui cible particulièrement les femmes à partir de 50 ans.
1: Tout à fait.
0: Pourquoi cet âge, j'ai envie de demander, pourquoi 50 ans?
1: Alors, pourquoi partir de entre 50 et 74 ans? Parce que les études épidémiologiques montrent que c'est dans cette tranche d'âge-là qu'il y a de plus de cancers qui sont diagnostiqués, qui se développent. Et c'est pour ça que l'on propose le dépistage aux femmes de cette tranche d'âge-là, parce que le bénéfice à réaliser une mammographie est largement positif et leur permet de détecter le plus rapidement possible une anomalie. Il faut savoir que la mammographie permet de repérer des anomalies avant qu'elles ne soient palpables, donc avant qu'il y ait tout symptôme.
0: Donc on parle là de vulnéralisation à partir de cet âge pour cette année 2026. Combien de femmes sont concernées, puisque vous le disiez, chaque année, c'est entre 17 000 et 20 000 personnes, femmes, qui viennent se faire dépister. Mais la SNC a constaté... d'année en année, une baisse dans la fréquentation des visites et des pistages. Ça s'explique comment ? Qu'est-ce que vous pourriez dire ?
1: Alors, chaque année, là, c'est le nombre de femmes, entre 17 et 20 000 femmes qui sont invitées chaque année. Ce sont les femmes qui sont invitées.
0: Mmh. Parmi Donc, chaque celles, année,
1: voilà, chaque année, il faut savoir que... Voilà. Ensuite, il y a eu des problématiques de transport qui ont expliqué qu'il y a une baisse, notamment pour les femmes des îles Loyauté. À noter que pour leur faciliter l'accès au dépistage, l'agence sanitaire finance le billet d'avion pour que ces femmes puissent venir réaliser leur mammographie à Nouméa. En province nord, il y a eu aussi une problématique de ressources humaines, en fait. On n'avait pas de radiologue qui puisse faire des mammographies au CHN de Koné. Donc, en partenariat avec la province nord, nous avons organisé le déplacement des femmes. C'est la DASPS-PN qui prenait en charge le transport des femmes par bus de communes ciblées, hein, en province nord jusqu'à Nouméa, et nous organisions. Ça c'est encore en cours, hein, parce que le mois d'octobre, il y aura encore trois vacations de mammographie pour les femmes du Nord. Mm-hmm. C'est insuffisant, puisque on n'arrive pas évidemment à transporter suffisamment de femmes. Mais là, à partir du mois de novembre, et ça c'est la bonne nouvelle, à partir du mois de novembre, le dépistage pourra reprendre en province nord au CHN de Koné. Donc le CHN a recruté des radiologues tout spécifiquement pour faire le rattrapage de ces mammographies qui sont en retard, en fait. Et donc si les dames de province nord m'entendent, eh bien, orientez-vous vers les sages-femmes de votre dispensaire pour pouvoir organiser votre mammographie, si vous êtes éligible, à Koné, à partir du mois de novembre. Donc.
0: Et du côté des îles Loyauté, c'est la prise en charge du transport aérien vers la Grande Terre, permettant donc à la maman, à la femme, de venir se faire dépister. Vous avez parlé de freins. Au-delà du côté logistique, quels sont ces freins qui sont nos qui sont soulignés par ces femmes qui ont la possibilité de se faire dépister.
1: Alors je complète par rapport aux îles Loyauté avant de répondre à votre question, si vous le permettez. Par rapport aux îles Loyauté, effectivement, avec les problématiques d'avion, c'est un peu compliqué. Nous sommes en train de travailler avec le Betty Show pour qu'on puisse prendre en charge le déplacement en Betty Show. Comme ça, on laissera plus de choix aux femmes et elles pourront avoir accès à leur mammographie. Alors, les autres freins que l'on peut identifier, il y a le fait que les femmes, en fait, les mamans, hein, ce sont elles qui prennent soin de la famille et puis elles pensent à elles en dernier. Donc, c'est totalement inconscient. Hein, donc, voilà, ce qu'on peut dire, c'est aux proches de penser à leur maman et proposer de leur dire, mais n'oublie pas de prendre soin de toi, d'aller voir de la sage-femme une fois dans l'année. Hein, une fois par an, il faut avoir un examen gynécologique, enfin un examen avec la sage-femme qui fait une palpation des seins et qui donne des conseils. Il peut y avoir la peur de l'examen parce que, bon, cet examen, c'est pas quelque chose d'agréable, mais en même temps, c'est pas un examen invasif. Hein. Et puis maintenant, les nouveaux mammographes sont beaucoup plus sensibles et donc il y a un petit écrasement du sein, mais voilà, entre deux plaques, mais c'est beaucoup moins désagréable que ce que ce l'était il y a quelques années. Il peut y avoir la peur du résultat, bien sûr. Mais il faut savoir qu'un cancer qui est diagnostiqué à un stade précoce, eh bien, a 99% de chances d'être guéri. Le fait d'être diagnostiqué à un stade précoce permet de mettre en place un traitement qui est beaucoup moins lourd que si on détectait ce cancer à un stade beaucoup plus avancé. Et on a 99% de chances de survie à 5 ans.
0: Moi, j'ai envie de vous poser cette question. Donc, cette baisse que vous avez pu notifier, est-ce qu'elle est vraiment remarquable d'année en année?
1: Non, pas vraiment. Elle n'est
0: D'accord.
1: pas, c'est pas quelque chose qui est remarquable. C'est à peu près stable. On n'a pas noté de désaffection de la mammographie.
0: Ok. Est-ce que l'on peut dire aussi, bon, on est à l'ère de, pardon, excusez-moi, un petit coup dans le micro. À force de faire des grands gestes, ben voilà. Donc on est à l'ère du, j'ai envie de dire, où tout le monde se connecte hein, sur les différentes plateformes. Est-ce que ces freins aussi ne sont pas liés à certaines publications ou certaines prises de parole, hein, puisque bon, les gens ont leur libre arbitre, et il y a des fois des professionnels de santé, pas ici au pays, mais bon, en regardant sur la toile bleue ou sur d'autres médias, la controverse contre justement autour de toute cette grosse opération de octobre rose, de ce dépistage, d'aller se faire donc palper. Donc est-ce que ça met pas aussi des appréhensions sur auprès de certaines mamans, certaines femmes qui préfèrent se tourner vers d'autres alternatives?
1: Après, il peut y avoir, effectivement, il y a des publications, il y en a toujours eu, hein, des controverses qui sont pas forcément portées par des professionnels de santé d'ailleurs, des personnes qui ne sont pas forcément portées.

0: qui ne sont pas palpables, qui ne sont pas visibles. Et parfois, il peut y avoir, ça a été étudié de toute façon, il y a des anomalies qui pourraient ne pas évoluer vers un cancer. Et ces anomalies-là, on les enlève, on les supprime, alors qu'elles n'auraient pas évolué vers un cancer. Il y a aussi le risque d'exposition aux rayons de la radio, comme tout examen de radiologie. Voilà, on ne se pose pas autant de questions quand, par exemple, on se blesse et que le médecin vous prescrit une radio par précaution pour vérifier qu'il n'y a pas de fracture ou des choses comme ça. C'est exactement la même chose. Alors, c'est vrai qu'il y a des risques donc d'exposition à des rayons et qui peuvent provoquer des cancers radio-induits. C'est quelque chose qui est très surveillé. Pour autant, le dépistage, les bénéfices d'un dépistage et d'un diagnostic précoce d'un cancer restent largement supérieurs aux risques qui peuvent être liés au surdiagnostic et à l'exposition aux rayons des mammographies.
1: Le cancer du sein, un cancer qui a une place prédominante dans la santé de nos mamans, de nos grand-mères, de nos femmes ici au pays.
0: Tout à fait. Alors le cancer du sein, c'est le premier cancer, tout cancer confondu, hein, c'est le cancer le plus souvent diagnostiqué, en Nouvelle-Calédonie je parle, c'est le cancer le plus souvent diagnostiqué, tout cancer confondu. Et le premier cancer chez la femme. On détecte en moyenne 200 cancers par an en Nouvelle-Calédonie chez les femmes.
1: Est-ce qu'on a trouvé le facteur justement de ce cancer? Est-ce que c'est expliqué scientifiquement sur le plan de la santé?
0: Alors le cancer, c'est tout d'abord ça se passe au niveau de la cellule. Et en fait, une cellule dans le corps a un cycle de vie. Toutes les cellules, selon les organes, ont un cycle de vie qui leur est propre. Et donc ce cycle de vie est perturbé quand il y a un cancer, c'est-à-dire que les cellules, elles ont une vie, c'est-à-dire qu'elles naissent, elles se développent et elles meurent. Dans le cas d'un cancer, ces cellules ne meurent pas et se développent de manière trop importante, beaucoup plus importante que ce qu'elles devraient, et ce qui crée une masse, et c'est ce qu'on appelle la tumeur. Et ensuite, cette tumeur, elle peut rester localisée ou après, elle peut s'étendre et se propager dans d'autres organes, et c'est ce qu'on appelle des métastases. Donc, tout ce qui peut provoquer des... Alors, il y a déjà, par rapport au cancer du sein, il y a une composante... Il peut y avoir une origine génétique. Hein, ça, c'est quelque chose qui...
1: C'est pour ça qu'il est conseillé à une femme qui est éligible, qui a 50 ans, d'aller se faire dépister si sa maman ou une tantine dans la famille a été diagnostiquée avec un cancer du sein.
0: Alors, c'est justement une dame qui a un facteur de risque particulier avec des cancers du sein dans la famille doit voir son médecin ou sa sage-femme et aura un dépistage qui sera individualisée, à l'opposé d'un dépistage organisé comme on l'organise à partir de 50 ans, là, elle pourra faire des mammographies qui seront prises en charge par la couverture sociale et beaucoup plus tôt dans sa vie. Elle pourra en faire dès l'âge de 30 ans. Enfin, ça, c'est le médecin ou la sage-femme qui va décider en fonction de la situation de la dame. Donc c'est vrai que c'est le message à faire passer. Si vous avez dans votre famille des cas de cancer du sein, il faut demander, il faut vous rapprocher, il faut aller voir votre médecin, votre sage-femme, en parler, et vous pourrez bénéficier d'une prise en charge individualisée et particulière.
1: On parle.
0: Voilà. Et après, pardon, donc je continue sur le fait. Donc j'avais parlé donc de la composante génétique d'un cancer du sein, mais il y a aussi après tout ce qui peut abîmer les cellules en fait et qui peut provoquer cette anomalie dans la reconstitution des cellules, dans la multiplication des cellules. Donc tout ce qui agresse les cellules, c'est-à-dire le stress, par exemple, le stress ça fait l'organisme produit du cortisol qui va entraîner un stress chronique au niveau des cellules. Il peut y avoir tout ce qui est consommation d'alcool, de tabac. C'est quelque chose qui a été prouvé, hein, qui est en lien avec les cancers, et y compris le cancer du sein.
1: Son alimentation également.
0: Voilà. Donc tout ce qui est... Quand on mange des produits ultra transformés, cela dérègle notre système

0: hormonale en fait, notamment la glycémie, l'insuline. Il y a des actions, enfin en prévention, ce que l'on conseille et pour lutter contre les cancers, réduire son risque de développer un cancer, c'est vraiment avoir une alimentation équilibrée, c'est-à-dire manger des fruits et des légumes de saison, manger plutôt, préférer ce que l'on produit soi-même hein, dans les champs, éviter les produits ultra transformés, trop sucrés et trop gras. Et puis avoir une activité physique régulière, tout ça, et avoir une bonne qualité de sommeil. Hein, ça a été également prouvé dans le cas du cancer du sein, le fait d'avoir le travail de nuit ou d'avoir un stress chronique. Voilà.
1: Alors, vous le disiez, Nina Guillot, responsable du programme prévention cancer féminin, la fourchette de 17 000 à 20 000 personnes, 20 000 dames dépistées chaque année, on diagnostique entre 200 femmes dépistées et diagnostiquées avec le cancer du sein. On parle des femmes, mais des hommes, il y a un pourcentage d'hommes aussi qui peuvent diagnostiquer avec le cancer du sein, et ça reste encore très très c'est pas une information qui est divulguée largement dans le monde de la santé.
0: Effectivement, les hommes peuvent être concernés aussi par le cancer du sein. C'est très à la marge. Il y a environ 1%
1: 1%,
0: d'hommes
1: c'est ça.
0: qui peuvent être touchés par la maladie. En Nouvelle-Calédonie, on en a un par an, environ. Donc chez les hommes, c'est pareil. On peut réaliser l'autopalpation. C'est quelque chose qui se repère plus facilement chez l'homme en fait, parce que ils ont moins de, ils ont pas une masse mammaire comme les femmes. Donc c'est plus facilement repérable que chez la femme. Et donc ce que je voudrais ajouter aussi, c'est que en complémentarité de cette mammographie, il faut aussi réaliser l'autopalpation. L'autopalpation, c'est quelque chose qui doit être fait depuis l'adolescence. Hein. Il faut apprendre à connaître son corps à l'adolescence, parce que ce qui va amener à consulter, ce qui doit amener une femme à consulter, c'est un changement au niveau de sa poitrine. Et donc, pour détecter un changement, il faut vraiment bien se connaître. Donc, l'idéal, c'est de réaliser cette autopalpation une fois par mois, comme ça on est sûr qu'on n'oublie pas. Après les règles, et le plus simple c'est de le réaliser sous la douche, comme ça avec du savon c'est plus facile, c'est un moment à soi d'ailleurs que l'on prend. Et donc on va essayer de repérer tout changement au niveau, si jamais il y
1: De la
0: a
1: poitrine.
0: une grosseur qui n'existait pas. Alors il y a l'autopalpation, mais il y a également l'observation. Il faut également s'observer dans le miroir. Donc c'est pour ça que c'est intéressant de le faire. On fait tout en même temps. Hein. Il faut s'observer, vérifier qu'il n'y ait pas de dissymétrie, c'est-à-dire qui n'existait pas avant, hein,
1: De
0: bien sûr.
1: différence entre chaque, on va le dire,
0: Bien sûr.
1: entre chaque sein, hein,
0: Voilà.
1: puisqu'on parle du cancer du sein. Donc, si on voit y en a un qui n'a plus la même forme qu'avant, il faut aussi approcher son médecin.
0: Tout à fait. Vous avez bien dit les bons termes, c'est-à-dire qu'il n'y a plus la même forme qu'avant. Hein, c'est parce qu'on est tous plus ou moins asymétriques, mais c'est tout changement qui doit nous amener à consulter la sage-femme ou le médecin. Donc, il peut y avoir un écoulement aussi au niveau du mamelon. Il peut y avoir un changement de couleur. Il peut y avoir un changement au niveau de la texture de la peau. La
1: D'accord.
0: peau peut devenir un peu plus cartonnée, elle peut devenir avec un peu peau d'orange, il peut y avoir une rougeur. Voilà, ça c'est ce qu'on peut voir avec l'œil. Et puis ce que l'on peut détecter avec la palpation, voilà, tout changement. Donc alors tout changement n'est pas nécessairement un signe de cancer non plus, faut pas s'affoler, mais ce qui est important, c'est vraiment d'aller le vérifier avec le professionnel de santé, la sage-femme ou le gynécologue ou le médecin.
1: Oui, et comme on est sur l'émission La santé au service de la population, eh bien, à toutes celles qui nous écoutent hein, à travers ce programme, ben voilà, des signes qui vous donnent peut-être déjà dans un premier temps conscience de ben, peut-être qu'il faut que j'approche mon médecin régulier, et puis lui prendra les mesures qui devra prendre. Donc l'importance du dépistage à travers Octobre Rose, donc l'agence sanitaire et sociale de la Nouvelle-Calédonie renouvelle sa campagne de sensibilisation de dépistage. Donc vous étiez du côté de l'hippodrome Henri Millard ce dimanche, c'était bien dimanche hein.
0: C'était dimanche dernier,
1: voilà.
0: En effet.
1: D'autres actions comme oui. Ça pour sensibiliser au dépistage, à la mammographie et puis à la prise en charge aussi.
0: Alors oui, tout ce mois d'octobre, donc on sera présent sur divers événements. Donc le 10 octobre, on sera à la galerie de Port-Plaisance pour le marché polynésien. Le 14 octobre, on sera aussi à la journée organisée par le CHT dans le grand hall du CHT. À noter que là aussi, on invite les femmes à venir parce que c'est quelque chose d'exceptionnel qui est réalisé. Il y aura différentes associations qui seront présentes à nos côtés. On fera donc un stand de présentation, de sensibilisation à l'autopalpation, bien sûr. Il y aura l'examen clinique par une sage-femme et il y aura aussi quelque chose d'exceptionnel, la possibilité de réaliser une mammographie sans rendez-vous ce jour-là, jour même. Donc ça, c'est vraiment à relayer, vraiment, c'est très important pour les femmes. Donc que ce soit si compliqué d'avoir un rendez-vous, il y a un délai environ de 2 mois. Donc là, les femmes pourront avoir la mammographie dans la journée. Nous serons également au marché de la foi le 17 octobre. Et puis il y aura aussi une discussion sur la natte au parc de Lanzvata le 28 octobre.
1: D'accord.
0: À l'occasion de la mission de chirurgie reconstructrice qui va se dérouler la dernière semaine d'octobre. Il y a des chirurgiens qui viennent à la clinique Kwendoumania pour opérer des dames qui ont eu après un cancer. Donc ces chirurgiens proposent d'aller rencontrer la population et de pouvoir leur répondre aux questions sur la chirurgie. Nous serons également présents dans plusieurs pharmacies tout le long du mois d'octobre. Mais aussi, j'ai oublié, le jeudi du centre-ville, le 8 octobre, on sera présent
1: aussi. Ah,
0: c'est
1: demain, aussi. Donc, du coup.
0: Ouais, c'est ça. Oui. Donc, après-demain. Donc,
1: après-demain, jeudi.
0: Voilà, on sera présent au jeudi du centre-ville.
1: Qui sera sous la thématique de la Polynésie.
0: Tout à fait, tout à fait. Et je voudrais aussi relayer des actions qui sont réalisées dans les îles.
1: Allez-y, voilà. Nina.
0: Donc, dans les îles, à Marais, le 2 octobre, le 18 octobre. Alors, le 2 octobre, j'ai pas noté, mais bon, il y a un événement. Et je suis désolée, j'ai pas noté où c'était, mais le 2 octobre, il faut aller au CMS et vous aurez l'information. Le 18 octobre, à la tribu de Padawa, l'après-midi. Le 31 octobre, à La Roche. Et la tribu de Ménakou, j'espère que je prononce
1: tout
0: bien.
1: Tout à fait, c'est voilà. Très bien.
0: UVA le 27, le 28 et le 29. Donc le 27, c'est dans la zone du nord, le 28 dans le centre et le 29 dans le sud. Voilà, je n'ai pas plus de précision, mais de toute façon, je pense que ça se... localement, voilà, ça sera relayé aussi. Et à Lifou... Donc le 11 octobre, il y aura aussi un événement, le 19 à la tribu de Mou, à la maison commune pardon, de Mou, et le 24 octobre au stade Nassé.
1: Alors là, on a Lifou, Marais, UVA,
0: voilà.
1: Le sud, qu'en est-il du nord? Est-ce qu'il y a aussi des actions de dépistage, de sensibilisation autour du cancer du sein?
0: Alors, dans le Nord, il y a déjà, il y aura une semaine de dépistage au CHN de Koné. Les femmes ont déjà été invitées pour cette semaine de dépistage.
1: D'accord.
0: Ce sont des dames d'une commune qui n'ont pas encore été invitées à descendre à Nouméa. Donc, voilà, Voilà. Et ensuite, il y aura, alors, il y a d'autres animations, mais qui ne n'ont pas encore été communiquées. Mais il y a certainement beaucoup d'animations qui sont en place.
1: En tout cas, toute cette programmation est disponible sur le site de l'agence sanitaire et sociale
0: autour Santé pour tous.
1: Santé pour tous, pour ces informations, l'importance du dépistage et l'importance de la prévention, de la sensibilisation. Ces dépistages qui sont dont les femmes de 50 ans sont invitées à aller faire. Évidemment, ça a un coût au niveau de la prise en charge. Quand 17-20 000 femmes qui vont se faire dépister, il y a un coût, j'ai envie de dire, sur le plan de la santé.
0: C'est pris en charge
1: le 100%, hein.
0: Voilà, 100%, indépendamment de la couverture sociale, par le Fonds autonome de compensation en santé publique, qui est financé par différentes institutions, notamment la CAFAT, l'Agence sanitaire et sociale, les provinces. C'est sûr que ça a un coût, mais le traitement du cancer du sein a un coût beaucoup plus important. Mm-hmm.
1: Moi, je vous remercie, Nina, d'avoir été notre invitée sur les ondes de la santé au service de la population. Est-ce que vous auriez une information, quelque chose que vous souhaiteriez partager avec nos auditrices et nos auditeurs, hein, puisque vous le disiez, l'agence sanitaire et sociale de la Nouvelle-Calédonie axe sa campagne autour de Octobre Rose pour l'édition 2026 et s'attache à lever les principaux freins qui peuvent conduire les femmes à reporter ou renoncer leur mammographie de dépistage. Qu'est-ce que vous aimeriez dire dans cet espace autour de la santé ?
0: Je renouvelle surtout cette bonne nouvelle et surtout je m'adresse aux dames de la province Nord pour leur dire que il y aura, à partir du mois de novembre, ce dépistage qui pourra reprendre au CHN de Conné. Et donc, si vous avez entre 50 et 74 ans, faites-vous connaître auprès de votre CMS pour pouvoir bénéficier de ce dépistage. Il y aura également, alors, il va y avoir des prises en charge, des navettes. Hein, il y aura, pour les dames qui sont les plus éloignées, la province Nord va prendre en charge le déplacement de la tribu jusqu'au CHN de Conné. Mmh. Donc, vraiment, faites-vous connaître. C'est la bonne nouvelle du mois.
1: Moi, je vous remercie d'avoir été notre invité. Je vous laisse conclure si vous avez un petit point à rajouter sur la prochaine rencontre. Vous avez donné différentes dates. Les auditrices et les auditeurs peuvent aller sur le site pour se renseigner quant aux horaires.
0: Il y a encore une autre date que je n'ai pas mentionnée. C'est une conférence qui va être donnée au CAPS, qui est organisée par le site FAE.
1: Ça, c'est dans l'hémicycle du côté de la province
0: à
1: sud.
0: À l'auditorium, hein. Voilà. De la province sud. Pardon, oui, c'est vrai. Et donc là, ça va être une conférence sur l'après-cancer. Donc il y aura différents intervenants, notamment la Ligue, plusieurs associations, l'agence sanitaire, bien entendu, et les chirurgiens qui vont parler de la chirurgie reconstructrice. Donc, venez nombreux, c'est à 18h au CAPS. Et puis, pensez au dépistage, pensez à prendre soin de vous, mesdames, et à réaliser l'autopalpation régulièrement. Prenez soin de vous.
1: Moi, je vous remercie d'avoir été notre invitée. Merci beaucoup, Nina.
0: Merci à vous.
1: Allez, j'avais envie qu'on se le fasse, celui-là.

extrait du Patrick Juvet. Où sont les femmes ? La santé au service de la population se termine dans quelques instants. Une petite info à partager avec vous, avec la suite de la programmation de Radio Jido. Alors notez que ça commence, on est bien le 6 octobre et ça va aller jusqu'au 9 octobre prochain. Ouvrons-nous aux arts, c'est le centre hospitalier territorial Gaston Bourré au Médipôle. Et c'est porté par le CHS Albert Bousquet de la Nouvelle-Calédonie qui organise les semaines d'information sur la santé mentale 2026 autour du thème « Pour notre santé mentale, ouvrons-nous aux arts » pendant 4 jours. Plusieurs rendez-vous ouverts à tous permettront de découvrir la santé mentale autrement, rencontrer les professionnels, les patients, les associations, les partenaires, mais aussi expérimenter différentes formes d'expérience. Expression et de création. Au programme, stand d'information dans le grand hall du CHT, découverte de l'hôpital, de jour Clémenceau et des ateliers thérapeutiques, temps fort artistique à Art Factory, animation à Point d'Iwimio et découverte des nouveaux ateliers thérapeutiques du CHS de Nouville. Il y aura du théâtre, de la musique, du crochet, de la création, ateliers, rencontres et échanges du 6 au 9 octobre. @followers, venez nombreux découvrir, échanger, porter un autre regard sur la santé mentale. Tout le programme complet, vous pouvez le trouver sur le site du CHS Albert Bousquet qui porte cette actualité santé. Moi, je vous souhaite une excellente santé à vous toutes et à vous tous. Bon rétablissement. Prenez soin de vous. Oh,

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Il est 10h09 sur les ondes de Djido Radio Kanaki. Bonjour ce matin. Bonjour en ce 6 octobre. Là où vous êtes, avec qui vous êtes. Donc, peu importe l'activité où vous êtes, bien le bonjour ce matin. En espérant que vous allez bien. Aujourd'hui, nous pensons à tous les Bruno, c'est votre jour aujourd'hui. Allez, belle fête, tous les Bruno, là où vous êtes. Et nous pensons à tous les natifs de ce jour, à toi qui es né un 6 octobre des années précédentes. Bel anniversaire. Comme tous les jours, à partir de 10h jusqu'à 11h, c'est votre émission Freedom à tout SMS au 3002. Et c'est Gianni ce matin qui a le plaisir d'être avec vous pour la lecture de vos messages et votre bonne vibes. Vos dédicaces, vos titres musicaux que je cale.

Vous étiez il y a quelques instants avec notre amie Nina que vous retrouverez juste après pour le radioservice. Pour l'instant, c'est les SMS. Alors n'hésitez pas au 3002 ou au 4008, envoyez bam, bim, bam, boum, pour partir avec un bon d'achat de 200 ou de 500 000 francs ou un téléphone Samsung S26 Ultra. 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Deux messages d'hier. Bon courage à toute la bande AJL sur le Kala. À l'étoffe, lâche pas la prod. Papy, envoyé à la grille. Touk touk, finis-moi de chantier. DJ K. L'attonnage, allez. Courage la bande, c'est lundi. Ah ben ça. En début de semaine, bon courage à tous.

c'est parti pour les messages d'aujourd'hui. Un boyou, mon juste, pour passer un message bisou à la famille à Tikewae et beaucoup de courage à vous à l'antenne, Jenna. C'est de la part de Jenna. Yo, merci pour le courage. Un bonjour Jido, juste une pensée pour les frères de Nekete à la Kate, Pamelo, Pamael, Kate, Nocho, Néné, l'Allemand, Sony, Gus et Norris à 22 000 kilomètres, Popo, Hoto, la bande, Kanaki libre, Sakondi.

Un salut Jido, le morceau du groupe Extrême. Merci papa, dédié à mon papa dans les cieux. Olé pour tout. Pour les Bruno de la famille. Olé la RDK, ça. Allez, belle fête encore les Bruno.

8h17 du côté du 30-02. Un joyeux anniversaire à mon frère Eric Licky, alias La Belle Vie. Pour tes 40 ans de Nekete, que du bonheur dans ta vie et passe une très belle journée. Et au parrain, Angie, gros bisous de nous, la petite famille de Néareux.

bien passé le morceau de DJ Toa, Banda. Avec Brenda Fassi, dédicace à la belle vie portée 40 ans et pour la Mifa Pouporan. Du côté de Nakiti, merci Dido, ça marche. À mon frère Cyril, parti récemment, à tonton Bruno Pidjo à Dawar. Bonne fête en compagnie de la RDK, yo Poyo, l'été la RDK, yo.

Rimbozu Kanaki, c'est moi, Jamis de Hiram. Moyen une musique de Mr. Boombax. Ça marche pour ma nièce Tokis de Sadio qui va bientôt se marier demain, s'il vous plaît. Ok, je cale ça.

Eh bien voilà, il est 10h28 minutes. C'était les titres, merci du groupe Extrême. Et DJ Toa Bandana, qui a été demandé.

bonjour à ceux qui viennent de se brancher, de se connecter sur les ondes de Dido Radio. Eh bien, ça se passe au 3002 pour vos SMS et vos messages. Alors n'hésitez pas, envoyez au 3002 vos messages. 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Et du côté des SMS, hein, bonjour la RD Kanaki. Juste pour souhaiter une bonne journée à ma famille, à l'extrême nord, la famille Aonvas, Ori, Giovannili, Dedan, sans oublier les familles à la tribu de Baoui. Passez une bonne journée et c'est possible, un morceau de Bernie Lyon. S'il te plaît, Olé, bon courage à l'équipe. Ça, merci. Et je cale le morceau juste après. Olé la RDK pour la musique. On est bon, on est bon.

0: Allez, Mister Bombastic du Jackside a été demandé, suivi de Bernie Lyon.
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0: Belle écoute à tous.

Eh bien, il est 10h41 de retour du côté du 30-02. C'était Jackside avec le titre Mr. Bombastic. Bernine Lyon avec le titre Your World is Fine.

repéré une affiche m'est tombée dessus. Tous sur vos agendas. C'est pour le mois de décembre, samedi 12 décembre 2026, un plateau musical. C'est organisé avec l'association culturelle de Jim. Une journée festive à partir de 8h. Une grosse journée de restauration avec des stands habituels, bingo, du sport. Avec beaucoup de groupes qui ont été invités. Pour le plateau musical à 20h, de 20h à 6h du matin, alors l'entrée c'est à 1000 francs. Alors. Pour les moins de 12 ans à 500 francs, tous sont invités. Ça va se passer sur le site de Pomoiti à la tribu de Tieti. Pour tout renseignement, appelez le 73 28 52. 73 28 52.

vous laisse le temps de réfléchir. Jusqu'au mois de décembre. Allez, pour les groupes Peoma, JVDK, Swamata, Fediz, Nepicha, Jema, Niebiri. Ça y est, ça donne envie. Allez, du côté du 3002, Yopo Yo, mon pays, belle journée à tous. Courage au accueil à ceux qui sont postés à la mèze. Allez, courage, Makanaki.

Eh bien, c'était le titre Kuich, groupe Virin. De retour du côté du 30-02. Petit grand coucou à Lujalia, du côté de Magenta, et leurs parents, c'est Dawani. Quand on l'a dit, c'est Dawani. Bonjour Makanaki, belle journée à tous et merci l'animatrice pour le son. Ça l'aise, hein? Un petit seconde génération de Canal Astub Big Up.

Bozosa, Jido, bof, juste pour souhaiter une bonne journée, une très bonne journée, bon Tuesday à toute Mamifa qui sont à Kundolo et Tabouen sur Nirumwak et sur Nemog, Tewalama, Zianouma, Wanemwa et sur Iram, Anete, Waya, signé Jaco de Paops, KMC, un morceau de Paul Young, Young ou Young? Olé, soyez tous bénis. Yes, merci pour la pensée. 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Mucho Kanaki, Chris Bond, Nyore, Kanaki. Ça, c'est de la part de Mamie Martine qui repart avec une carte liberté. Allez pour Mamie Martine, ça, c'est beau. 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Ouzob à la bande, Enea, Ajayi, Ajayi de Ningone, ça c'est de la part de Joe. Moyen à voir le morceau Wapo des Pods du groupe Nodeac, s'il vous plaît. D'abord, il faut danser. Non, je rigole. On est là, on est bon. On est kweti kweti.

bien, voilà qu'il est 10h58, donc la fin de l'émission Freedom. Du côté du 30-02, Mamie Marie, 85 ans, dans les cieux, étoile du bonheur, parmi les étoiles, seule sur le rivage, Valota M. Sosaya des Tiens, les apocs du nord au sud, bisous volés. Et ça, c'est de la part de Mamie Martine. C'était un plaisir pour moi de vous lire vos messages, vos dédicaces, de caler vos titres musicaux. En vous souhaitant de passer une très belle après-midi. Juste après, c'est le radio service que vous retrouverez avec Nina.

courage à ceux qui sont au boulot, ceux qui sont à la maison également. Ceux qui sont sur les routes, prudents sur les routes. Bon courage à tous les taximans. Taximan, taxiwoman, comme vous voulez. Toutes les générations, les ethnies, là où vous êtes, en tribu, au champ, à la pêche. Très bel après-midi à l'écoute de Djido Radio. Nous, on se retrouve demain à partir de 10h pour vos SMS et vos dédicaces. Alors, n'hésitez pas. C'est au 3002. Et pour les morceaux qui a été demandé, c'est calé.

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